emmené à Versailles avec une compilation d'œuvres françaises du XVIIe et XVIIIe siècle. Vous pouvez d'ailleurs les retrouver sur le CD édité par Ovidis Astré qui porte le titre « Les menus plaisirs de Versailles ». Donc tout d'abord, un prélude d'une œuvre de Sébastien de Brossard qui s'intitule « In convertendo Dominus » et qui est interprétée par l'ensemble baroque de Limoges qui est dirigé par Christophe Coin.

Après ce prélude de Sébastien de Brossard, vous entendrez de Marin Marais un rondeau joué par l'ensemble Fitzwilliam.

Après ce rondeau de Marin Marais, voici de Louis Marchand une chaconne interprétée par la claveciniste Blandine Verlet.

C'était Blandine Verlet qui jouait au clavecin une chaconne de Louis Marchand et maintenant d'un compositeur bien connu et très important à la cour de Louis XIV, l'ouverture d'Alceste de Jean-Baptiste Lully. Et c'est interprété par la Grande Écurie et la Chambre du Roi, dirigée par Jean-Claude Malgoire.

vous venez d'entendre « Ouverture d'Alceste » de Jean-Baptiste Lully. Et je vous propose un très joli rondeau maintenant qui s'appelle « Le Provençal » de Michel Delabarre. Il est joué à la flûte par Stéphane Preston, à la viole de gambe par Jordi Savall et aux luths par Hopkinson Smith.

C'était un rondeau de Michel de la Barre et voici une sonate de Sébastien de Brossard qui fait partie d'une œuvre chorale qui est le Cantique pour la paix. Et c'est avec l'ensemble baroque de Limoges qui est dirigé par Christophe Coin.

Après cette sonate de Sébastien de Brossard, nous retrouvons Marin Marais dans Le Badinage, qui est joué sur le théorbe par Pascal Monteillet.

c'était Pascal Monteillet qui nous interprétait le badinage de Marin Marais. Et à la suite, je vous propose le son amusant de la musette, que nous ne connaissons plus beaucoup, et qui était une variation aristocratique de la cornemuse, très en vogue, au XVIIe et XVIIIe siècle, surtout en France. Elle est jouée par Jean-Christophe Maillard, accompagnée au basson par Claude Vasmer, au clavecin par Elisabeth Joyer et à la viole de gambe par Philippe Pierlot. Et c'est une œuvre de Jean-Marie Leclerc.

Vous venez d'entendre une œuvre de Jean-Marie Leclerc dans laquelle vous avez pu discerner un instrument particulier qui est la musette. Et pour continuer, voici une très belle passacaille de Marin Marais interprétée par l'ensemble Fitzwilliam.

Après cette très belle passacaille de Marais-Marais, je vous laisse en compagnie de Michel Chapuis à l'orgue pour nous jouer la fugue 11e de François Marais.

cette musique de Charles Mouton pour luth, voici les chantres de la chapelle et l'ensemble baroque de Limoges sous la direction de Christophe Coin, qui nous interprète Cieli e Narant de Jean-Joseph Cassania de Mondonville.

Après Mondonville, nous retrouvons Sébastien de Brossard dans un très bel extrait de la messe de Noël, et ce sont les pages et les chantres de la chapelle dirigés par Olivier Schneebly que vous entendrez.

C'était un extrait de la messe de Noël de Sébastien de Brossard. Maintenant, vous entendrez successivement de Louis Couperin, Rigaudon et double, avec la clavecinisse Blandine Verlet, et puis Hopkinson Smith au théorbe dans Les Sylvains de Robert Devizet.

Et pour terminer nos plaisirs de Versailles, voici Michel Chapuis à l'orgue pour nous jouer de Louis-Nicolas Clérambeau, Récit de Nazar, puis Caprice sur les grands jeux.

0: Vous venez d'entendre Michel Chapuis à l'orgue nous interpréter deux pièces de Louis-Nicolas Clérambeau qui termine notre émission baroque avec le CD sur les menus plaisirs de Versailles. Au revoir et bonne semaine.
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0: Il est 3h.
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3: Les injonctions, vous savez peut-être de quoi il s'agit, c'est ce fait d'avoir une personne ou soi-même tout simplement qui se fait un discours intérieur, je suis nul, alors c'est peut-être quelquefois ses parents, ses amis ou je ne suis pas à la hauteur, je ne suis pas capable de... Alors ces injonctions, elles existent quelquefois, elles sont liées à notre éducation et puis quelquefois elles sont liées au fait qu'on se trouve dans une situation délicate. Et là, c'est le sujet de notre rencontre avec Marie-Pierre Péchou, aumônière. Bonjour à vous.
4: Bonjour.
3: Alors merci d'être avec nous. Ces injonctions, effectivement, souvent elles sont dites, mais quelquefois elles sont vécues. Quand on est en prison, quand on est détenu, et entre autres à la prison des Baumettes, vous avez exercé ce travail d'aumônière, là c'est plus une injonction dite, hein, c'est qu'on est vraiment hors de la société, et on doit se sentir, on doit se sentir comment, Marie-Pierre ?
4: Eh ben, en fait, on se sent perdu, on se sent inutile, on se sent rejeté, en fait, compte plus digne aussi de faire partie de cette société, j'ai envie de dire, voilà, donc on est vraiment de l'autre côté.
3: Alors vous, quand vous êtes là en tant qu'aumônière, vous allez rencontrer des détenus où ils vous demandent de venir les voir, c'est un discours que vous entendez sur leur vie, sur leur parcours, sur la situation, c'est le désespoir ?
4: C'est souvent le désespoir. Parce que ces personnes-là, ben, certaines n'ont plus de visite, hein, suivant ce qu'elles ont fait. Elles n'ont pas de lettres, pas de coup de téléphone. Les enfants ben, ne viennent pas. Et parfois, et c'est plus dramatique, c'est que même les mamans qu'on rencontre beaucoup au Baumettes, hein, les mamans sont souvent là pour soutenir et leurs fils et leurs filles. Et parfois, même les mamans ne sont pas là.
3: C'est l'expression un peu du mouton noir. En fait, plus personne ne veut être en rapport avec nous. Il y a aussi une peur du public, hein, tout simplement. Peut-être aussi de la famille et autres. Hein. Ça fait peur parce que c'est grave.
4: Oui, oui, c'est ça. C'est que en fait, voilà, tu fais plus partie. On te reconnaît plus. Voilà, t'es devenu peut-être noir. Exactement. T'es devenu le mouton noir qu'on va mettre de côté, qu'on va rejeter.
3: Donc se sentir nul, se sentir perdu, c'est un peu le sujet aussi de votre intervention, parce que vous venez avec la Bible entre les mains, hein, ça a toujours été le cas, hein, c'est votre truc. Hein.
4: Oui, la Bible est toujours dans mon sac, et je l'ouvre régulièrement derrière les portes, oui.
3: Et là, il y a une histoire qui va coller un peu, enfin coller, alors c'est dramatique quand même quand on est en prison, mais qui va coller avec cette situation où on est vraiment perdu et il n'y a pas vraiment d'espoir parce qu'on nous a abandonnés, hein, c'est un peu ça.
4: Oui. Alors, tout à fait. Donc, moi, je prends l'histoire de la brebis perdue ou du mouton perdu. Alors, c'est un mouton qui était dans le pré.
3: Et... Attendez, dans le texte, Marie-Pierre, il n'y a pas de mouton. C'est une brebis. Pourquoi vous dites mouton ? C'est parce qu'on a parlé de mouton noir.
4: Oui, en fait, on peut dire mouton brebis parce qu'on sait très bien que mouton brebis, c'est, voilà, c'est la même chose, en fait. Hein. Alors, oui, alors, ce que je disais, c'est que tout d'un coup, on était dans le champ et le berger arrive. Et il constate qu'il manque un élément. Et ce qui est extraordinaire, c'est que le berger, déjà, il sait combien il a de brebis. Hein, et dans le texte, il nous est dit qu'il avait 100 brebis. Et en fait, quand il les compte, il n'en a que 99. Alors, où est passé la centième ?
3: Alors, quand vous parlez de ça, effectivement, à quelqu'un qui est un éleveur, alors un détenu aussi, bien sûr, mais un éleveur, c'est vrai que c'est un peu ses petites chéries, hein, il faut faire attention, et puis aussi son gagne-pain. Donc ça, c'est une histoire qui se trouve dans la Bible, hein, et vous venez avec cette histoire auprès de ces populations. Alors, comment ça se passe, comment ce cheminement? Parce que c'est très pratique, en fait, hein, ce sont des paraboles.
4: Oui, alors quand je viens avec les personnes, bien sûr, quand on a fait connaissance, quand on a pris le café, on en avait parlé une fois, et ben, à un moment, je lui dis, mais est-ce que tu sais que moi, je suis envoyée aussi pour chercher la brebis qui est perdue? Et la personne a dit, mais comment ça? Donc, je lis le texte, effectivement, et je dis, ben voilà, moi, je suis envoyée par ce fameux berger, et je ne sais pas si tu es cette brebis-là. Donc voilà, donc c'est comme ça que je parle de ce texte. Hein.
3: Voilà, parce que dans le passage, donc, il y a une brebis perdue, et ce rapport, cette symbolique, c'est en fait Dieu qui essaye de venir la rechercher parce qu'elle n'est pas complètement perdue. Et c'est un peu aussi ce discours pour quelqu'un qui est détenu, il y a encore une chance, tu n'es pas complètement perdu.
4: Tout à fait. En fait, le texte dit bien que le berger va sortir, donc va sortir du lieu où toutes les brebis sont. Et en fait, il va la chercher. Mais on imagine qu'il va la chercher derrière les fourrés, qu'il va la chercher derrière les rochers, qu'il va traverser, je dirais, des plaines, des montagnes, des petites vallées. Et en fait, il ne sait vraiment pas où elle est. Et c'est que à un moment il va la trouver, alors et il nous est dit dans le texte qu'il va la porter sur ses épaules, parce que cette brebis, il semblerait qu'elle soit partie très loin. En fait, le texte nous dit pas qu'elle a été blessée tout ça, mais on imagine, parce que dans le texte on nous dit que le berger la porte sur ses épaules. Donc cette brebis, elle est fatiguée d'avoir été si loin, elle est peut-être blessée, et au final elle est ramenée à la maison, mais pas avec une laisse. Elle est ramenée à la maison porté, choyé, et ça c'est extraordinaire.
3: Vous vous souvenez peut-être de la chanson de Jean-Jacques Goldman, je crois que c'est dans Veille et Tard, où il dit que, en fait, une maman fait peut-être un peu plus attention à un enfant plus fragile. Alors je ne sais pas, je ne suis pas maman, mais je pense que quand on a des enfants, c'est quand même un peu ça, la fragilité. Et là, Marie-Pierre Péchou, vous êtes avec nous, aumônière, et entre autres à la prison des Baumettes. Vous nous parlez d'un passage où, en fait, il y a quelqu'un, quelquefois, dans un troupeau de brebis, qui est plus fragile, et dans la symbolique, en fait, faut abandonner tout le reste pour pouvoir s'occuper de cette fragilité, et entre autres d'une personne des fois en détention. C'est un peu un sujet. Alors c'est pas facile, je sais pas si j'ai été clair, mais vous allez me remettre sur les rails.
4: Alors abandonner tout le reste, mais on n'abandonne pas, donc le berger, il n'abandonne pas comme ça les autres brebis, elles ne sont pas en danger. C'est-à-dire que quand le berger part pour chercher cette brebis qui est égarée, perdue, on ne sait pas trop ce qui s'est passé, il sait où sont les 99 autres. Donc elles sont en sécurité. Et lui maintenant, parce que tout le monde est en sécurité, il va chercher celle qui a disparu. Alors on ne sait pas pourquoi elle a disparu, mais ce qui est important, c'est que lorsqu'il la retrouve, il la porte, il la ramène. Et en fait, on comprend qu'il n'y a pas de reproche, on comprend qu'il n'y a que de la tendresse. Et le texte nous dit qu'il y a énormément de joie de l'avoir retrouvée.
3: Il n'y a pas besoin de chercher, c'est pas la brebis qui cherche son maître.
4: Ben non, parce que peut-être que, en fait, étant perdue, elle voulait peut-être rentrer. Mais une brebis, c'est pas un chien. En tout cas, l'odorat n'est pas très développé, a priori. Donc on peut imaginer que cette brebis, elle a fait quelques pas, et en fin de compte, elle s'est rapidement perdue. Ou bien elle a suivi un petit papillon, un peu comme on peut voir l'image.
3: Oui. Et là, l'image pour un détenu ou une détenue, comment vous pouvez tout... Après, évidemment, quand vous avez parlé de cette personne qui est en prison, qui est perdue, tout simplement, hein, alors pourquoi ? Ça, il faut encore le définir, peut-être pour la vie, pour sa famille autour d'elle. L'image, elle s'arrête où avec Dieu ?
4: En fait, moi, ce que je dis, c'est que moi, je ne sais pas pourquoi tu es loin et pourquoi tu es ici, derrière les barreaux. Mais sache que le berger te cherche, et le berger, il se réjouit si tu es OK de revenir avec lui. Est-ce que tu veux te laisser porter ? Est-ce que tu veux te laisser accompagner pour revenir dans le pré en sécurité et vivre une autre vie ?
3: Alors, cette autre vie, ça veut dire quand même on ne fait pas les mêmes choses qu'avant. C'est quoi la différence ? On revient où ou dans quel cadre ?
4: Alors dans ce cadre-là, donc dans l'image que j'ai prise, on revient dans le pré. Et ça veut dire qu'on retrouve la sécurité. Mais ça veut dire que on a une réflexion sur pourquoi je suis partie, et peut-être pourquoi je suis partie aussi loin. Et en fait, je me suis perdue. Et qu'est-ce qui m'a perdue ? Est-ce que j'étais attirée par un point de vue ? Est-ce que j'étais attirée par de l'herbe plus verte à côté, plus loin ? Donc c'est vrai que tout ça, la brebis, elle a ce chemin personnel à faire. Mais ça, c'est pas mon job. Moi, mon job, j'ai envie de dire, c'est que je lui dis que le maître, il est trop heureux de te retrouver. Est-ce que tu veux te laisser porter ? Et est-ce que tu veux revenir dans cet endroit-là ? Et en fait, ça ne veut pas dire que tu ne repartiras pas. Hein. Ça veut dire, est-ce que tu veux revenir ?
3: Donc il y a ce côté quelque peu affectif, parce qu'on est dans le désespoir, mais en même temps, on va remplacer la malhonnêteté par l'honnêteté, le vol par le respect d'autrui, etc. Donc il y a quand même aussi une contrepartie.
4: La contrepartie, c'est OK, je me laisse porter et je me laisse revenir dans un environnement où il y a des lois. Parce qu'en fait, ces lois, c'est quoi ? C'est rester là. C'est accepter qu'il y ait un chien de garde parce qu'on est des brebis, qu'il y ait un chien qui soit par là. C'est accepter de rentrer dans la bergerie le soir. Enfin voilà, on revient dans un cadre, et est-ce qu'on est OK de revenir là pour retrouver aussi cette paix, cette sérénité, et retrouver les codes aussi du vivre ensemble ?
3: les codes du vivre ensemble. Merci Marie-Pierre Péchou, aujourd'hui autour de la brebis perdue pour cette émission et ses rencontres pour des personnes détenues comme vous en avez eu à la prison des Baumettes. On se retrouve dans un prochain numéro. À bientôt, on va essayer de ne pas se perdre.
4: À bientôt.
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2: Le festival du film documentaire de La Salle, Doc Seven, souffle sa 25e bougie cette année. Et nous souhaitons vous faire partager quelques pépites de rencontres avec des réalisateurs et des réalisatrices de cette édition. Aujourd'hui, Charlotte de Champfleury, réalisatrice du film Un feu de charme. Charlotte nous fait entrer dans un univers, celui de Jean-Claude Bûcheron à l'ancienne, avec sa force et sa connaissance du terrain. De l'amour pour la forêt en passant par l'évolution du métier, de l'exploitant et les tempêtes de 99, tout cela, c'est un peu un morceau de vie et de patrimoine que nous découvrons dans ce film. Charlotte de Champfleury, vous êtes avec nous. Pourriez-vous nous dire comment vous est venue l'idée de partir sur les traces de Jean-Claude et de son métier de bûcheron ?
3: Alors, Un feu de charme, ça a démarré par une rencontre au marché avec Jean-Claude à Villefranche-du-Périgord. Un samedi matin, on s'est croisés. Jean-Claude, c'est quelqu'un que je connais depuis que je suis née. Et la Dordogne, c'est un endroit où je vais en vacances depuis que je suis gamine. Et en fait, on se croise au marché, je lui demande de ses nouvelles. C'était, il me semble, le mois de février, il faisait très très froid. Et il m'explique qu'il est en train de faire une coupe au niveau de la Bessouillère, donc qui est en aval du village de Besse. Et je lui pose une question sans doute un peu bête pour lui, qui est de lui dire « mais t'as pas trop froid ?» parce qu'il faisait vraiment vraiment froid et il commence tôt à couper du bois dans la forêt. Donc je me demandais comment il faisait pour tenir. Et il m'a expliqué à ce moment-là qu'en arrivant sur son chantier, il cassait du charme, parce que le charme, c'est un bois qu'on n'a pas besoin de faire sécher. Et il se faisait un petit feu et il commençait à travailler. Quand il avait trop froid, il allait se réchauffer là-bas. Et en pensant à ça, en l'écoutant, je me suis dit que c'était vraiment quelque chose qu'il fallait que j'aille voir, dont il fallait se souvenir, parce que c'est quand même c'est une manière de travailler. J'ai imaginé, excusez-moi, c'est pas très clair, j'ai imaginé en fait Jean-Claude avec... c'est ce que je vous disais, son béret sur la tête, sa chienne juste à côté, la Bessouillère, la forêt. Et je me suis dit qu'il fallait que j'aille voir ça de plus près. Et c'est comme ça que le film a commencé, parce que quand j'ai vu Jean-Claude travailler, j'étais extrêmement impressionnée par sa dextérité, sa connaissance du bois. Donc bien entendu, il fait tomber un arbre, mais après il le débite. Et une fois qu'il l'a débité, il le trie, c'est-à-dire que chaque morceau de bois a une destination, une vocation, que ce soit pour faire du charbon, que ce soit pour faire du bois d'œuvre, que ce soit pour faire de la pâte à papier. Et en fait, il m'expliquait tout ça et j'ai trouvé ça très intéressant de me dire qu'il y avait un arbre qui tombait, mais qu'il allait être exploité au mieux cet arbre. Et voilà, c'est comme ça que le film est né.
2: Charlotte, vous suiviez Jean-Claude durant plusieurs années pour ce film. Il est à la fois agriculteur, bûcheron et travaille aussi à la commune. Comment vous le décririez ?
3: Jean-Claude, c'est quelqu'un qui aime se définir comme un paysan. Moi, ce que je retiens de ce terme-là, c'est que c'est un homme qui travaille la terre avec respect. Et je pense que Jean-Claude, que ce soit la terre qu'il travaille, ses terres agricoles, c'est quelqu'un qui a à cœur de rendre ce qui l'entoure plus beau. Et ce que je veux vous dire, c'est qu'en fait, il met l'humain au service de la terre et au service de son environnement. Il pense en fait qu'on est là pour améliorer aussi la nature, la travailler et lui rendre ce qu'elle nous donne. Et ça, c'est aussi un point de vue que je n'avais pas du tout conceptualisé avant de commencer le film et que Jean-Claude m'a vraiment appris, en fait. C'est une des nombreuses choses que j'ai appris à ses côtés. C'est que l'homme, en effet, comme il le dit, il n'est pas fait pour rien et qu'on est là pour essayer d'améliorer la nature, de la guider, comme il le dit avec les anciens qui étaient là dans la forêt, qui pouvaient couper une branche ou mettre un petit tuteur pour accompagner un chêne, et qu'il y a une communion entre les arbres, même si on les abat, comme il le fait lui, et nous-mêmes, et que c'est toute cette question-là aussi que le film soulève. C'est de savoir quelle est la place de l'homme dans la nature, comment on peut l'accompagner, comment on peut l'exploiter d'une manière raisonnable, et comment, en fait, une forêt sans homme, qu'est-ce qu'elle devient, la forêt, s'il n'y a plus d'homme pour vivre dedans ?
2: Dans votre film « Un feu de charme », Charlotte, on est confronté à l'évolution de l'exploitation et de l'entretien de la forêt dans cette région du Sud-Ouest par l'arrivée de machines de plus en plus perfectionnées et puissantes aussi, des engins forestiers. Mais dans votre film, vous ne proposez pas vraiment une polémique ou une opposition.
3: Il y a beaucoup de choses à dire sur les machines. Évidemment, quelque chose qu'il fallait aborder, même si ce n'est pas

0: propos du film, puisque Jean-Claude est bûcheron sur pied, il n'a pas de machine, mais c'est quand même quelque chose qui est très décrié et puis qui est très actuel. Donc c'est aussi pour ça que j'ai choisi de les inclure ou d'en parler dans le film. Pour être franche, au tout début, j'avais beaucoup de préjugés, comme je pense pas mal de gens, sur ces engins qui peuvent être en effet très lourds. Ce que j'ai compris quand même en faisant le film, c'est que d'abord une machine, ben, ça reste un outil. Donc c'est quand même l'homme qui la conduit, cette machine qui va choisir ce qu'il en fait. Et ça, je pense que c'est quand même très important parce que la machine, ok, c'est quelque chose, mais entre les mains de qui elle est placée. Et ça revient à pas mal de choses dans la vie. C'est-à-dire qu'on peut faire du très mauvais travail si on ne respecte pas les saisons. Si on débarde alors qu'il a plu des quantités d'eau phénoménales. Et tout ça, ça relève quand même de la responsabilité personnelle. Et puis après, il y a aussi quelque chose, c'est que pour filmer Jean-Claude sans travailler comme lui le fait, mais juste le suivre dans la forêt avec mon pied de caméra et ma caméra, c'est que c'est un travail qui est extrêmement physique, qui est extrêmement difficile, qui, comme le rappelle Frédéric Ledin dans le film, est très peu rémunérateur, très dangereux. Et donc, bah, on peut comprendre quand même qu'il n'y ait plus d'hommes qui travaillent dans les bois comme Jean-Claude le fait et que ces hommes-là soient remplacés par des machines. Voilà, après, c'est comme beaucoup de choses dans la vie, rien n'est noir, rien n'est blanc. Il faut arriver à utiliser les outils qu'on a de manière la plus respectueuse qui soit pour la forêt en ce qui concerne les machines forestières.
1: Merci Charlotte de Champfleury. Je rappelle que vous serez présente au festival d'Auxeven de La Salle pour présenter ce film Un feu de charme. Et on vous retrouve d'ailleurs pour un second numéro autour de votre travail de réalisatrice dans ce film.
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1: Parce que ce coquin est si gros qu'on ne peut le bâtonner tout entier en un jour, le voilà qui fait le fier. Ainsi parlait Cyrano de Bergerac, le vrai, du comédien Montfleury, quelque peu corpulent, il est vrai. Dans la catégorie poids lourd, nous trouvons une autre comédienne, la célèbre Mademoiselle Georges, qui en vieillissant devint vraiment très ronde. Ce qui lui valut une énorme muflerie de la part de son partenaire, le grand comédien Frédéric Lemaître. Un soir, après la chute du rideau, le public rappelle à grands cris les deux vedettes. « Donnez la main à Mademoiselle pour saluer !» dit le directeur du théâtre. Sursaut d'horreur de Frédéric Lemaître, qui siffle venimeux « Vous me prenez pour son cornac, peut-être ?» Formulée avec plus de délicatesse, mais tout aussi méchante, notons pour finir la remarque d'un courtisan au duc d'Orléans, l'obèse grand-père du roi Louis-Philippe. Rentrant de la chasse encore tout ému, le brave duc s'exclame « Oh, j'ai failli tomber dans un fossé !» À quoi il s'entend répondre par un grand seigneur au sourire narquois « Oh, monseigneur, il eût été comblé !»
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0: Bonjour à tous. Aujourd'hui, nous nous trouvons avec le Parc National des Cévennes en compagnie de Béatrice Lamarche, garde-moniteur. Et elle va nous emmener en voyage au Pays des Arbres, à Saint-Germain-de-Calberte. Cette balade en sous-bois nous réserve bien des surprises. Alors, partons à la rencontre du sous-bois.
1: Dans la plupart des forêts, c'est quand même le vert qu'on remarque de loin aussi. Mmh. C'est le vert. Vous devez être, vous rendre compte par vous-même qu'il y a une nuance, une quantité de nuances de vert énorme. Le vert est la couleur pour laquelle l'humain perçoit le plus grand nombre de nuances. On en perçoit moins dans le bleu, moins dans le rouge. Je ne sais pas si pour les autres animaux il y a des différences. Il y a sûrement des animaux qui perçoivent plus dans l'infrarouge, plus de... Voilà, on le sait. Nous, c'est le vert. Pourquoi ? Je ne sais pas. Les capteurs photo, entre autres, la qualité des capteurs photo se base un peu là-dessus. C'est-à-dire un capteur photo capable de différencier un maximum de nuances de vert est considéré comme très performant. Ouais. C'est un peu là-dessus qu'ils font leur test. Alors, ce qu'on appelle le bois mort, là vous avez un exemple de bois mort au sol, c'est en fait bourré de vie. C'est un immeuble à vie avec plein de formes de vie différentes. Tim tout à l'heure a trouvé, il m'a appelé, il y avait un espèce de petit ver qui en fait je pense, voilà. Là aussi on a un petit organisme. Ça tient de la gule, mais je n'en suis pas sûre à cette taille-là.
2: Hein. Donne ton, tu vas l'observer dedans.
1: Et en fait, c'est pour ça qu'on essaie de pousser petit à petit au fait de conserver des bois morts au sol et pas de tout nettoyer, mais même dans les jardins, c'est important. Parce qu'en fait, c'est des immeubles de vie, c'est rempli de vie. Et c'est ce qui va petit à petit, c'est tous ces organismes qui vont détruire la lignine du bois, qui vont la réincorporer à la terre et qui vont reconstruire le sol. Sans eux, on n'a plus de sol. Quand on fait, voilà, si on enlève les arbres, si on les laisse pas moisir au sol, c'est ceux qui nous constituent le dessous avec leurs feuilles qui tombent, qui vont faire de la litière, mais aussi avec tout ce qu'il y a là-dedans. Donc vous avez des champignons, vous avez des lichens, vous avez des coléoptères, vous avez des fourmis, vous avez des araignées, vous avez des bouts de mycélium, parce que le champignon l'attaque aussi bien. Tous les petits trous qu'on voit, c'est des coléoptères, en fait, qui passent là-dedans.
0: Ah oui.
1: Un quart de la biodiversité forestière est lié, un quart de tous les animaux vivants en forêt est lié au vieux bois et au bois mort.
0: Ah oui.
1: Donc en supprimant les bois morts, en fait, en nettoyant systématiquement les forêts au sol, en coupant toutes les branches mortes, en récupérant toujours le bois mort, on empêche ce un quart de biodiversité de s'exprimer dans la forêt. Mais voilà, un quart de la diversité des forestière est liée à ce vieux bois, à ces arbres morts, à tout ça. Donc c'est important d'en laisser, je ne dis pas qu'il ne faut pas tout laisser, mais d'en laisser quelques-uns sur place qui permettent à toute cette diversité de s'exprimer et de pouvoir retraiter et réaménager le sol. Donc ça, c'était pour parler, du moment que vous avez trouvé ça, de ce qu'on appelle le bois mort. En fait, c'est plein de vie. C'est presque plus, il y a plus de vie peut-être dans un arbre mort que dans un arbre vivant. C'est ça qui est étonnant au niveau diversité. C'est de vous faire prendre conscience que les écorces, elles ont des stries qui sont soit, parce que là, il n'y a pas de bouleau, mais qui peuvent être comme ça, qui peuvent être horizontales, verticales, plus ou moins larges, ce qui fait que suivant les stries, ben, c'est difficile d'en avoir une empreinte. Hein, on voit là ce que ça donne. On n'arrive pas à avoir de côté plat où la craie s'accroche. Sur celui-là, qui est donc celui que vous avez fait, voilà, celui-là, qui est la même espèce, en fait. Hein, on retrouve un peu le même truc de... On voit que les stries sont de haut en bas. Et en fait, c'est une façon dont l'écorce, qui est une partie qui ne va pas bouger, avec la croissance de l'arbre, va être obligée de s'écarter petit à petit. Donc, elle va se fendiller. Et il y a des arbres qui se fendillent dans ce sens, qui petit à petit vont enlever des lambeaux de peau, comme le bouleau, par exemple, qui fait des petites écorces sur le côté, le merisier aussi, ou des arbres qui se fendillent et qui, plus ils vieillissent, plus ils se fendillent avec des grosses fissures, parce que ça grossit et qu'ils sont obligés. Voilà, donc par exemple celui-là, donc le pin laricio, vous voyez qu'il a déjà des grosses fissures. Mmh. Quand il est tout jeune, il n'a pas ce système-là. Là où c'est très marquant, c'est sur le châtaignier jeune. On pourrait regarder une branche de châtaignier jeune. On doit trouver ça.
0: C'est
1: voilà,
0: très lisse.
1: Là, c'est très lisse. Vous voyez, l'écorce, elle n'est pas fendue encore. Mmh. Elle n'est pas du tout fendue. Alors que dès que vous commencez à aller sur... Là, on voit encore une écorce typique du châtaignier qui est cette empreinte. Mais après, quand on passe sur des gros châtaigniers, c'est carrément des fissures énormes dans lesquelles vont pouvoir s'installer, justement. Ça va faire des petits reclus d'humidité où les lichens vont pouvoir se mettre et les mousses vont pouvoir se mettre, et donc les coléoptères aussi, les araignées, tout le monde. Sur une écorce lisse, c'est beaucoup plus difficile quelque part.

0: Donc ça, c'était aussi pour vous faire percevoir quand vous, avec le toucher, avec la main, quand vous descendez, la motion d'écorce. Ce qu'on va faire maintenant, on va tester nos doigts. Qu'est-ce qu'on sent avec les doigts? Sur le toucher, on n'est pas très fort. Oui, on y arrive. La vue, on n'est pas trop mauvais par rapport à d'autres animaux. L'odorat, on n'est pas génial. Mais le toucher, on a vraiment pas grand-chose. Et pour ça, on y arrive. Donc, ce qui va se passer dans chaque équipe, vous allez prendre un des masques. Il y a un de vous. Après, vous pouvez répéter l'expérience. À qui on va mettre un masque? Qui va bien d'abord regarder son arbre. C'est l'arbre de son clan. Tu vas bien regarder l'écorce, comment elle est faite. Tu as déjà fait son empreinte. Tu as déjà regardé un peu comment il était, les fissures, dans quel sens elles sont. Et tu vas le toucher avec les mains. Tu le touches bien avec les mains. Tu passes le temps qu'il faut. Si c'est toi qui le fais ou c'est ta maman, j'en sais rien. Tu passes le temps qu'il faut avec les mains pour bien le toucher, pour bien comprendre dans tes mains, essayer de sentir dans tes mains comment est l'écorce. Après, on va te bander les yeux. Tu ne vas plus rien y voir. On va te faire tourner un petit peu, te déplacer, et on va te présenter des arbres. Et à un moment donné, on va te présenter trois arbres. Tu diras, il faudra que dans ces trois arbres, il y aura le tien. Celui que tu as touché avant, bien senti. Et on va voir si tu es capable de le reconnaître. Okay. Ça te tente? Okay. C'est juste essayer. Voir ce...
1: Par exemple, si j'en ai un des trois faux, et après je dis que c'est juste, mais après mon arbre, je dis aussi que c'est juste.
0: Oui, le but, c'est pas de gagner, c'est de juste voir si tu arrives à le reconnaître.
2: Tu n'as pas le droit à l'erreur, sinon on te met un gage.
3: Oui, c'est ça.
0: C'est juste savoir si tu peux le reconnaître sans la vue. On pourrait même le faire avec le nez sur certains arbres. Mais il faut s'entraîner un petit peu quand même. Donc, vous pouvez chacun retourner à votre arbre, choisir une personne qui va faire l'expérience. Prendre un masque que vous avez... on va le faire équipe après équipe. Donc, vous prenez le temps qu'il faut sur votre écorce pour essayer de bien vous la mettre dans les doigts.
4: Vas-y.
0: Alors, le 1, le 2 ou le 3?
5: Je ne suis pas encore.
1: Le 2.
0: Gagné. Bravo.
2: Ouais.
1: Trop
2: fort.
1: Celui-ci, il y avait plus de mousse et des trucs comme ça. Et il y avait aussi des espèces de petites montagnes comme sur le mien. Sauf que c'était, on n'arrivait pas très bien à arracher les choses.
0: D'accord.
1: Sur le premier, c'était pas très écarté. Et donc j'ai su que c'était pas le mien. Et déjà, je me reconnais.
0: D'accord.
5: T'as fait le tour pour le retoucher exactement là où tu l'avais touché.
0: Parce que faire la différence au toucher entre quand même un pin sylvestre et un pin laricio, c'est pas forcément évident et tu y arrives très bien.
2: Ouais.
0: Voilà, donc ton arbre là-bas, maintenant au toucher, tu dois. C'est ton arbre, tu le sais. Et après, on peut le faire aussi à l'odeur, mais c'est un peu plus compliqué. Enfin, non, il faut déjà de l'humidité, c'est pas pour tous les arbres. Les résineux ont quand même une odeur particulière. De là distinguer le pin laricio du pin sylvestre à l'odeur. Peut-être un oenologue. Au suivant?
2: Ouais. Le prochain, on le reconnaît à l'odeur et le dernier au goût.
0: On peut essayer. Alors, c'est qui?
6: Deuxième.
4: Ouais, pourquoi? C'est bon. Dis pourquoi?
6: Ouais, parce que j'ai senti qu'il y avait un autre arbre quand j'ai à l'autre.
0: C'est une autre façon. Avec ton toucher, tu n'as pas senti que l'écorce, tu as senti la façon. Là, on a un arbre tout seul, et là-bas, c'est un groupe d'arbres du même individu qui sont accolés les uns aux autres, mais c'est une autre façon de reconnaître. Tu n'aurais pas pu avoir plusieurs pins laricio les uns collés contre les autres comme ça. Donc, effectivement, c'est une bonne méthode aussi. En tout cas, chapeau, hein, au niveau des sens, ça fonctionne. C'est déjà pas mal. Alors maintenant, je vous propose, vous avez fait quand même bien connaissance avec votre arbre. Je vous propose de le sentir aussi, chacun votre arbre. Voir si il n'y aura pas d'expérience dessus. Il y aura juste le fait de pour vous l'ancrer. Vous avez fait le toucher, vous avez fait la vue.
4: Quand il y a un arbre comme ça qui fait une coulée, tu
2: avais dit que c'était ça. Rien,
1: il a cassé.
2: C'est cet arbre-là.
0: Voilà.
2: Cet arbre-là.
0: Ça peut être dans les endroits très ventés, comme ça en corniche, ça peut être les vents qui le couchent. Ça peut être la neige, quand c'est au niveau du sol.
7: C'est fort.
0: Pousse l'arbre comme ça, et des fois, ça fait en montagne, en pente, on le voit souvent, ça. Des arbres qui ont une forme très tordue, comme ça. Et là, il a cassé, il est reparti sur le côté.
2: Non, vous sentez là? Ça sent quoi?
0: Sentez bien votre arbre, comme ça vous en souviendrez. Qui sait, un jour quand vous irez en forêt, vous direz, mais c'est l'odeur de mon arbre.
5: Mais les corps autour du tronc,
2: non, ça c'est mon arbre.
1: Bah, non, c'est mien.
0: Ouais, la résine est odorante. Après, il y a une façon, mais j'ai pas
1: pensé, c'est
0: de mouiller aussi. Après, on se peut se tromper aussi parce qu'il y a les lichens qu'il y a dessus, qui donnent une certaine odeur. Donc, c'est un ensemble de choses. Et souvent, on ne sent pas que l'arbre, on sent tout l'écosystème de l'arbre.
1: Moi, je sens.
2: T'as senti la résine de cet arbre-là?
1: Ouais.
2: Non, tu l'as pas senti.
0: Non, il faut
1: mais non, pas.
2: Demande à ton père, c'est lui qui l'a,
1: mais non,
2: la résine.
1: Mais j'ai senti l'écorce.
2: Tu vas voir l'écorce.
5: Mais elle sent pas la résine.
2: Non, mais sans la résine, tu vas voir, c'est impressionnant.
4: Tu as senti ça?
0: L'odeur de la résine.
1: Ah oui.
2: Mais c'est pas très fait.
0: Ça dépend, c'est des fois où elles sont super bonnes.
4: Oui,
0: quand elle est,
4: quelque chose d'un peu.
0: Alors dans votre cas, maintenant que vous avez bien soufflé votre arbre, vous l'avez touché, vous l'avez senti. Je ne vais pas vous dire écoutez parce qu'il n'y a pas de vent. On aurait pu entendre le bruissement ou pas des feuilles dans le vent. C'est aussi une façon de retenir. Il y a des arbres qui font des bruits différents. Non.
3: Aujourd'hui, nous nous trouvons avec le Parc National des Cévennes en compagnie de Béatrice Lamarche, garde-moniteur.

Bonjour à tous les amateurs de jazz. Aujourd'hui, nous allons nous intéresser à un autre style de musique. Né dans l'Illinois, Red Norvaux apprend le piano, puis se dirige vers le xylophone lorsqu'il est au lycée. Après ses études, il va passer 9 ans dans la formation de Paul Whiteman et épouser la chanteuse de l'orchestre Mildred Bailey. De 1936 à 1949, le couple se produit et en 1943, Norvaux décide de se consacrer au vibraphone. Il va bientôt remplacer Lionel Hampton dans l'orchestre Goodman. Un premier morceau qui permet d'apprécier son style, Spider's Web.

Red Norvo passe ensuite chez Woody Herman et s'établit en Californie. Il revient en 1949 sur la côte Est pour jouer avec Charlie Mingus, Tal Farlow ou Jimmy Raney. De 1954 à 1969, sa vie est entrecoupée de tournées. Europe en 1954 et en 1969, Australie en 1956, et il reprend parfois du service avec Benny Goodman. Nous écoutons un classique du genre Rose Room.

Ben Norvo va se retirer de la musique au début des années 70, puis il réapparaît au milieu de la période, en 1975, avec un talent inchangé, enregistrant entre autres avec Scott Hamilton. Il sacrifie toutefois à la vogue de la bossa nova comme beaucoup de musiciens de jazz. Voici son interprétation de « The Girl from Ipanema ».

quelques mots sur la section rythmique de cet enregistrement de 1969 que nous retrouverons dans une prochaine émission. George Wein, producteur du Festival de Newport et du Festival Jazz Heritage de la Nouvelle-Orléans, joue du piano. Barney Kessel est à la guitare, Don LaMonde à la batterie. Nous écoutons maintenant Sunday.

Au contraire de Lionel Hampton qui privilégie le swing et la virtuosité, Red Norvo a un style de vibraphone beaucoup plus posé. Le brio pur est mis au service d'une musique plus recherchée qui va sans doute influencer Milt Jackson, fondateur du Modern Jazz Quartet. Nous sommes là dans une évolution tout à fait logique d'un instrument qui va prendre de plus en plus de place dans les orchestres. Pour terminer, Wrap Your Trouble.

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1: N'ayez crainte. Sachez que selon les préceptes...
2: Nous sommes au Festival Maru à Montpellier, en compagnie de Carmen Cicletta, une des 11 compagnies de théâtre, de danse et de cirque de cette deuxième édition. Anaïs Moreau, de la CEMEA Montpellier, nous en dit plus sur ce jeune festival où tout est gratuit et solidaire.
3: L'idée est née de la Fédération régionale des arts de rue en Occitanie, sur le modèle d'un festival qui existait déjà du côté de Toulouse, Tout un monde. On s'est dit que ce serait chouette d'avoir un festival analogue du côté de Montpellier avec des compagnies de la région pour promouvoir leur forme et faire venir un public de programmateurs pour qu'ils puissent vendre leur forme à l'issue du festival.
2: Co-organisateur du festival, la CEMEA est une association d'éducation populaire, tremplin d'un empowerment culturel, comme transformer son parking en lieu de spectacle où artistes et publics se côtoient dans un lieu ouvert et vivant.
3: Alors les CEMEA dans ce festival viennent enrichir finalement la proposition artistique puisqu'ils proposent d'aider à la mobilisation des publics, de monter des ateliers cuisine collective. Ils permettent aussi de mettre en place des ateliers de médiation culturelle autour des spectacles programmés. Donc finalement ils apportent une dimension sociale au festival.
2: Les attentes du public, c'est du spectacle populaire, gratuit et sans réservation. C'est une façon différente d'aborder une œuvre d'art en toute liberté.
3: C'est une forme unique de liaison à l'artiste, puisque chaque représentation est vraiment très différente selon un collectif. Et aussi un miroir sociétal, c'est-à-dire qu'on va zoomer sur des choses qui nous arrivent, qui peuvent être à la fois ubuesques, révoltantes. C'est un miroir de la société, le théâtre.
2: Le festival Maru fédère son public autour de la rencontre et du vivre ensemble.
4: Je ressens qu'en ce moment, on est dans un monde qui est sacrément brassé, sacrément problématique et il y a beaucoup de violence. On essaie d'être ensemble, c'est basique. Moi, ça m'a fait du bien.
2: Les arts de la rue replacent la fête au centre de la cité comme une urgence à vivre, à s'éclater. Comme la compagnie de la soif qui célèbre la fête par la danse et jusqu'à la transe.
5: Volume 54, je voulais parler de la fête et interroger ceux qui choisissent de faire la fête et surtout ceux qui choisissent de faire la fête jusqu'au bout.
2: Ce numéro de 180 secondes a été réalisé par la radio L'Écho pour l'Assemblée régionale des radios associatives et dans le cadre d'un partenariat avec la région Occitanie-Pyrénées-Méditerranée. 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
1: Le festival du documentaire de La Salle, Doc Seven, souffle sa 25e bougie cette année, en 2026, et nous souhaitons vous faire partager quelques pépites de rencontres avec des réalisateurs de cette édition. Aujourd'hui, Guillaume Brouillet, réalisateur, coordinateur Doc Seven, sera notre intervenant. Il est passionné par la liberté, les projets utopiques, l'environnement également, qu'il d'ailleurs propose au travers du Focus Québec, avec trois films cette année. Mais où va le coyote, c'est le titre du film, de Jonah Malak, Dans la forêt de Pascal Ferland, et Cheating Bays Lane de Julien Ely, dont nous parlerons d'ailleurs dans cette deuxième rencontre avec Guillaume. Pourriez-vous peut-être, Guillaume, nous raconter tout d'abord la particularité du cinéma que vous aimez, le cinéma documentaire, mais du Québec?
2: Le cinéma québécois, plutôt le documentaire québécois, c'est un documentaire qui est paradoxalement un héritage colonial britannique, on pourrait dire, hein, puisque ce cinéma québécois, c'est les Français canadiens, comme on les appelait à l'époque, qui pour beaucoup vont faire des études dans l'après-guerre, sont des étudiants qui sortent dans les années 50-60, donc les Michel Brault, Lionel Groulx par exemple. Et ces gens-là vont toquer à la porte de l'Office national du film du Canada, l'ONF, ONF-NBC, National Film Broadcast. Et cette agence qui n'a pas d'équivalent en France, puisque c'est en fait une société de production publique de cinéma. C'est un peu c'est comme si on avait en France un France Cinéma, quoi. Radio France, France Télé, et s'il y avait un France Cinéma, en gros. Donc cette ONF, ça devient un lieu incroyable d'expérimentation pour beaucoup de Français canadiens, donc de l'époque, puisqu'on les appelle pas encore les Québécois. Et c'est un lieu aussi qui est fédéral, c'est-à-dire que donc l'Office national du film est à Montréal, mais des gens de tout le Canada y viennent. Donc il y a une culture anglo-saxonne présente, mais aussi une culture française, parce que les Québécois sont très emprunts et pris.

0: mais une spécificité quand même nord-américaine des Québécois et une sorte d'entre-deux qui est ni les États-Unis, Hollywood, ni la France. C'est une espèce d'îlot, hein, comment dire, au sein de l'océan d'Amérique du Nord. Et dans cet espace québécois va se développer évidemment le cinéma direct à la québécoise, proche des gens, paroles vivantes, rapport au réel immédiat, mais aussi une grande liberté entre politique et poésie. C'est-à-dire qu'en fait, comme il y a beaucoup d'enjeux liés à la colonisation, l'immigration, les rapports sociaux, on a souvent une manière de laisser le politique advenir par des situations, les paysages, des voix, des silences. Donc le film peut être engagé sans être pour autant complètement démonstratif. C'est aussi une attention aux marges et aux invisibles. On pourrait parler de Steve Patry, par exemple, dont toute la cinématographie est vraiment faite sur ça, notamment avec le film qu'on a passé l'an dernier, qui était donc Des chats sauvages. On a aussi un rapport très fort au territoire, bien sûr, parce que les Québécois, c'est aussi un décor, le Québec. C'est des lieux, la forêt, la montagne, les villages, l'espace rural, l'espace autochtone aussi, c'est très important. Le paysage minier aussi. Donc il y a tout ça qui fait la culture québécoise et fait sa richesse. C'est un territoire qui est quand même grand, comme je ne sais plus combien de fois la France, sur lequel il y a une population d'environ 9 millions d'habitants. Donc c'est colossal comme espace. Donc l'espace, c'est aussi un enjeu et c'est aussi un espace des possibles quelque part. Et un écosystème très resserré autour d'un cinéma d'auteur, puisqu'en fait, ne pas être au centre de l'écosystème de l'Amérique du Nord, c'est aussi une forme de liberté quelque part. Beaucoup de structures sont vraiment empreintes de cinéma d'auteur. Et c'est vrai que c'est pour ça qu'il y a une affinité naturelle qui s'est créée avec les Cévennes sûrement, puisque les Cévennes, c'est un peu à part aussi, quelque part, que ce soit à La Salle en Cévennes, à Alès avec Itinérance, ou Vue du Québec à Florac, on a cette envie, ce goût pour le cinéma d'auteur.
1: Guillaume, revenons au Festival de La Salle et au film Shifting Baseline de Julien Ely. Moi, j'ai été époustouflé dans cette immersion, dans ce monde de l'imaginaire américain sur la conquête de l'espace avec SpaceX et un lieu géographique hors du commun.
0: Bon, alors pour parler de Shifting Baselines, qui est donc le premier des trois films qu'on propose, ce film, c'est aussi important de le dire, c'est quand même le troisième film de Julien Ely qu'on passe au festival. On a quand même cette chance d'avoir la primeur des films de Julien Ely. C'est quand même assez fou. C'est un film qui va sortir en salle bientôt, qui a eu déjà un franc succès en festival. Et pour cause, parce qu'en fait, Julien Ely se caractérise par une direction de la photographie qui est assez incroyable. Ses films sont toujours d'une beauté époustouflante. C'est là aussi pour rappeler que le documentaire, pour celles et ceux qui ne seraient pas forcément des spécialistes, c'est du cinéma en fait. Le documentaire n'est pas du reportage, du magazine. Il y a des entre guillemets documentaires à la télévision qu'on peut regarder sur des formats 52 minutes. Certains sont pas mauvais, mais ce ne sont pas des films de cinéma. Voilà. Là, on est dans un véritable film fait pour le cinéma, qui d'ailleurs sortira en salle, qui est sorti en salle au Québec. Et Shifting Baselines, oui, c'est effectivement une claque. Alors, la traduction littérale, ça serait syndrome de référentiel glissant. C'est l'idée que chaque génération prend pour normal l'état du monde qu'elle connaît au départ de sa propre génération, même si ce départ est déjà dégradé par rapport à la génération précédente. Et ainsi, on s'habitue progressivement à la perte. Bien sûr que dans le contexte québécois, ça a un écho, puisque l'écologie, c'est quelque chose qui questionne de plus en plus la question de la finitude. On va reparler pour le film de Pascal aussi, après, Pascal Ferland. Mais la notion, en fait, que potentiellement, en Amérique du Nord, on ait pris conscience, finalement, assez tardivement, de la finitude du monde, a fait que ça en est devenu un sujet, en fait. Au Québec, ça a été avec l'erreur boréale de Richard Desjardins, qui est aussi musicien, qui d'ailleurs habite la région maintenant, qui alertait sur la destruction de la forêt boréale. Et on a, aux États-Unis, ça a été Al Gore qui avait fait une conférence documentaire un peu sur le GIEC. Alors, pourquoi je dis tout ça ? Parce que

0: justement, on part finalement de la base de SpaceX créée par Elon Musk donc au Texas. On est au milieu de ces villageois, d'un petit port de pêche tout calme en bord de, enfin, dans l'estuaire du Rio Grande, qui n'ont rien demandé et qui se retrouvent au centre du monde, puisque c'est à la fois la frontière entre le Mexique et les États-Unis, et donc l'omniprésence de patrouilles de gardes frontières qui sont toujours en toile de fond. C'est aussi la démesure des installations SpaceX à quelques encablures du village avec un paradis écologique pour oiseaux qui se voit amoindri à chaque fois qu'il tombe un débris de fusée au milieu de ce parc. Enfin, il y a un côté complètement dingue à tout ça. C'est aussi le regard de scientifiques qui se projettent dans une forme d'abîme quelque part dans lequel nous allons plus ou moins quand même inéluctablement. Et c'est vrai que le noir et blanc renforce cet effet. Je pourrais parler des heures de ce film.
1: Film extraordinaire, Shifting Baselines. Merci Guillaume. On revient, et avant de vous quitter aussi, sur l'importance et l'intérêt de venir dans un festival du documentaire, et en particulier le festival d'Auxevennes de La Salle.
0: Le fait que ce soit dans un village comme La Salle, qui est géographiquement une sorte de vallée encaissée, enfin encaissée, une vallée isolée plutôt, ça en fait un endroit singulier où en fait on va au festival. C'est-à-dire, on va pas, c'est pas une activité qu'on va faire entre trois autres parce qu'on sait pas quoi faire un samedi après-midi. C'est, on va à La Salle parce qu'on va au festival de La Salle. Et donc ça explique aussi que, par exemple, les logements sont pris d'assaut. C'est un petit village de 1000 habitants. Il y a beau avoir de camping, le village est complètement pris d'assaut. Il y a plus de 2000 festivaliers présents sur le festival. Donc qu'est-ce qui fait qu'on va à La Salle? C'est déjà parce qu'on va à La Salle. Enfin, j'ai envie de dire, c'est la première chose. La deuxième en découle. C'est-à-dire, pourquoi on va à La Salle? Parce que depuis 25 ans maintenant, c'est un rituel. Chaque année, à l'Ascension, on est sûr que quand on va à La Salle, on va tomber sur une offre de films qu'on ne connaît pas, qu'on n'aura peut-être pas l'occasion de voir en salle. Pour certains, en tout cas la plupart, ne sortiront pas en salle. Certains sont destinés à la télévision, mais pareil, ils seront diffusés à des horaires totalement improbables, à 23h30 ou 1h du matin. Donc en fait, en réalité, c'est un espace rare. Voilà, il n'y a pas beaucoup d'endroits comme ça. Le plus connu, bien sûr, c'est l'USAS avec les États généraux du documentaire en août. Mais voilà, en région Occitanie, c'est le festival du documentaire par excellence dans la région Occitanie. Le documentaire d'auteur, ou documentaire de création aussi, c'est l'autre nom, c'est un genre documentaire qui a peu de place. Pourquoi? Parce que la télévision, il y a une forme d'uniformisation de ce qu'on présente à la télévision, et même ce qu'on appelle documentaire est très formaté télé, vraiment plus proche du magazine. Netflix, c'est encore pire, c'est qu'il y a une recette Netflix pour faire des formats très addictifs, très rythmés, très très, alors pour le coup, j'ai envie de dire très très très très témoignage à l'américaine. Là où on est dans complètement autre chose, on est dans une forme de temps plus long, du long métrage qui laisse un espace cinématographique pour plonger dans un univers. Et n'en ressortir qu'une heure et demie plus tard, complètement transformé. Voilà, c'est ça la grande différence. Et se retrouver dans un village où tout tourne autour du documentaire, c'est aussi une proximité avec ces cinéastes avec qui on peut boire un verre en terrasse de café, littéralement, ce que je vous mets au défi de faire au Festival de Cannes qui se tiendra au même moment.
1: Merci Guillaume Brouillet. Je rappelle que vous serez au Festival Doc La Salle du 13 au 16 mai prochain pour présenter votre Focus Québec avec trois films.
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La météo sur Radio Intervalle dans le Gard et en Lozère. Après un bref passage du soleil samedi, les jours suivants s'annoncent assez perturbés par la pluie. Dimanche en Lozère, il pleut partout, un peu plus fort à l'est, mais l'après-midi, de brèves éclaircies peuvent se former entre deux averses. Le vent est faible et les températures un peu fraîches, 5 à 11 degrés pour les minimales. Au meilleur de la journée, on ne dépasse pas 13 à 19 degrés, 16 à Langogne, 18 à Mende, 19 à Florac. La semaine prochaine en Lozère s'annonce assez variable en traverse et éclaircie. Dimanche dans le Gard, pas mal de pluie le matin. L'après-midi, ça se dégage complètement au sud. Au nord, il pourrait encore tomber quelques faibles averses ici ou là. Le vent marin est faible et pour les températures, ce dimanche, on reste en dessous des moyennes. 10 à 13 degrés pour les minimales. Pour la semaine prochaine dans le Gard, le ciel reste capricieux, alternant des périodes de pluie et d'accalmie. C'était Estelle sur Radio Intervalle. Nous vous souhaitons à toutes et à tous un très agréable week-end.

0: 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Le journal, Jeanne Bartoli, bonjour.
1: Bonjour Vincent et bonjour à tous. Dans ce journal, le navire de croisière MV Ondus, devenu un foyer d'antivirus, est arrivé au large des côtes des Canaries. La ministre espagnole de la Santé affirme que tout est prêt pour l'évacuation et le transfert des passagers vers leur pays d'origine, sans contact avec la population locale. À la une aussi, Israël qui annonce ce matin avoir expulsé 2 militants de la flottille pour Gaza, alors que les organisations de défense des droits humains alertent justement sur les violences subies par ces militants venus apporter de l'aide humanitaire à l'enclave palestinienne. Elle n'aura pas tenu sur le terrain. La Russie et l'Ukraine se sont accusées mutuellement hier de violer la trêve temporaire annoncée vendredi soir par Donald Trump pour 3 jours. Nous serons aussi dans ce journal au Sénégal. Le président Bassirou Diomaye Faye organisait ce week-end son premier grand meeting depuis son arrivée au pouvoir, un rassemblement dans son fief de Mbour où le président n'a finalement pas pu se rendre. Et puis en Inde, la canicule précoce fragilise désormais les textiles les plus raffinés, des soies sauvages aux laines du Cachemire. Ces fils d'exception dépendent d'un équilibre climatique précis, vous l'entendrez, pour garder leur éclat. Après plusieurs jours de traversée, le navire de croisière MV Ondus a été détecté un foyer d'antivirus et donc arrivé ce matin au large des îles des Canaries. Au total, 6 cas ont été confirmés, 3 personnes sont décédées. L'Espagne a accepté cette semaine d'accueillir le navire malgré les réticences des autorités locales des Canaries. Madrid qui a répété que le dispositif mis en place pour l'évacuation des passagers ne prévoyait aucun contact avec la population locale. Et même si l'OMS se veut très rassurante sur le risque de propagation mondiale, les habitants de Tenerife sont inquiets. Un reportage de notre envoyé spécial sur place, François Musso.
2: Nous sommes tout près de la Plaza de la Candelaria, 2 pas du grand port de Tenerife, et des dizaines de gens se sont rassemblés pour exprimer leur mécontentement. Il est pour eux inacceptable que le bateau de croisière reste une seule seconde à quai. Les autorités espagnoles ont certes expliqué que les passagers seront amenés par Zodiac, par groupe de 5, puis amenés par bus vers l'aéroport international, d'où ils voleront immédiatement vers leur pays d'origine. Cela ne suffit pas pour rassurer les gens, dont beaucoup ont la sensation d'avoir été floués, à l'instar de Maria Eugenia, retraitée.
3: Moi, je ne suis pas d'accord avec le fait que le bateau accoste ici avec ces personnes infectées, car il faut croire que les Canaries, c'est vraiment la 5e roue du carrosse, comme si on était un dépotoir. Ce n'est pas juste. Je ne suis pas d'accord avec la décision qui a été prise. J'espère qu'on va se sortir de ce problème.
2: Elle est loin d'être la seule à se sentir outrée. Comme elle, beaucoup d'habitants se sentent déconsidérés depuis longtemps par la péninsule, comme ce fut le cas pendant le Covid. Et puis ici, on a une peur panique que la moindre infection fasse fuir les touristes qui assurent plus d'un tiers de la richesse régionale. François Musso, Santa Cruz de Tenerife, pour RFI.
1: Et tous les passagers actuellement à bord seront considérés comme des contacts à haut risque. Ils devront faire l'objet d'une surveillance pendant 42 jours, a précisé hier l'OMS, dont le directeur Tedros Adhanom Ghebreyesus est arrivé à Tenerife hier. Au Moyen-Orient, toujours pas de réponse iranienne à la dernière proposition des États-Unis concernant un accord pour mettre fin à la guerre. On y reviendra dans nos prochaines éditions. Israël qui annonce de son côté à l'instant avoir expulsé 2 militants étrangers de la flottille pour Gaza. Il s'agit d'un Espagnol et d'un Brésilien, membre de la Global Sumudu Flotilla, flottille donc pour l'enclave palestinienne. Ils étaient en détention depuis leur arrestation le 29 avril dernier au large de l'île de Crète en Grèce, alors que les organisations de défense des droits humains alertent sur les violences subies par ces militants venus apporter de l'aide à l'enclave palestinienne. Les Nations Unies et de nombreux pays dénoncent une nouvelle arrestation en dehors de tout cadre légal, Nicolas Roquin.
4: 2 étrangers arrêtés dans les eaux internationales puis emmenés de force dans le territoire israélien. Adel Abou Sali, membre du groupe de défense des droits humains Adala et avocate des 2 militants.
5: Toute cette semaine, nous avons argumenté auprès de la cour israélienne qu'il s'agit d'une arrestation illégale qui s'est produite dans les eaux internationales sur un bateau italien et qu'il devrait être relâché immédiatement et de manière inconditionnelle.
4: Des arguments rejetés par le tribunal, accusé d'être affilié à une organisation proche du Hamas. Les 2 hommes n'ont pas été inculpés, mais ils sont tout de même restés en détention. Menottés, les yeux bandés dès qu'ils sortaient de la cellule, ils auraient aussi subi des menaces, selon l'avocate.
5: Ils ont tous deux déclaré avoir été menacés par les enquêteurs. Saïf a été menacé de voir sa famille et sa propre vie anéantie. Thiago, lui, a été menacé d'être tué ou d'être emprisonné pendant 100 ans.
4: Elle souhaite, sans conviction, déposer plainte pour ses abus.
5: C'est important de noter que ces plaintes ne débouchent généralement sur aucune prise de responsabilité. On constate un manque flagrant et manifeste de responsabilité de la part des autorités israéliennes face à leurs propres actes et violations du droit.
4: Une incapacité à condamner ses propres abus fréquemment dénoncés par les ONG au sujet des violences commises à Gaza ou en Cisjordanie occupée.
1: Et les précisions de Nicolas Roca du service international d'RFI. Au Mali, à présent, des attaques et des affrontements rapportés dans le centre du pays. Au moins 70 morts selon un nouveau bilan. Les groupes djihadistes ont commencé à mener des attaques mercredi et poursuivi vendredi leurs exactions dans deux villages de la région de Mopti. Les assaillants reprochent aux habitants un refus de signer des accords locaux, les obligeant à respecter les lois imposées par les djihadistes. Direction à présent le Sénégal. Le président Bassirou Diomaye Faye organisait ce week-end son premier grand meeting depuis son arrivée au pouvoir il y a 2 ans. Rassemblement dans son fief de Mbour, présenté comme un test de popularité, mais aussi comme un signal politique dans un contexte de tension croissante avec son premier ministre Ousmane Sonko. Le président qui était finalement absent du rendez-vous. Précision à Dakar, Juliette Dubois.
6: Pas de discours, pas d'apparition. Bassirou Diomaye Faye s'est contenté d'un message vidéo enregistré pour remercier les militants de leur présence et expliquer un déplacement de dernière minute. Sur scène, c'est donc son camp qui a parlé à sa place, à commencer par Serigne Gaye Diop, ministre de l'Industrie.
7: J'ai jamais vu en 2 ans autant de résultats.
8: Nous tenons à vous dire que la coalition Diomaye président est un levier pour bâtir ce Sénégal. C'est pourquoi en 2029, le président doit demander un autre mandat de 5 ans. Il n'y a jamais eu de président ici au Sénégal qui a fait un seul mandat. Donc nous, les Sénégalais, nous voulons qu'il soit notre candidat en 2029 et qu'il gagne pour le développement du Sénégal.
6: Objectif deuxième mandat, les membres de sa coalition ont aussi défendu le bilan des 2 premières années au pouvoir devant une foule venue de tout le pays pour témoigner son soutien, comme Mamadou Malik de Matam à l'est du Sénégal.
9: Nous sommes contents. Tout n'est pas parfait, mais à 50%, il y a une satisfaction. Il y a des réalisations. Tout récemment, il y a l'autoroute qui mène vers Tchadjaï, qui est déjà en phase d'utilisation.
6: Au-delà du bilan, ce meeting permet aussi de marquer publiquement la distance entre Diomaye Faye et le parti PASTEF et son premier ministre Ousmane Sonko. Une rupture que certains jugent désormais inévitable, comme Anita Dieng Diop.
10: Deux personnes ne peuvent pas diriger un pays, mais si l'autre lorgne le fauteuil du président, ça va poser des problèmes.
6: Avant 2029, les élections locales de 2027 se profilent. Elles pourraient marquer le premier duel entre le président et son premier ministre. Juliette Dubois, Dakar, RFI.
1: Dans l'actualité également, Emmanuel Macron qui se rend aujourd'hui au Kenya au 2e jour de sa tournée africaine. Le président français doit quitter dans la matinée Alexandrie en Égypte où il a inauguré hier le nouveau campus de l'université Sangor de la francophonie pour arriver donc à Nairobi avant l'ouverture demain puis mardi du premier sommet Afrique-France organisé au Kenya aux côtés de William Ruto. Elle n'aura pas tenu sur le terrain. La Russie et l'Ukraine se sont accusés mutuellement hier de violer le cessez-le-feu temporaire annoncé vendredi soir par Donald Trump et qui doit théoriquement durer jusqu'à demain soir. La Russie assure par ailleurs n'avoir toujours pas reçu de proposition ukrainienne sur l'échange de prisonniers qui avait été annoncé par le président américain Vladimir Poutine qui présidait hier les célébrations du 9 mai qui marque en Russie la victoire contre l'Allemagne nazie. Dans la soirée, il a reçu les médias russes, des cérémonie auquel le premier ministre arménien n'a pas participé hier. Nicole Pachignan dit avoir prévenu Vladimir Poutine dès le mois d'avril qu'il serait en campagne électorale. Les élections ont lieu début juin en Arménie. Nicole Pachignan y joue la carte du rapprochement avec l'Union européenne. Et écoutez bien, jusqu'à la fin, Vladimir Poutine a été hier très menaçant sur l'Arménie.
11: Quant au projet de l'adhésion de l'Arménie à l'Union européenne, il requiert bien sûr une attention particulière. Nous en avons discuté à plusieurs reprises avec le ministre Pachignan. Et à mon avis, il serait judicieux, tant pour les citoyens arméniens que pour nous, en tant que principal partenaire économique, de prendre une décision au plus vite. Par exemple, organiser un référendum. Ce n'est pas de notre ressort, certes, mais en principe, il serait tout à fait logique de consulter les citoyens arméniens sur leur choix. Nous pourrions alors en tirer les conclusions qui s'imposent et opter pour une séparation à l'amiable, intelligente et mutuellement avantageuse. Vous comprenez que dans ce dossier, nous sommes en train d'examiner toutes les options, notamment à la lumière de ce qui se passe aussi en Ukraine aujourd'hui. Comment est-ce

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1: Le festival du film documentaire de La Salle, Doc Seven, souffle sa 25e bougie cette année. Et nous souhaitons vous faire partager quelques pépites de rencontres avec des réalisateurs et des réalisatrices de cette édition. Aujourd'hui, Charlotte de Champfleury, réalisatrice du film Un feu de charme. Charlotte nous fait entrer dans un univers, celui de Jean-Claude Bûcheron à l'ancienne, avec sa force et sa connaissance du terrain. De l'amour pour la forêt en passant par l'évolution du métier, de l'exploitant et les tempêtes de 99, tout cela, c'est un peu un morceau de vie et de patrimoine que nous découvrons dans ce film. Charlotte de Champfleury, vous êtes avec nous. Pourriez-vous nous dire comment vous est venue l'idée de partir sur les traces de Jean-Claude et de son métier de bûcheron ?
2: Alors, Un feu de charme, ça a démarré par une rencontre au marché avec Jean-Claude à Villefranche-du-Périgord. Un samedi matin, on s'est croisés. Jean-Claude, c'est quelqu'un que je connais depuis que je suis née. Et la Dordogne, c'est un endroit où je vais en vacances depuis que je suis gamine. Et en fait, on se croise au marché, je lui demande de ses nouvelles. C'était, il me semble, le mois de février, il faisait très très froid. Et il m'explique qu'il est en train de faire une coupe au niveau de la Bessouillère, donc qui est en aval du village de Besse. Et je lui pose une question sans doute un peu bête pour lui, qui est de lui dire « mais t'as pas trop froid ?» parce qu'il faisait vraiment, vraiment froid et il commence tôt à couper du bois dans la forêt. Donc je me demandais comment il faisait pour tenir. Et il m'a expliqué à ce moment-là qu'en arrivant sur son chantier, il cassait du charme, parce que le charme c'est un bois qu'on n'a pas besoin de faire sécher. Et il se faisait un petit feu et il commençait à travailler. Quand il avait trop froid, il allait se réchauffer là-bas. Et... En pensant à ça, en l'écoutant, je me suis dit que c'était vraiment quelque chose qu'il fallait que j'aille voir, dont il fallait se souvenir, parce que c'est quand même c'est une manière de travailler. J'ai imaginé, excusez-moi, c'est pas très clair, j'ai imaginé en fait Jean-Claude avec, c'est ce que je vous disais, son béret sur la tête, sa chienne juste à côté, la Bessouillère, la forêt, et je me suis dit qu'il fallait que j'aille voir ça de plus près. Et c'est comme ça que le film a commencé, parce que quand j'ai vu Jean-Claude travailler, j'étais extrêmement impressionnée par sa dextérité, sa connaissance du bois. Donc, bien entendu, il fait tomber un arbre, mais après, il le débite. Et une fois qu'il l'a débité, il le trie. C'est-à-dire que chaque morceau de bois a une destination, une vocation, que ce soit pour faire du charbon, que ce soit pour faire du bois d'œuvre, que ce soit pour faire de la pâte à papier. Et en fait, il m'expliquait tout ça. Et j'ai trouvé ça très intéressant de me dire que, il y avait un arbre qui tombait, mais qu'il allait être exploité au mieux, cet arbre. Et voilà, c'est comme ça que le film est né.
1: Charlotte, vous suiviez Jean-Claude durant plusieurs années pour ce film. Il est à la fois agriculteur, bûcheron et travaille aussi à la commune. Comment vous le décririez ?
2: Jean-Claude, c'est quelqu'un qui aime se définir comme un paysan. Moi, ce que je retiens de ce terme-là, c'est que c'est un homme qui travaille la terre avec respect. Et je pense que Jean-Claude, que ce soit la terre qu'il travaille, ses terres agricoles, c'est quelqu'un qui a à cœur de rendre ce qui l'entoure plus beau. Et ce que je veux vous dire, c'est qu'en fait, il met l'humain au service de la terre et au service de son environnement. Il pense en fait qu'on est là pour améliorer aussi la nature, la travailler et lui rendre ce qu'elle nous donne. Et ça, c'est aussi un point de vue que je n'avais pas du tout conceptualisé avant de commencer le film et que Jean-Claude m'a vraiment appris, en fait. C'est une des nombreuses choses que j'ai appris à ses côtés. C'est que l'homme, en effet, comme il le dit, il n'est pas fait pour rien et qu'on est là pour essayer d'améliorer la nature, de la guider, comme il le dit avec les anciens qui étaient là dans la forêt, qui pouvaient couper une branche ou mettre un petit tuteur pour accompagner un chêne, et qu'il y a une communion entre les arbres, même si on les abat, comme il le fait lui, et nous-mêmes, et que c'est toute cette question-là aussi que le film soulève. C'est de savoir quelle est la place de l'homme dans la nature, comment on peut l'accompagner, comment on peut l'exploiter d'une manière raisonnable, et comment, en fait, une forêt sans homme, qu'est-ce qu'elle devient, la forêt, s'il n'y a plus d'homme pour vivre dedans ?
1: Dans votre film « Un feu de charme », Charlotte, on est confronté à l'évolution de l'exploitation et de l'entretien de la forêt dans cette région du Sud-Ouest par l'arrivée de machines de plus en plus perfectionnées et puissantes aussi, des engins forestiers. Mais dans votre film, vous ne proposez pas vraiment une polémique ou une opposition.
2: Il y a beaucoup de choses à dire sur les machines. Évidemment, quelque chose qu'il fallait aborder, même si ce n'est pas le propos du film, puisque Jean-Claude est un bûcheron sur pied, il n'a pas de machine. Mais c'est quand même quelque chose qui est très décrié et puis qui est très actuel. Donc, c'est aussi pour ça que j'ai choisi de les inclure ou d'en parler dans le film. Pour être franche, au tout début, j'avais beaucoup de préjugés, comme je pense pas mal de gens, sur ces engins qui peuvent être en effet très lourds. Ce que j'ai compris quand même en faisant le film, c'est que d'abord, une machine, ça reste un outil. Donc, c'est quand même l'homme qui la conduit, cette machine, qui va choisir ce qu'il en fait. Et ça, je pense que c'est quand même très important parce que la machine, ok, c'est quelque chose, mais entre les mains de qui elle est placée. Et ça, ça revient à pas mal de choses dans la vie. C'est-à-dire qu'on peut faire du très mauvais travail si on ne respecte pas les saisons. Si on débarde alors qu'il a plu des quantités d'eau phénoménales. Et tout ça, ça relève quand même de la responsabilité personnelle. Et puis après, il y a aussi quelque chose, c'est que pour filmer Jean-Claude sans travailler comme lui le fait, mais juste le suivre dans la forêt avec mon pied de caméra et ma caméra, c'est que c'est un travail qui est extrêmement physique, qui est extrêmement difficile, qui, comme le rappelle Frédéric Ledin dans le film, est très peu rémunérateur, très dangereux. Et donc, on peut comprendre quand même qu'il n'y ait plus d'hommes qui travaillent dans les bois comme Jean-Claude le fait et que ces hommes-là soient remplacés par des machines. Voilà, après, c'est comme beaucoup de choses dans la vie, rien n'est noir, rien n'est blanc. Il faut arriver à utiliser les outils qu'on a de manière la plus respectueuse qui soit pour la forêt en ce qui concerne les machines forestières.
1: Merci Charlotte de Champfleury. Je rappelle que vous serez présente au festival Doc7 de La Salle pour présenter ce film Un feu de charme. Et on vous retrouve d'ailleurs pour un second numéro autour de votre travail de réalisatrice dans ce film.
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La météo sur Radio Intervalle dans le Gard et en Lozère. Après un bref passage du soleil samedi, les jours suivants s'annoncent assez perturbés par la pluie. Dimanche en Lozère, il pleut partout, un peu plus fort à l'est, mais l'après-midi, de brèves éclaircies peuvent se former entre deux averses. Le vent est faible et les températures un peu fraîches, 5 à 11 degrés pour les minimales. Au meilleur de la journée, on ne dépasse pas 13 à 19 degrés, 16 à Langogne, 18 à Mende, 19 à Florac. La semaine prochaine en Lozère s'annonce assez variable, en traverse et éclaircie. Dimanche dans le Gard, pas mal de pluie le matin. L'après-midi, ça se dégage complètement au sud. Au nord, il pourrait encore tomber quelques faibles averses ici ou là. Le vent marin est faible et pour les températures, ce dimanche, on reste en dessous des moyennes. 10 à 13 degrés pour les minimales. Pour la semaine prochaine dans le Gard, le ciel reste capricieux, alternant des périodes de pluie et d'accalmie. C'était Estelle sur Radio Intervalle. Nous vous souhaitons à toutes et à tous un très agréable week-end.

l'heure gospel. Un moment de musique et de chant chrétien présenté par Gilles. Et aujourd'hui, amis auditeurs du gospel américain, de la pop song gospel, dirons-nous, avec une immigrante qui a révolutionné bien le gospel dans les années 80, avec un album acoustique. Je vous propose eh bien quelques titres. Dans un premier temps, Lead Me On, Dirige-moi, qui sera suivi par un titre qui s'intitule Faceless Earth en anglais, qui signifie tout simplement un cœur sans foi ou un cœur avec peu de foi.

expression de ces deux titres, donc avec un cœur sans foi ou un cœur avec peu de foi, titre donc d'Amy Grant. Et je vous propose maintenant Say Once More, dis-le une fois de plus, avec dans un enregistrement acoustique, puisque j'avais eu l'occasion de vous les faire écouter ces titres-là dans une autre émission. Mais c'est vrai qu'ils sont magnifiques en acoustique. Amy Grant a cette qualité assez extraordinaire de pouvoir être aussi doué en concert en live, en enregistrement électro-acoustique, enfin en enregistrement studio complexe, et puis en enregistrement acoustique. Et je vous propose d'écouter cette expression. Dis-le une fois de plus.

Décidément, je ne me lasserai jamais d'un album acoustique. Il y a une, eh bien, je sais pas, une présence particulière. Il y a une voix qui s'exprime d'une manière différente, peut-être un travail peut-être moins électronique, moins superficiel. Superficiel avec des parenthèses, bien sûr. En tout cas, en ce qui concerne la surface de la profondeur de la voix de la personne. Voilà. Bon, je sais pas si j'y suis arrivé, mais en tout cas, moi, je me comprends. Amis auditeurs, je vous propose de nous retrouver dans une prochaine émission Gospel. C'était l'heure Gospel. Gilles est un peu compliqué aujourd'hui, mais vous arrivez quand même à suivre. Je vous propose de nous retrouver dans une prochaine émission de Gospel avec un très bel album d'Amy Grant, 20e anniversaire de sa carrière, tout simplement. Une belle carrière Gospel. Cet album s'intitule Lead Me On. Il est sorti en 2008, donc c'est un album qui est encore, vous pouvez toujours le découvrir aussi bien sur internet que dans des bacs. À bientôt.

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1: Bonjour à toutes et à tous, je suis Eddy, je suis accompagné aujourd'hui de Pascal et nous allons vous présenter l'agenda des animations pour le mois de mai en 16 Cévennes.
2: Le biblio-atelier de 16 Cévennes propose trois ateliers et les bébés lecteurs. Un atelier de calligraphie chinoise pour adultes le lundi 11 mai de 14h à 16h à la médiathèque de Bessèges. Un deuxième atelier, c'est un atelier de kirigami le mercredi 20 mai de 9h30 à 11h30 à la médiathèque de Saint-Jean de Maruéjol. Cet atelier est destiné aux parents et aux enfants à partir de 8 ans. Pour votre info, le kirigami est dans la culture japonaise, l'art du découpage du papier. Cela désigne également l'ensemble des œuvres en papier découpées qui en sont issues. Ensuite, il y aura l'atelier de cyanotype le mercredi 20 mai de 14h à 16h à la bibliothèque de Saint-Victor de Malcap. Alors cet atelier de cyanotype est destiné aux enfants à partir de 10 ans. Le cyanotype, quant à lui, est un procédé photographique monochrome négatif ancien par le biais duquel on obtient un tirage photographique bleu de Prusse, bleu cyan. Venez découvrir cet art. Alors toutes les places sont limitées, les inscriptions sont obligatoires auprès des bibliothèques des communes pour tous les ateliers.
1: On enchaîne avec le théâtre de la Maison de l'Eau. Le dimanche 17 mai à 17h à la Maison de l'Eau, toujours du théâtre avec Quasimodo, le sonneur de Notre-Dame. Paris au 15e siècle, la cathédrale de Notre-Dame cache un personnage énigmatique recueilli et élevé par l'archidiacre Frollo dans le plus grand des secrets, une ode à la vie et à l'amour. Le lundi 18 et le mardi 19 mai à 20h30 au Château d'Allègre. Oui, la peau des arbres. Il s'agit d'une déambulation tout public à partir de 10 ans avec la chorégraphe et danseuse Nathalie Pernette qui nous prend la main et nous amène dans une balade enchantée à la fin du jour. C'est un projet porté par le Crater, la scène nationale d'Alès, en partenariat avec l'association du Château d'Allègre. Le dimanche 10 mai, le Bar Le France à Bessèges vous propose un concert de 11h à 13h avec le duo Get Up. Il y aura également des tapas qui sont proposés par le restaurant Elia. Vous pourrez ainsi découvrir leurs produits dans une ambiance musicale et chaleureuse sur la terrasse du bar Le France à Bessèges le dimanche 10 mai. Dimanche 10 mai toujours, concours de pêche au Moulin Bonnet de Saint-Ambroise, un concours de pêche dans la 16. Il s'agit d'un concours de pêche au coup en individuel d'une durée de 3 heures. Les inscriptions se feront sur place entre 7h et 7h30. Le concours de pêche sur la 16 au Moulin Bonnet à Saint-Ambroise, c'est donc le dimanche 10 mai. Le jeudi 14 mai, le domaine de Bergerolles à Saint-Ambroise vous propose une escapade gourmande avec deux occurrences, une à 11h30 et l'autre à 18h30. Venez profiter du domaine et découvrir ses secrets au rythme d'une balade dans les vignes et à la découverte du chai. Une véritable immersion dans l'univers du vin. L'expérience se poursuivra autour d'un menu en 5 temps en accord mets et vins sublimé par la cuisine aux inspirations asiatiques de la table nomade. L'escapade gourmande au domaine de Bergerolles à Saint-Ambroise, c'est le jeudi 14 mai. Vous pourrez retrouver tous les détails et les informations sur les animations que nous venons de vous annoncer sur notre site internet à la rubrique agenda www.tourisme-16-7.com. Merci à toutes et à tous et on se retrouve le mois prochain pour les animations du mois de juin.

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0: Bonjour à tous, nous sommes le dimanche 10 mai 2026. Merci d'être avec nous pour ce RFI Matin. Et on commence tout de suite avec le journal international. Bonjour Martin Guez.
2: Bonjour Clotilde, bonjour à tous et à tous.
0: À la une, le Liban qui ne connaît aucune trêve.
2: Pourtant, un cessez-le-feu a bien été décrété le 17 avril dernier, mais l'armée israélienne affirme viser quotidiennement le Hezbollah et multiplie les ordres d'évacuation. Les bombardements de l'État hébreu ne se sont jamais vraiment arrêtés et vont bien plus loin que les zones appelées à évacuer. 15 nouvelles personnes sont mortes hier dans le sud du Liban. Nous appellerons Paul Khalife à Beyrouth dès le début de ce journal. Hier 9 mai, c'était un jour de fête doublement symbolique. La Russie célébrait ses héros de 1945 et la capitulation de l'Allemagne nazie. L'Union européenne fêtait l'Europe et la déclaration de Robert Schuman de 1950. Une double fête très particulière autour de la frontière estonienne, autour de la rive du fleuve, autour de la rive où s'est rendu notre reporter Marielle Vitoureau. Nous serons aussi à Bruxelles où une coalition d'opposants du pays du Sahel, l'ADS, s'est formée en réponse à l'AES, l'Alliance des pays du Sahel. Et puis enfin des petits génies qui comptent tirer leur épine du jeu au 125e concours L'épine des inventeurs qui ont la main verte cette année, comme nous le constaterons en fin d'édition.
0: Quelques jours d'un nouveau cycle de négociations à Washington avec les autorités libanaises. Israël continue donc de pilonner le sud du Liban.
2: Et sur un dépit de la trêve conclue le 17 avril dernier, des bombardements israéliens qui n'ont jamais cessé et qui font quotidiennement des dizaines de morts, 15 nouvelles victimes hier, dont une fillette dans le sud du pays. Des bombardements qui ont touché des secteurs en dehors des zones d'évacuation. L'armée israélienne dit avoir visé le Hezbollah. Le Liban, on le retrouve notre correspondant Paul Khalife. Bonjour Paul.
3: Bonjour Martin, bonjour tout le monde.
2: Paul, l'intensité des frappes israéliennes ne diminue pas. Elles ont même atteint ce samedi des régions jusqu'ici épargnées au sud de Beyrouth.
3: Oui, effectivement, les drones israéliens ont attaqué pour la première fois une voiture à plus de 20 km au sud de Beyrouth, dans le fief du chef druze Walid Jumblat. Trois des occupants du véhicule ont été tués. L'armée israélienne a mené des frappes contre un bâtiment abritant trois familles déplacées dans une localité au sud de la ville de Saïda, à 45 km au sud de la capitale. Au moins 7 personnes, dont des enfants, ont trouvé la mort dans cette attaque. L'artillerie, les chasseurs-bombardiers, les drones israéliens ont pilonné sans relâche des dizaines de localités dans les différents secteurs du sud du Liban. La majorité des attaques se déroulent sans avertissement préalable, ce qui explique le nombre élevé de victimes civiles. En parallèle aux opérations militaires, les troupes israéliennes ont poursuivi samedi la destruction systématique dans trois villages de la zone tampon de facto qu'elles ont établie au Liban sud.
2: Le Hezbollah qui a lui revendiqué des tirs dans le nord d'Israël contre des bases de soldats, Paul.
3: Oui, le Hezbollah a annoncé avoir frappé les troupes israéliennes une dizaine de fois dans le sud du Liban et à deux reprises dans le nord de la Galilée. L'arme centrale du parti chiite reste les redoutables drones à fibre optique armés d'une charge explosive. Ces engins sont difficilement détectables. Le Hezbollah a également tiré des salves de roquettes et des obus d'artillerie sur des regroupements de soldats israéliens et des positions militaires en plusieurs points du front.
2: Merci beaucoup Paul Khalife, en direct de Beyrouth sur RFI. De nouvelles discussions, on le disait, sont prévues les 14 et 15 mai à Washington entre Israël et le Liban. Des discussions auxquelles se sont toujours frontalement opposés le Hezbollah.
0: La Syrie, elle juge les crimes de la dictature du clan Assad.
2: En l'absence de Bachar el-Assad et de son frère Maher en exil en Russie, c'est l'un de leurs cousins qui sera devant les tribunaux pour cette deuxième session du procès des anciens hauts dignitaires du régime. Seul accusé bien présent, Atef Najib, cousin de Bachar el-Assad, considéré comme l'un des hommes ayant déclenché la révolution syrienne après la torture d'adolescents en 2011. La Syrie, par ailleurs, où le président Ahmad al-Shara a procédé à un remaniement ministériel partiel, remplaçant plusieurs hauts responsables et ministres, dont son propre frère Maher al-Shara.
0: L'Iran menace les États-Unis d'une lourde riposte.
2: Après des frappes américaines contre deux de ses pétroliers dans le golfe d'Oman, l'Iran qui menace de frapper les centres américains de la région et les navires ennemis ont averti les gardiens de la révolution. Et ce alors que les États-Unis attendent toujours une réponse de Téhéran à leur dernière proposition. Les États-Unis qui accusent par ailleurs la Chine d'avoir apporté une aide militaire à l'Iran. Washington qui annonce des sanctions contre trois sociétés chinoises qui auraient fourni des images satellites à Téhéran. Des sanctions à quelques jours de la visite de Donald Trump à Pékin. Ce qui n'est pas anodin, analyse l'économiste Philippe Aguigné.
4: C'est un phénomène classique. Avant une négociation qui s'annonce intense, on montre les dents et on montre les armes dont on dispose. Donc c'est un message envoyé par les États-Unis et la Chine pour dire attention, on sait ce que vous faites, on a des armes et on n'hésitera pas à les employer si nécessaire. Jusqu'à maintenant, on voit bien que la Chine, même si elle est inquiète, garde quand même une certaine sérénité face aux mesures américaines, en particulier l'an dernier, hein, la saga sur les droits de douane. La Chine n'a pas flanché, hein, si je puis dire, et a pris des mesures de rétorsion contre les mesures américaines. Et aujourd'hui, les dirigeants chinois estiment que leur stratégie était la bonne. Je ne pense pas que ce sera différent cette fois-ci.
2: Des propos recueillis par Nicolas Feldman du service économie de RFI.
0: Dans l'actualité également, Martin, le bateau de croisière Ondus attendu dans les prochaines minutes sur les côtes espagnoles.
2: Ah oui, l'Espagne qui est prête et préparée, c'est ce qu'assure le patron de l'OMS, Tedros Adhanom Ghebreyesus, alors que le navire approche des côtes de Tenerife dans les îles Canaries. L'Organisation mondiale de la santé a à ce stade confirmé 6 cas d'antivirus parmi les 8 cas suspectés. 3 personnes sont mortes de ce virus connu mais très rare pour lequel il n'y a ni vaccin ni traitement. Tous les passagers à bord sont considérés comme des contacts à haut risque. Plus d'une centaine d'évacuations sont prévues et 5 passagers français doivent être rapatriés ce dimanche.
0: On revient sur ce 9 mai, journée de célébration hier, des deux côtés de la frontière russe.
2: Sur la place rouge de Moscou, la Russie qui commémorait les 81 ans de la victoire sur l'Allemagne nazie. Vladimir Poutine y a déclaré que la guerre en Ukraine se dirige vers sa fin. Le président russe a par ailleurs fustigé les pays occidentaux pour leur soutien à Kiev. Toute autre ambiance en Estonie, petit pays balte frontalier de la Russie, où l'on célébrait hier surtout la fête de l'Europe, notamment dans la ville de Narva, qui fait face à la ville russe d'Ivangorod. De ville jumelle, de ville miroir, reportage à Narva de Marielle Vicureau.
5: Il faut planter le décor. Deux forteresses austères séparées par la rivière Narva. La suite, c'est Maria Smirnova, la directrice du musée, qui la raconte.
6: Nous avons déroulé une grande banderole qui montre Poutine en criminel de guerre. C'est très visible. En face, on peut voir le discours de Poutine sur la place rouge.
5: Des deux côtés, la musique et les festivités donnent le ton. Raivo enseigne la mécanique. Il ne veut pas savoir ce qui se passe sur l'autre rive.
7: Surtout quand on voit ce qui se passe dans le monde aujourd'hui, je sens que c'est important de célébrer le fait d'appartenir à l'Union européenne.
5: Les 50 000 habitants de Narva sont quasiment tous russophones, alors on se presse par intérêt ou par ennui pour observer le côté russe. Irina vient de Sibérie, elle habite ici depuis 40 ans.
8: C'est une tradition, dans chaque famille, il y a un héros qui est mort dans cette guerre affreuse. Ce n'est pas de la propagande, mon grand-père est mort, c'est la mémoire de notre famille.
5: Le Premier ministre Kristen Michal a fait le déplacement.
9: L'Europe commence à Narva. Nous nous engageons pour la sécurité de l'Europe dès le 1er mai.
5: Ici, à la limite de l'Europe, on se prépare à toutes les éventualités. La surveillance des frontières est constamment renforcée. Marielle Vitureau, Narva, RFI.
2: Et sur le terrain militaire, russe comme ukrainien s'accusent mutuellement de violation de la trêve de 3 jours en cours. Hier, l'Ukraine a recensé 2 morts et 3 blessés et fait état de 51 attaques menées par la Russie sur son territoire.
0: 5h08, à Bamako, de nouvelles attaques ont fait des dizaines de morts dans le centre du Mali.
2: Au moins 70 morts, selon un nouveau bilan des autorités locales. Les groupes djihadistes ont mené des attaques ce mercredi et ce vendredi dans la région de Mopti, notamment dans les villages de Kouroudé et de Dougara. Très loin du Mali, une coalition d'opposants maliens, nigériens et burkinabés se sont réunis. À Bruxelles, une nouvelle coalition baptisée Alliance des démocrates du Sahel, l'ADS, qui veut défendre un retour à l'ordre constitutionnel dans les pays de l'AES. Maria Djibrine, présidente de l'ADS, accuse les régimes militaires sahéliens d'avoir discrédité la démocratie pour justifier leur maintien au pouvoir.
10: Ils ont fait une très grande campagne de propagande pour dire ben, tous nos problèmes finalement viennent de la démocratie. Donc il y a tout un travail à faire pour inverser le narratif, pour montrer aux gens ben, que pour se développer, on n'a pas besoin de la dictature, on n'a pas besoin d'imposer aux gens ce qu'ils doivent faire, penser. On a besoin de, plutôt d'institutions fortes où on a besoin des citoyens libres, on a besoin d'une justice indépendante et forte. Nous sommes le porte-voix, nous allons porter la voix de ceux qui sont à l'intérieur et qui ne peuvent plus s'exprimer parce que la répression est telle, parce que la violence est telle qu'ils ne peuvent plus s'exprimer. Donc nous avons l'ancrage local nécessaire pour agir localement. Il ne faut pas que les gens pensent que c'est un mouvement d'exilés nés très loin du Sahel. Il y en a des exilés parmi nous, mais c'est des gens qui se sont mis ensemble pour dire il est temps d'agir, parce que quand on voit comment la situation évolue, on ne peut que s'inquiéter en fait. C'est même l'existence même de nos États en tant que État qui est menacé.
2: Des propos recueillis par Christina Okello.
0: En Colombie, Martin, beaucoup d'émotions après la mort d'un jeune journaliste.
2: Matteo Pérez, 25 ans seulement, retrouvé mort vendredi dans le département d'Antioquia, un territoire où opèrent les dissidents des FARC et des narcotrafiquants. Il avait disparu 4 jours plus tôt, alors qu'il couvrait des affrontements armés pour son média en ligne. La Fondation pour la liberté de la presse en Colombie rappelle que ce sont précisément ces enquêtes sur l'économie illicite qui lui ont valu des pressions. Correspondance en Colombie, Najed Benrabah.
11: Matteo Pérez avait disparu mardi alors qu'il était parti faire un reportage pour sa revue en ligne. 4 jours plus tard, son corps a été retrouvé par la...

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1: Et sur Intervalle, il est 7h10 en ce dimanche matin. Axel Red dans un instant et Lucas Graham. Et puis dans notre dossier actualité aujourd'hui, on parlera du festival d'Auxeven. On en a pas mal parlé avec des réalisateurs et on sera avec Denis Gerbrandt. C'est une rétrospective d'ailleurs dans ce festival. Un hommage d'une certaine manière à Denis qui sera là à la salle la semaine prochaine. Ça, c'est pour le dossier actualité aux alentours des 7h20.

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1: Le festival du documentaire de La Salle, Doc Seven, souffle sa 25e bougie cette année, en 2026, et nous souhaitons vous faire partager quelques pépites de rencontres avec des réalisateurs de cette édition. Aujourd'hui, Guillaume Brouillet, réalisateur, coordinateur Doc Seven, sera notre intervenant. Il est passionné par la liberté, les projets utopiques, l'environnement également, qu'il d'ailleurs propose au travers du Focus Québec, avec trois films cette année. Mais où va le coyote, c'est le titre du film, de Jonah Malak, Dans la forêt de Pascal Ferland, et Cheating Bise Lane de Julien Ely, dont nous parlerons d'ailleurs dans cette deuxième rencontre avec Guillaume. Pourriez-vous, peut-être Guillaume, nous raconter tout d'abord la particularité du cinéma que vous aimez, le cinéma documentaire, mais du Québec?
2: Le cinéma québécois, plutôt le documentaire québécois, c'est un documentaire qui est paradoxalement un héritage colonial britannique, on pourrait dire, hein, puisque ce cinéma québécois, c'est les Français canadiens, comme on les appelait à l'époque, qui pour beaucoup vont faire des études dans l'après-guerre, sont les étudiants qui sortent dans les années 50-60, donc les Michel Brault, Lionel Groulx par exemple. Et ces gens-là vont toquer à la porte de l'Office national du film du Canada, l'ONF, ONF-NBC, National Film Broadcast. Et cette agence qui n'a pas d'équivalent en France, puisque c'est en fait une société de production publique de cinéma. C'est un peu c'est comme si on avait en France un France Cinéma, quoi. Radio France, France Télé, et s'il y avait un France Cinéma, en gros. Donc cette ONF, ça devient un lieu incroyable d'expérimentation pour beaucoup de Français canadiens, donc de l'époque, puisqu'on les appelle pas encore les Québécois. Et c'est un lieu aussi qui est fédéral, c'est-à-dire que donc l'Office national du film est à Montréal, mais des gens de tout le Canada y viennent. Donc il y a une culture anglo-saxonne présente, mais aussi une culture française, parce que les Québécois sont très emprunts et pris d'ailleurs de culture française, notamment du cinéma français. Donc en fait, c'est un pont culturel entre deux mondes qui se fait à Montréal, à l'ONF. Donc forcément, dans les années 50, c'est là qu'émerge le fameux cinéma direct. Fin des années 50, on considère que Les Racketeurs, 1958 par exemple, c'est un des premiers. C'est aussi de là que viennent des innovations technologiques comme le son synchrone par exemple, qui permet donc de tourner plus léger et plus rapidement. Il y a donc des ponts qui se font aussi avec la France, hein. Il y a des vraies connexions, donc il y a une vraie relation franco-québécoise, mais une spécificité quand même nord-américaine des Québécois, et une sorte d'entre-deux qui est ni les États-Unis, Hollywood, ni la France. C'est une espèce d'îlot, hein, comment dire, au sein de l'océan d'Amérique du Nord. Et dans cet espace québécois va se développer, évidemment, le cinéma direct à la québécoise, proche des gens, paroles vivantes, rapport au réel immédiat, mais aussi une grande liberté entre politique et poésie. C'est-à-dire qu'en fait, comme il y a beaucoup d'enjeux liés à la colonisation, l'immigration, les rapports sociaux, on a souvent une manière de laisser le politique advenir par des situations, les paysages, des voix, des silences. Donc le film peut être engagé sans être pour autant complètement démonstratif. C'est aussi une attention aux marges et aux invisibles. On pourrait parler de Steve Patry, par exemple, dont toute la cinématographie est vraiment faite sur ça, notamment avec le film qu'on a passé l'an dernier, qui était donc Des chats sauvages. On a aussi un rapport très fort au territoire, bien sûr, parce que les Québécois, c'est aussi un décor, le Québec. C'est des lieux, la forêt, la montagne, les villages, l'espace rural, l'espace autochtone aussi, c'est très important. Le paysage minier aussi. Donc il y a tout ça qui fait la culture québécoise et fait sa richesse. C'est un territoire qui est quand même grand, comme je ne sais plus combien de fois la France, sur lequel il y a une population d'environ 9 millions d'habitants. Donc c'est colossal comme espace. Donc l'espace, c'est aussi un enjeu, et c'est aussi un espace des possibles, quelque part. Et un écosystème très resserré autour d'un cinéma d'auteur, puisqu'en fait, ne pas être au centre de l'écosystème de l'Amérique du Nord, c'est aussi une forme de liberté, quelque part. Beaucoup de structures sont vraiment empreintes de cinéma d'auteur. Et c'est vrai que c'est pour ça qu'il y a une affinité naturelle qui s'est créée avec les Cévennes sûrement, puisque les Cévennes c'est un peu à part aussi quelque part, que ce soit à la salle en Cévennes, à Alès avec Itinérance ou Vue du Québec à Florac, on a cette envie, ce goût pour le cinéma d'auteur.
1: Guillaume, revenons au Festival de la Salle et au film Shifting Baseline de Julien Ellie. Moi, j'ai été époustouflé dans cette immersion dans ce monde de l'imaginaire américain sur la conquête de l'espace avec SpaceX et un lieu géographique hors du commun.
2: Bon, alors pour parler de Shifting Baseline, qui est donc le premier des trois films qu'on propose, ce film, c'est aussi... important de le dire, c'est quand même le troisième film de Julien Ellie qu'on passe au festival. On a quand même cette chance d'avoir la primeur des films de Julien Ellie. C'est quand même assez fou. C'est un film qui va sortir en salle bientôt, qui a eu déjà un franc succès en festival. Et pour cause, parce qu'en fait, Julien Ellie se caractérise par une direction de la photographie qui est assez incroyable. Ses films sont toujours d'une beauté époustouflante. C'est là aussi pour rappeler que le documentaire, pour celles et ceux qui ne seraient pas forcément des spécialistes, c'est du cinéma, en fait. Le documentaire n'est pas du reportage, du magazine. Il y a des, entre guillemets, documentaires à la télévision qu'on peut regarder sur des formats 52 minutes. Certains ne sont pas mauvais, mais ce ne sont pas des films de cinéma. Voilà. Là, on est dans un véritable film fait pour le cinéma, qui d'ailleurs sortira en salle, qui est sorti en salle au Québec. Et Shifting Baselines, oui, c'est effectivement une claque. Alors, la traduction littérale, ça serait syndrome de référentiel glissant. C'est l'idée que chaque génération prend pour normal l'état du monde qu'elle connaît au départ de sa propre génération, même si ce départ est déjà dégradé par rapport à la génération précédente. Et ainsi, on s'habitue progressivement à la perte. Bien sûr que dans le contexte québécois, ça a un écho, puisque l'écologie, c'est quelque chose qui questionne de plus en plus la question de la finitude. On va reparler pour le film de Pascal aussi après, Pascal Ferland. Mais la notion, en fait, que potentiellement en Amérique du Nord on ait pris conscience finalement assez tardivement de la finitude du monde a fait que ça en est devenu un sujet, en fait. Au Québec, ça a été avec l'erreur boréale de Richard Desjardins, qui est aussi musicien, qui d'ailleurs habite la région maintenant, qui alertait sur la destruction de la forêt boréale. Et on a, aux États-Unis, ça a été Al Gore qui avait fait une conférence documentaire un peu sur le GIEC. Alors, pourquoi je dis tout ça? Parce que justement, on part finalement de la base de SpaceX créée par Elon Musk donc au Texas. On est au milieu de ces villageois, d'un petit port de pêche tout calme en bord de, enfin, dans l'estuaire du Rio Grande, qui n'ont rien demandé et qui se retrouvent au centre du monde, puisque c'est à la fois la frontière entre le Mexique et les États-Unis, et donc l'omniprésence de patrouilles de gardes frontières qui sont toujours en toile de fond. C'est aussi la démesure des installations SpaceX à quelques encablures du village, avec un paradis écologique pour oiseaux qui se voit amoindri à chaque fois qu'il tombe un débris de fusée au milieu de ce parc. Enfin, il y a un côté complètement dingue à tout ça. C'est aussi le regard de scientifiques qui se projettent dans une forme d'abîme quelque part dans lequel nous allons plus ou moins quand même inéluctablement, et c'est vrai que le noir et blanc renforce cet effet. Je pourrais parler des heures de ce film.
1: Film extraordinaire, Shifting Baseline. Merci Guillaume. On revient, et avant de vous quitter aussi, sur l'importance et l'intérêt de venir dans un festival du documentaire, et en particulier le festival d'Auxévennes de La Salle.
2: Le fait que ce soit dans un village comme La Salle, qui est géographiquement une sorte de vallée encaissée, une vallée isolée plutôt, Ça en fait un endroit singulier où en fait on va au festival. C'est-à-dire on va pas, c'est pas une activité qu'on va faire entre trois autres parce qu'on sait pas quoi faire un samedi après-midi. C'est on va à la salle parce qu'on va au festival de la salle. Et donc ça explique aussi que par exemple les logements sont pris d'assaut. C'est un petit village de 1000 habitants. Il y a beau avoir de camping, le village est complètement pris d'assaut. Il y a plus de 2000 festivaliers présents sur le festival. Donc qu'est-ce qui fait qu'on va à la salle? C'est déjà parce qu'on va à la salle. Enfin, j'ai envie de dire, c'est de la première chose. La deuxième en découle. C'est-à-dire, pourquoi on va à la salle? Parce que depuis 25 ans maintenant, c'est un rituel. Chaque année, à l'Ascension, on est sûr que quand on va à la salle, on va tomber sur une offre de films qu'on ne connaît pas, qu'on n'aura peut-être pas l'occasion de voir en salle. Pour certains, en tout cas la plupart, ne sortiront pas en salle. Certains sont destinés à la télévision, mais pareil, ils seront diffusés à des horaires totalement improbables, à 23h30 ou 1h du matin. Donc en fait, en réalité, c'est un espace rare. Voilà, c'est, y a pas beaucoup d'endroits comme ça. Le plus connu, bien sûr, c'est l'USAS avec les états généraux du documentaire en août, mais voilà, en région Occitanie, c'est le festival du documentaire par excellence dans la région Occitanie. Le documentaire d'auteur ou documentaire de création aussi, c'est l'autre nom, c'est un genre documentaire qui a peu de place. Pourquoi? Parce que la télévision, il y a une forme d'uniformisation de ce qu'on présente à la télévision, et même ce qu'on appelle documentaire est très formaté télé, vraiment plus proche du magazine. Netflix, c'est encore pire, c'est qu'il y a une recette Netflix pour faire des formats très addictifs, très rythmés, très alors pour le coup j'ai envie de dire très témoignage à l'américaine, là où on est dans complètement autre chose, on est dans une forme de temps plus long, du long métrage qui laisse un espace cinématographique pour plonger dans un univers et n'en ressortir qu'une heure et demie plus tard complètement transformé. Voilà, c'est ça la grande différence. Et de se retrouver dans un village où tout tourne autour du documentaire, c'est aussi une proximité avec ces cinéastes avec qui on peut boire un verre en terrasse de café, littéralement ce que je vous mets au défi de faire au Festival de Cannes qui se tiendra au même moment.
1: Merci Guillaume Brouillet. Je rappelle que vous serez au Festival Doc La Salle du 13 au 16 mai prochain pour présenter votre Focus Québec avec trois films.
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Il suffit d'une minute. Dominique avec vous. Un pont, c'est la route qui saute obstacle. Ainsi, le pain est apporté plus facilement, le courrier aussi. L'ouvrier est plus vite rentré et le vieil oncle est moins séparé de ses neveux. Quelque part dans la montagne, au-dessus d'un torrent, il y a un vieux pont de pierre. Depuis plus de 550 ans, sur son dos d'âne, il porte les gens d'une rive à l'autre. Et c'est déjà extraordinaire. Mais plus extraordinaire est le fait que ce pont a été construit par un seul homme, et qui était un homme seul. Un ermite, un saint compagnon, habitant les rochers tout proches et dont les mains taillaient les pierres et la prière. Offrir un pont aux hommes, ce n'est plus dans nos moyens aujourd'hui. Mais un sourire peut être un pont offert, un service rendu, un pardon donné, une fidélité, un peu d'amour peuvent être un pont offert. Et c'est ainsi qu'un petit mot peut devenir un grand pont.

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1: Le festival du film documentaire de la salle Doc Seven souffle sa 25e bougie cette année. Et nous souhaitons vous faire partager quelques pépites de rencontres avec des réalisateurs et des réalisatrices de cette édition. Aujourd'hui, Charlotte de Champfleury, réalisatrice du film Un feu de charme. Charlotte nous fait entrer dans un univers, celui de Jean-Claude Bûcheron à l'ancienne, avec sa force et sa connaissance du terrain. De l'amour pour la forêt en passant par l'évolution du métier, de l'exploitant et les tempêtes de 99, tout cela, c'est un peu un morceau de vie et de patrimoine que nous découvrons dans ce film. Charlotte de Champfleury, vous êtes avec nous. Pourriez-vous nous dire comment vous est venue l'idée de partir sur les traces de Jean-Claude et de son métier de bûcheron ?
2: Alors, Un feu de charme, ça a démarré par une rencontre au marché avec Jean-Claude à Villefranche-du-Périgord, un samedi matin, on s'est croisés. Jean-Claude, c'est quelqu'un que je connais depuis que je suis née. Et la Dordogne, c'est un endroit où je vais en vacances depuis que je suis gamine. Et en fait, on se croise au marché, je lui demande de ses nouvelles. C'était, il me semble, le mois de février, il faisait très très froid. Et il m'explique qu'il est en train de faire une coupe au niveau de la Bessouillère, donc qui est en aval du village de Besse. Et je lui pose une question sans doute un peu bête pour lui, qui est de lui dire « mais t'as pas trop froid ?» Parce qu'il faisait vraiment vraiment froid et il commence tôt à couper du bois dans la forêt. Donc je me demandais comment il faisait pour tenir. Et il m'a expliqué à ce moment-là qu'en arrivant sur son chantier, il cassait du charme, parce que le charme, c'est un bois qu'on n'a pas besoin de faire sécher. Et il se faisait un petit feu et il commençait à travailler. Quand il avait trop froid, il allait se réchauffer là-bas. Et en pensant à ça, en l'écoutant, je me suis dit que c'était vraiment quelque chose qu'il fallait que j'aille voir, dont il fallait se souvenir, parce que c'est quand même c'est une manière de travailler. J'ai imaginé, excusez-moi, c'est pas très clair, j'ai imaginé en fait Jean-Claude avec... c'est ce que je vous disais, son béret sur la tête, sa chienne juste à côté, la Bessouillère, la forêt. Et je me suis dit qu'il fallait que j'aille voir ça de plus près. Et c'est comme ça que le film a commencé, parce que quand j'ai vu Jean-Claude travailler, j'étais extrêmement impressionnée par sa dextérité, sa connaissance du bois. Donc bien entendu, il fait tomber un arbre, mais après il le débite. Et une fois qu'il l'a débité, il le trie, c'est-à-dire que chaque morceau de bois a une destination, une vocation, que ce soit pour faire du charbon, que ce soit pour faire du bois d'œuvre, que ce soit pour faire de la pâte à papier. Et en fait, il m'expliquait tout ça et j'ai trouvé ça très intéressant de me dire qu'il y avait un arbre qui tombait, mais qu'il allait être exploité au mieux cet arbre. Et voilà, c'est comme ça que le film est né.
1: Charlotte, vous suiviez Jean-Claude durant plusieurs années pour ce film. Il est à la fois agriculteur, bûcheron et travaille aussi à la commune. Comment vous le décririez ?
2: Jean-Claude, c'est quelqu'un qui aime se définir comme un paysan. Moi, ce que je retiens de ce terme-là, c'est que c'est un homme qui travaille la terre avec respect. Et je pense que Jean-Claude, que ce soit la terre qu'il travaille, ses terres agricoles, c'est quelqu'un qui a à cœur de rendre ce qui l'entoure plus beau. Et ce que je veux vous dire, c'est qu'en fait, il met l'humain au service de la terre et au service de son environnement. Il pense en fait qu'on est là pour améliorer aussi la nature, la travailler et lui rendre ce qu'elle nous donne. Et ça, c'est aussi un point de vue que je n'avais pas du tout conceptualisé avant de commencer le film et que Jean-Claude m'a vraiment appris, en fait. C'est une des nombreuses choses que j'ai appris à ses côtés. C'est que l'homme, en effet, comme il le dit, il n'est pas fait pour rien et qu'on est là pour essayer d'améliorer la nature, de la guider, comme il le dit avec les anciens qui étaient là dans la forêt, qui pouvaient couper une branche ou mettre un petit tuteur pour accompagner un chêne, et qu'il y a une communion entre les arbres, même si on les abat, comme il le fait lui, et nous-mêmes, et que c'est toute cette question-là aussi que le film soulève. C'est de savoir quelle est la place de l'homme dans la nature, comment on peut l'accompagner, comment on peut l'exploiter d'une manière raisonnable, et comment, en fait, une forêt sans homme, qu'est-ce qu'elle devient, la forêt, s'il n'y a plus d'homme pour vivre dedans ?
1: Dans votre film « Un feu de charme », Charlotte, on est confronté à l'évolution de l'exploitation et de l'entretien de la forêt dans cette région du Sud-Ouest par l'arrivée de machines de plus en plus perfectionnées et puissantes aussi, des engins forestiers. Mais dans votre film, vous ne proposez pas vraiment une polémique ou une opposition.
2: Il y a beaucoup de choses à dire sur les machines. Évidemment, quelque chose qu'il fallait aborder, même si ce n'est pas le propos du film, puisque Jean-Claude est un bûcheron sur pied, il n'a pas de machine. Mais c'est quand même quelque chose qui est très décrié et puis qui est très actuel. Donc c'est aussi pour ça que j'ai choisi de les inclure ou d'en parler dans le film. Pour être franche, au tout début, j'avais beaucoup de préjugés, comme je pense pas mal de gens, sur ces engins qui peuvent être en effet très lourds. Ce que j'ai compris quand même en faisant le film, c'est que d'abord, une machine, ça reste un outil. Donc, c'est quand même l'homme qui la conduit, cette machine, qui va choisir ce qu'il en fait. Et ça, je pense que c'est quand même très important parce que la machine, ok, c'est quelque chose, mais entre les mains de qui elle est placée. Et ça, ça revient à pas mal de choses dans la vie. C'est-à-dire qu'on peut faire du très mauvais travail si on respecte pas les saisons, si on débarde alors qu'il a plu des quantités d'eau phénoménales. Et tout ça, ça relève quand même de la responsabilité personnelle. Et puis après, il y a aussi quelque chose, c'est que pour filmer Jean-Claude sans travailler comme lui le fait, mais juste le suivre dans la forêt avec mon pied de caméra et ma caméra, c'est que c'est un travail qui est extrêmement physique, qui est extrêmement difficile, qui, comme le rappelle Frédéric Ledin dans le film, est très peu rémunérateur, très dangereux. Et donc, on peut comprendre quand même qu'il n'y ait plus d'hommes qui travaillent dans les bois comme Jean-Claude le fait et que ces hommes-là soient remplacés par des machines. Voilà, après, c'est comme beaucoup de choses dans la vie, rien n'est noir, rien n'est blanc. Il faut arriver à utiliser les outils qu'on a de manière la plus respectueuse qui soit pour la forêt en ce qui concerne les machines forestières.
1: Merci Charlotte de Champfleury. Je rappelle que vous serez présente au festival Doc7 de La Salle pour présenter ce film Un feu de charme. Et on vous retrouve d'ailleurs pour un second numéro autour de votre travail de réalisatrice dans ce film.
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La météo sur Radio Intervalle dans le Gard et en Lozère. Après un bref passage du soleil samedi, les jours suivants s'annoncent assez perturbés par la pluie. Dimanche en Lozère, il pleut partout, un peu plus fort à l'est, mais l'après-midi, de brèves éclaircies peuvent se former entre deux averses. Le vent est faible et les températures un peu fraîches, 5 à 11 degrés pour les minimales. Au meilleur de la journée, on ne dépasse pas 13 à 19 degrés, 16 à Langogne, 18 à Mende, 19 à Florac. La semaine prochaine en Lozère s'annonce assez variable en traverse et éclaircie. Dimanche dans le Gard, pas mal de pluie le matin. L'après-midi, ça se dégage complètement au sud. Au nord, il pourrait encore tomber quelques faibles averses ici ou là. Le vent marin est faible et pour les températures, ce dimanche, on reste en dessous des moyennes. 10 à 13 degrés pour les minimales. Pour la semaine prochaine dans le Gard, le ciel reste capricieux, alternant des périodes de pluie et d'accalmie. C'était Estelle sur Radio Intervalle. Nous vous souhaitons à toutes et à tous un très agréable week-end.

Thomas sur Intervalle, il est 8h moins 10, un peu moins. Raphaël tout de suite, et puis Moussuti pour la musique à 8h. Ce sont les infos avec Radio France Internationale.

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0: Le journal international. Bonjour Jeanne Bartoli.
2: Bonjour Clotilde et bonjour à tous.
0: Et dans ce journal, Vladimir Poutine qui assure que le conflit en Ukraine touche à sa fin.
2: Le président russe s'exprimait hier lors des commémorations du 9 mai. Il a opéré un changement de rhétorique, notamment vis-à-vis des Européens. Nous serons à Moscou pour le décryptage dans un instant. Alors que la trêve de 3 jours annoncée par Donald Trump entre la Russie et l'Ukraine, elle n'a pas tenu sur le terrain. Un cessez-le-feu qui tient en revanche entre l'Iran et les États-Unis, mais toujours pas d'annonce de nouvelles sessions de discussion.
0: À la une aussi, il est entré tout à l'heure dans le port espagnol de Granadilla.
2: Et dans le sud de Tenerife, île espagnole de l'océan Atlantique, le navire de croisière MV Ondus, devenu un foyer d'antivirus, est arrivé donc sur place. Nous serons à Tenerife dans le journal de 9h, alors que l'antivirus relance certaines théories complotistes, comme aux États-Unis, vous l'entendrez. Enfin, la Commission européenne enterre le projet de renforcer la régulation des produits chimiques, promise il y a 6 ans dans le cadre du pacte vert. La révision n'aura pas lieu, la faute aux pressions des lobbies industriels.
0: Ce sont des déclarations qui vont dans le sens d'un changement de rhétorique de la part de Vladimir Poutine.
2: Et des propos rares tenus par le président russe hier dans le cadre des traditionnelles célébrations du 9 mai qui marque en Russie la date anniversaire de la victoire sur l'Allemagne nazie. Une parade très en retrait hier matin sur la place Rouge, sans matériel militaire pour la première fois depuis presque 20 ans. Vladimir Poutine qui s'est exprimé à plusieurs reprises dans la journée, il a donc modifié une partie de sa rhétorique alors que le Financial Times faisait état jeudi de possibles négociations à venir entre le président russe et les Européens. À Moscou, les précisions d'Anis Al-Jabri.
3: Le matin sur la place Rouge, Vladimir Poutine assurait que son armée affrontait, je cite, des forces agressives de l'OTAN et le soir devant les médias russes évoquant le conflit.
4: Je pense que les choses touchent à leur fin, mais cela reste une affaire sérieuse.
3: Cela concerne d'abord la Russie et l'Ukraine, a dit le président Vladimir Poutine, évacuant sans vraiment le dire le rôle des Américains et ramenant pour la première fois la question du rôle des Européens sur la table.
4: Nous avons toujours bâti nos relations avec l'Europe sur des principes du respect mutuel et de la prise en compte des intérêts de chacun. Il ne s'agit pas d'une vaine formule diplomatique et nous finirons par rétablir les relations avec de nombreux pays qui tentent aujourd'hui de discréditer notre position. Mais le plus tôt cela se produira, le mieux ce sera. Pour nous, comme pour les pays européens.
3: Avec qui entamer le dialogue, le chef de l'État russe a sa préférence.
4: Personnellement, je préfère l'ancien chancelier de la République fédérale d'Allemagne, M. Schröder. Mais laissons les Européens choisir un dirigeant en qui ils ont confiance et qui n'a rien dit de désagréable à notre sujet.
3: En coulisses, il semblait que c'était plutôt un Italien qui tenait la corde. En attendant sur le terrain, les deux parties s'accusent mutuellement de violer le cessez-le-feu. Un cessez-le-feu décidé in extremis dans la soirée du 8 mai. Anis El-Jabri, Moscou, RFI.
2: Mais cessez-le-feu qui avait été annoncé par Donald Trump, toujours englué dans le conflit qu'il oppose à l'Iran. Pas de réponse pour le moment des autorités iraniennes concernant la proposition américaine pour mettre fin à la guerre, alors que Donald Trump avait évoqué vendredi soir une réponse imminente de Téhéran.
0: On parlait de la Russie, Jeanne, où on trouvait refuge de hauts dignitaires du régime de Bachar el-Assad.
2: Après la fuite de ce dernier justement en Russie. Mais cela n'empêche pas la justice en Syrie de tenter de faire la lumière sur les exactions, les crimes de guerre du régime de Damas. Aujourd'hui s'ouvre dans la capitale syrienne la deuxième session du procès des anciens hauts dignitaires. Le seul accusé présent dans le box est Atef Najib, cousin de Bachar el-Assad, considéré comme l'un des hommes ayant déclenché la révolution syrienne après la torture d'adolescents. C'était en 2011 et pour les milliers de victimes de la dictature, c'est un pas historique. Alors que les recherches de charniers se poursuivent en Syrie, témoignage à Tadamon, en banlieue de Damas, recueilli par Manon Chaplin.
5: C'est une immense fosse de laquelle sont retirés méthodiquement des ossements. L'excavation du massacre de Tadamon a commencé il y a une semaine, près de 13 ans après qu'une quarantaine de civils y aient été exécutés. Ce jour-là, 27 membres de la famille d'Abu Ahmad ont disparu. Il attend désormais que justice soit rendue.
6: Quand on est revenu à la maison, le salon était rempli de sang. Il n'y avait plus personne.
5: Partout, Tadamon porte les stigmates de la répression du régime d'Assad. Des fosses communes, des familles de suppliciés, des dizaines d'immeubles éventrés. Pour Moussa, le procès qui s'ouvre aujourd'hui représente une étape essentielle vers la justice transitionnelle.
7: Il n'y a pas eu un seul massacre, il y en a eu plein. Qu'est-ce qu'ils méritent, ces criminels? Nous attendons des réponses.
5: Mustapha, lui, vient de Dera, berceau de la révolution. L'officier Atef Najib y est devenu un symbole de la répression.
8: Ce qu'il a fait à Dera, même un animal ne ferait pas ça à des enfants.
5: Poursuivi, entre autres, pour avoir fait torturer des adolescents suite à des slogans anti-Assad en 2011, il risque la peine de mort.
8: Lui et le régime nous obligeaient à penser que Bachar el-Assad était notre dieu. Qu'ils nous disent aujourd'hui où est Bachar el-Assad.
5: Aujourd'hui, Bachar el-Assad sera lui aussi parmi les accusés, jugé par contumace après son exil en Russie.
9: Manon Chaplin, Atta Damon, RFI.
2: Et parmi les soutiens du régime de Bachar el-Assad, le Hezbollah libanais qui continue d'affronter l'armée israélienne, notamment dans le sud du Liban, malgré la trêve en cours depuis le 17 avril. Hier, 15 personnes, dont une petite fille, sont mortes dans de nouvelles frappes israéliennes sur le sud du Liban, le Hezbollah revendiquant de son côté des tirs contre le nord d'Israël.
0: Ce dimanche 10 mai marque par ailleurs, Jeanne, les 25 ans de l'adoption de la loi Taubira.
2: Et en France, par laquelle, vous le savez, la France devenait le premier pays au monde à reconnaître l'esclavage comme crime contre l'humanité. Mais 25 ans plus tard, eh bien, le débat évolue après un récent vote porté par le Ghana à l'ONU, qualifiant l'esclavage de crime le plus grave contre l'humanité. Plusieurs États africains veulent désormais aller plus loin, notamment sur la question des réparations, une attente de plus en plus forte sur le continent africain. Christina Okello.
10: Pour Liliane Umubyeyi, chercheuse rwandaise travaillant sur les questions d'inégalité raciale et de justice historique, la loi Taubira constitue une avancée importante, mais incomplète.
11: Il y a un débat sur la reconnaissance, mais une reconnaissance symbolique de l'esclavage, mais moins sur la question des réparations. Cette résolution de 2026, elle est venue réactiver, même activer, cette question de réparation.
10: Selon la chercheuse, les discussions portent désormais sur des formes concrètes de justice réparatrice, réparations économiques, climatiques, restitution d'œuvres d'art ou encore compensation financière. Et si le débat semble avoir évolué au niveau international, beaucoup attendent désormais que cela se traduise aussi concrètement du côté français.
11: Qu'il y ait une reconnaissance. Parce que pour l'instant, on est resté sur une reconnaissance symbolique. Je pense notamment à la discussion qu'il y a eu beaucoup l'année dernière sur Haïti et sur la dette d'Haïti. Et la réponse d'Emmanuel Macron a été de mettre en place une commission d'universitaires et d'historiens sans que ça ne débouche sur des éléments concrets.
10: Liliane Umubyeyi critique également l'abstention de la France lors du récent vote à l'ONU porté par le Ghana. Alors que Paris s'apprête à marquer le 21 mai les 25 ans de la loi Taubira, la chercheuse estime que les attentes portent désormais sous des actes concrets en matière de justice réparatrice.
2: Christina Okello du service Afrique d'RFI.
0: Après plusieurs jours de traversée, ça y est, il est arrivé dans le petit port de Granadilla des Abona.
2: Et dans le sud de Tenerife, île espagnole de l'océan Atlantique, le navire de croisière MV Ondus où a été détecté un foyer d'antivirus. Au total, 6 cas ont été confirmés. 3 personnes sont décédées. L'Espagne qui a accepté d'accueillir le navire malgré les réticences des autorités locales. Madrid a répété que le dispositif mis en place pour l'évacuation des passagers ne prévoyait aucun contact avec la population locale. Nous serons avec l'envoyé spécial d'RFI sur place dans le prochain journal. Ce foyer d'antivirus qui relance aux États-Unis des théories complotistes et des fausses informations dont certaines datent de la période du Covid. Correspondance Édouard Maille.
12: L'influenceur complotiste et d'extrême droite Alex Jones a écrit sur le réseau X: les mondialistes lancent leur Covid 2.0. Dans son podcast, il accuse les organisations internationales et les élites mondiales de provoquer une hystérie, comme à ses yeux pendant le Covid, pour mieux contrôler la population.
13: L'Union européenne dit: portez votre masque, ne sortez pas, des confinements sont nécessaires, arrêtez les voyages en avion, tout recommence. Ils veulent des confinements, ils veulent le contrôle, ils veulent que l'économie s'effondre.
12: L'ancienne élue républicaine au Congrès et qui a par le passé diffusé des théories complotistes, Marjorie Taylor Greene, a parlé sur le réseau X d'un virus manipulé, le comparant à une arme chimique pour ensuite avoir un vaccin pour les profits de certains groupes, même s'il n'existe pas de vaccin approuvé pour ce virus aux États-Unis. Et les réseaux sociaux ont vu d'autres théories. Un virus créé dans un laboratoire, la volonté d'un nouveau confinement, que ce virus avait été prédit, ou l'opportunité de rendre obligatoire un nouveau vaccin. Et des fausses informations circulent également sur le traitement, notamment autour d'un médicament, l'ivermectine, un médicament déjà mis en avant au moment du Covid pour guérir, une affirmation réfutée par les scientifiques. Mais une docteure au Texas, suspendue depuis d'un hôpital.

0: Merci aux journalistes de RFI, vous êtes de retour sur Radio Intervalle.
1: Et sur Intervalle, il est 8h10, je vous souhaite un excellent dimanche, un bon petit déjeuner si vous y êtes. Les U2, tout de suite, With or Without You. Et puis, on retrouvera la médiathèque de Saint-Christol-les-Alais juste après les U2. À 8h30, ce sera Estelle pour les infos locales.

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How come a grim reaper creep if he really doesn't have the time? Bonjour à tous, alors aujourd'hui je vais vous parler musique. Je vous propose de remonter le temps, direction 1968. Une année qui ne ressemble à aucune autre dans l'histoire de France et dans l'histoire du monde. Pour l'histoire, mai 68, c'est d'abord une révolte étudiante, avec des manifestations, des grèves massives et des slogans inscrits sur les murs, comme les célèbres « Il est interdit d'interdire » ou les « Sous les pavés, c'est la plage ». En mai 68, on assiste à une jeunesse qui s'exprime, une jeunesse qui conteste l'ordre établi, qui réclame plus de droits et plus de liberté, et qui réclame surtout une autre manière de vivre. Mais mai 68, ce n'est pas seulement une révolution dans la rue, c'est aussi une révolution dans les esprits, dans les mentalités, et donc bien sûr, dans la musique. La chanson pour cette jeunesse devient un véritable moyen d'expression. Les artistes s'engagent, racontent, dénoncent, témoignent. La musique non seulement accompagne le mouvement, mais elle en devient même la bande son. C'est pourquoi je voulais vous présenter aujourd'hui une compilation que vous pourrez retrouver à la médiathèque, Mai 68, le coffret collector des 50 ans. 4 CD qui rassemblent des titres, à la fois des titres de chansons françaises mais aussi internationales, des titres emblématiques de cette période, des chansons qui ont marqué cette année-là entre contestation, espoir et bouleversement. Et parmi ces chansons, j'ai choisi de vous faire écouter « Mai 68 » de Jean-Michel Karadec. Petite parenthèse, Jean-Michel Karadec est un auteur, compositeur, interprète français, connu pour ses chansons qui sont à la fois sensibles, poétiques, voire même un peu mélancoliques. Il a marqué les années 70 avec des titres comme « Ma petite fille de rêve » ou « Il ». Mais ici, avec ce titre, « Mai 68 », il se fait témoin d'un moment historique. Dans cette chanson, il ne crie pas, il ne revendique pas. Au contraire, il adopte un ton intimiste, un peu nostalgique. Il évoque « Mai 68 » comme un souvenir, un moment suspendu avec ses espoirs et ses illusions aussi. C'est une autre manière de parler de cette période, sans trop de colère, au contraire, une façon plutôt apaisée d'en parler. C'est une chanson qui montre que mai 68 n'a pas été vécu de la même façon par tous. Si pour certains c'était une révolution, pour d'autres c'était un rêve. Peut-être un peu flou. En tout cas, un moment marquant. Un moment peut-être difficile à saisir, et cette chanson, écrite en 1974, garde la trace de tout cela. Alors je vous propose d'écouter ce témoignage à la fois doux et lucide.

0: C'était donc un petit retour en musique sur une époque sensible qui a marqué les mémoires. J'espère que cet intermède musical vous a plu et quant à moi, je vous dis à bientôt.
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1: Le festival du film documentaire de la salle Doc Seven souffle sa 25e bougie cette année. Et nous souhaitons vous faire partager quelques pépites de rencontres avec des réalisateurs et des réalisatrices de cette édition. Aujourd'hui, Charlotte de Champfleury, réalisatrice du film Un feu de charme. Charlotte nous fait entrer dans un univers, celui de Jean-Claude Bûcheron à l'ancienne, avec sa force et sa connaissance du terrain. De l'amour pour la forêt en passant par l'évolution du métier, de l'exploitant et les tempêtes de 99, tout cela, c'est un peu un morceau de vie et de patrimoine que nous découvrons dans ce film. Charlotte de Champfleury, vous êtes avec nous. Pourriez-vous nous dire comment vous est venue l'idée de partir sur les traces de Jean-Claude et de son métier de bûcheron ?
2: Alors, Un feu de charme, ça a démarré par une rencontre au marché avec Jean-Claude à Villefranche-du-Périgord, un samedi matin, on s'est croisés. Jean-Claude, c'est quelqu'un que je connais depuis que je suis née. Et la Dordogne, c'est un endroit où je vais en vacances depuis que je suis gamine. Et en fait, on se croise au marché, je lui demande de ses nouvelles. C'était, il me semble, le mois de février, il faisait très très froid. Et il m'explique qu'il est en train de faire une coupe au niveau de la Bessouillère, donc qui est en aval du village de Besse. Et je lui pose une question sans doute un peu bête pour lui, qui est de lui dire « mais t'as pas trop froid ?» Parce qu'il faisait vraiment vraiment froid et il commence tôt à couper du bois dans la forêt. Donc je me demandais comment il faisait pour tenir. Et il m'a expliqué à ce moment-là qu'en arrivant sur son chantier, il cassait du charme, parce que le charme, c'est un bois qu'on n'a pas besoin de faire sécher. Et il se faisait un petit feu et il commençait à travailler. Quand il avait trop froid, il allait se réchauffer là-bas. Et en pensant à ça, en l'écoutant, je me suis dit que c'était vraiment quelque chose qu'il fallait que j'aille voir, dont il fallait se souvenir, parce que c'est quand même c'est une manière de travailler. J'ai imaginé, excusez-moi, c'est pas très clair, j'ai imaginé en fait Jean-Claude avec... c'est ce que je vous disais, son béret sur la tête, sa chienne juste à côté, la Bessouillère, la forêt. Et je me suis dit qu'il fallait que j'aille voir ça de plus près. Et c'est comme ça que le film a commencé, parce que quand j'ai vu Jean-Claude travailler, j'étais extrêmement impressionnée par sa dextérité, sa connaissance du bois. Donc bien entendu, il fait tomber un arbre, mais après il le débite. Et une fois qu'il l'a débité, il le trie, c'est-à-dire que chaque morceau de bois a une destination, une vocation, que ce soit pour faire du charbon, que ce soit pour faire du bois d'œuvre, que ce soit pour faire de la pâte à papier. Et en fait, il m'expliquait tout ça et j'ai trouvé ça très intéressant de me dire que, il y avait un arbre qui tombait, mais qu'il allait être exploité au mieux cet arbre. Et voilà, c'est comme ça que le film est né.
1: Charlotte, vous suiviez Jean-Claude durant plusieurs années pour ce film. Il est à la fois agriculteur, bûcheron et travaille aussi à la commune. Comment vous le décririez ?
2: Jean-Claude, c'est quelqu'un qui aime se définir comme un paysan. Moi, ce que je retiens de ce terme-là, c'est que c'est un homme qui travaille la terre avec respect. Et je pense que Jean-Claude, que ce soit la terre qu'il travaille, ses terres agricoles, c'est quelqu'un qui a à cœur de rendre ce qui l'entoure plus beau. Et ce que je veux vous dire, c'est qu'en fait, il met l'humain au service de la terre et au service de son environnement. Il pense en fait qu'on est là pour améliorer aussi la nature, la travailler et lui rendre ce qu'elle nous donne. Et ça, c'est aussi un point de vue que je n'avais pas du tout conceptualisé avant de commencer le film et que Jean-Claude m'a vraiment appris, en fait. C'est une des nombreuses choses que j'ai appris à ses côtés. C'est que l'homme, en effet, comme il le dit, il n'est pas fait pour rien et qu'on est là pour essayer d'améliorer la nature, de la guider, comme il le dit avec les anciens qui étaient là dans la forêt, qui pouvaient couper une branche ou mettre un petit tuteur pour accompagner un chêne, et qu'il y a une communion entre les arbres, même si on les abat, comme il le fait lui, et nous-mêmes, et que c'est toute cette question-là aussi que le film soulève. C'est de savoir quelle est la place de l'homme dans la nature, comment on peut l'accompagner, comment on peut l'exploiter d'une manière raisonnable, et comment, en fait, une forêt sans homme, qu'est-ce qu'elle devient, la forêt, s'il n'y a plus d'homme pour vivre dedans ?
1: Dans votre film Un feu de charme, Charlotte, on est confronté à l'évolution de l'exploitation et de l'entretien de la forêt dans cette région du Sud-Ouest par l'arrivée de machines de plus en plus perfectionnées et puissantes aussi, des engins forestiers. Mais dans votre film, vous ne proposez pas vraiment une polémique ou une opposition.
2: Il y a beaucoup de choses à dire sur les machines. Évidemment, quelque chose qu'il fallait aborder, même si ce n'est pas le propos du film, puisque Jean-Claude est un bûcheron sur pied, il n'a pas de machine. Mais c'est quand même quelque chose qui est très décrié et puis qui est très actuel. Donc c'est aussi pour ça que j'ai choisi de les inclure ou d'en parler dans le film. Pour être franche, au tout début, j'avais beaucoup de préjugés, comme je pense pas mal de gens, sur ces engins qui peuvent être en effet très lourds. Ce que j'ai compris quand même en faisant le film, c'est que d'abord, une machine, ben, ça reste un outil. Donc, c'est quand même l'homme qui la conduit, cette machine, qui va choisir ce qu'il en fait. Et ça, je pense que c'est quand même très important parce que la machine, ok, c'est quelque chose, mais entre les mains de qui elle est placée. Et ça revient à pas mal de choses dans la vie, c'est-à-dire qu'on peut faire du très mauvais travail si on respecte pas les saisons, si on débarde alors qu'il a plu des quantités d'eau phénoménales. Et tout ça, ça relève quand même de la responsabilité personnelle. Et puis après, il y a aussi quelque chose, c'est que pour filmer Jean-Claude sans travailler comme lui le fait, mais juste le suivre dans la forêt avec mon pied de caméra et ma caméra, c'est que c'est un travail qui est extrêmement physique, qui est extrêmement difficile, qui, comme le rappelle Frédéric Ledin dans le film, est très peu rémunérateur, très dangereux. Et donc, on peut comprendre quand même qu'il n'y ait plus d'hommes qui travaillent dans les bois comme Jean-Claude le fait et que ces hommes-là soient remplacés par des machines. Voilà, après, c'est comme beaucoup de choses dans la vie.

La météo sur Radio Intervalle dans le Gard et en Lozère. Après un bref passage du soleil samedi, les jours suivants s'annoncent assez perturbés par la pluie. Dimanche en Lozère, il pleut partout, un peu plus fort à l'est, mais l'après-midi, de brèves éclaircies peuvent se former entre deux averses. Le vent est faible et les températures un peu fraîches, 5 à 11 degrés pour les minimales. Au meilleur de la journée, on ne dépasse pas 13 à 19 degrés, 16 à Langogne, 18 à Mende, 19 à Florac. La semaine prochaine en Lozère s'annonce assez variable en traverse et éclaircie. Dimanche dans le Gard, pas mal de pluie le matin. L'après-midi, ça se dégage complètement au sud. Au nord, il pourrait encore tomber quelques faibles averses ici ou là. Le vent marin est faible et pour les températures, ce dimanche, on reste en dessous des moyennes. 10 à 13 degrés pour les minimales. Pour la semaine prochaine dans le Gard, le ciel reste capricieux, alternant des périodes de pluie et d'accalmie. C'était Estelle sur Radio Intervalle. Nous vous souhaitons à toutes et à tous un très agréable week-end.

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1: Les injonctions, vous savez peut-être de quoi il s'agit, c'est ce fait d'avoir une personne ou soi-même tout simplement qui se fait un discours intérieur, je suis nul, alors c'est peut-être quelquefois ses parents, ses amis, ou je ne suis pas à la hauteur, je ne suis pas capable de... Alors ces injonctions, elles existent quelquefois, elles sont liées à notre éducation, et puis quelquefois elles sont liées au fait qu'on se trouve dans une situation délicate. Et là, c'est le sujet de notre rencontre avec Marie-Pierre Péchou, aumônière. Bonjour à vous.
2: Bonjour.
1: Alors merci d'être avec nous. Ces injonctions, effectivement, souvent elles sont dites, mais quelquefois elles sont vécues. Quand on est en prison, quand on est détenu, et entre autres à la prison des Baumettes, où vous avez exercé ce travail d'aumônière, là c'est plus une injonction dite, hein, c'est qu'on est vraiment hors de la société, et on doit se sentir... On doit se sentir comment, Marie-Pierre ?
2: Eh ben, en fait, on se sent perdu, on se sent inutile, on se sent rejeté, en fait, compte plus digne aussi de faire partie de cette société, j'ai envie de dire, voilà, donc on est vraiment de l'autre côté.
1: Alors vous, quand vous êtes là en tant qu'aumônière, vous allez rencontrer des détenus où ils vous demandent de venir les voir, c'est un discours que vous entendez sur leur vie, sur leur parcours, sur la situation, c'est le désespoir ?
2: C'est souvent le désespoir. Parce que ces personnes-là, ben, certaines n'ont plus de visite, hein, suivant ce qu'elles ont fait. Elles n'ont pas de lettres, pas de coup de téléphone. Les enfants ben, ne viennent pas. Et parfois, et c'est plus dramatique, c'est que même les mamans qu'on rencontre beaucoup au Baumettes, hein, les mamans sont souvent là pour soutenir et leurs fils et leurs filles. Et parfois, même les mamans ne sont pas là.
1: C'est l'expression un peu du mouton noir. En fait, plus personne ne veut être en rapport avec nous. Il y a aussi une peur du public, hein, tout simplement. Peut-être aussi de la famille et autres. Hein. Ça fait peur parce que c'est grave.
2: Oui, oui, c'est ça. C'est que en fait, voilà, tu fais plus partie. On te reconnaît plus. Voilà, t'es devenu peut-être noir. Exactement. T'es devenu le mouton noir qu'on va mettre de côté, qu'on va rejeter.
1: Donc se sentir nul, se sentir perdu, c'est un peu le sujet aussi de votre intervention, parce que vous venez avec la Bible entre les mains, hein, ça a toujours été le cas, hein, c'est votre truc. Hein.
2: Oui, oui, la Bible est toujours dans mon sac, et je l'ouvre régulièrement derrière les portes, oui.
1: Et là, il y a une histoire qui va coller un peu, enfin coller, alors c'est dramatique quand même quand on est en prison, mais qui va coller avec cette situation où on est vraiment perdu et il n'y a pas vraiment d'espoir parce qu'on nous a abandonnés, hein, c'est un peu ça.
2: Oui. Alors, tout à fait. Donc, moi, je prends l'histoire de la brebis perdue ou du mouton perdu. Alors, c'est un mouton qui était dans le pré.
1: Et... Attendez, dans le texte, Marie-Pierre, il n'y a pas de mouton, c'est une brebis. Pourquoi vous dites mouton ? C'est parce qu'on a parlé de mouton noir.
2: Oui, en fait, on peut dire mouton brebis parce qu'on sait très bien que mouton brebis, c'est, voilà, c'est la même chose, en fait. Hein. Alors, oui, alors, ce que je disais, c'est que tout d'un coup, on était dans le champ et le berger arrive. Et il constate qu'il manque un élément. Et ce qui est extraordinaire, c'est que le berger, déjà, il sait combien il a de brebis. Hein, et dans le texte, il nous est dit qu'il avait 100 brebis. Et en fait, quand il les compte, il n'en a que 99. Alors, où est passée la centième ?
1: Alors, quand vous parlez de ça, effectivement, à quelqu'un qui est un éleveur, alors un détenu aussi, bien sûr, mais un éleveur, c'est vrai que c'est un peu ses petites chéries, hein, il faut faire attention, et puis si on s'en gagne pas. Donc ça, c'est une histoire qui se trouve dans la Bible, hein, et vous venez avec cette histoire auprès de ces populations. Alors, comment ça se passe, comment ce cheminement? Parce que c'est très pratique, en fait, hein, ce sont des paraboles.
2: Oui, oui, alors quand je viens avec les personnes, bien sûr, quand on a fait connaissance, quand on a pris le café, on en avait parlé une fois, et ben, à un moment, je lui dis, mais est-ce que tu sais que moi, je suis envoyée aussi pour chercher la brebis qui est perdue? Et la personne a dit, mais comment ça? Donc, je lis le texte, effectivement, et je dis, ben voilà, moi, je suis envoyée par ce fameux berger, et je sais pas si t'es cette brebis-là. Donc voilà, donc c'est comme ça que je parle de ce texte. Hein.
1: Voilà, parce que dans le passage, donc, il y a une brebis perdue, et ce rapport, cette symbolique, c'est en fait Dieu qui essaye de venir la rechercher parce qu'elle n'est pas complètement perdue. Et c'est un peu aussi ce discours pour quelqu'un qui est détenu, il y a encore une chance, tu n'es pas complètement perdu.
2: Tout à fait, en fait, le texte dit bien que le berger va sortir, donc va sortir du lieu où toutes les brebis sont. Et en fait, il va la chercher, mais on imagine qu'il va la chercher derrière les fourrés, qu'il va la chercher derrière les rochers, qu'il va traverser, je dirais, des plaines, des montagnes, des petites vallées. Et en fait, il ne sait vraiment pas où elle est. Et c'est qu'à un moment, il va la trouver. Alors, et il nous est dit dans le texte qu'il va la porter sur ses épaules. Parce que cette brebis, il semblerait qu'elle soit partie très loin. En fait, le texte ne nous dit pas qu'elle a été blessée, tout ça. Mais on imagine, parce que dans le texte, on nous dit que le berger la porte sur ses épaules. Donc cette brebis, elle est fatiguée d'avoir été si loin. Elle est peut-être blessée. Et au final, elle est ramenée à la maison, mais pas avec une laisse. Elle est ramenée à la maison, portée, choyée. Et ça, c'est extraordinaire.
1: Vous vous souvenez peut-être de la chanson de Jean-Jacques Goldman, je crois que c'est dans Veille et Tard, où il dit que, en fait, une maman fait peut-être un peu plus attention à un enfant plus fragile. Alors, je ne sais pas, je ne suis pas maman, mais je pense que quand on a des enfants, c'est quand même un peu ça, la fragilité. Et là, Marie-Pierre Péchou, vous êtes avec nous, aumônière, et entre autres à la prison des Baumettes. Vous nous parlez d'un passage où, en fait, il y a quelqu'un, quelquefois, dans un troupeau de brebis, qui est plus fragile. Et dans la symbolique, en fait, faut abandonner tout le reste pour pouvoir s'occuper de cette fragilité et entre autres d'une personne des fois en détention. C'est un peu un sujet. Alors c'est pas facile, je sais pas si j'ai été clair, mais vous allez me remettre sur les rails.
2: Alors abandonner tout le reste, mais on n'abandonne pas, donc le berger il n'abandonne pas comme ça les autres brebis, elles ne sont pas en danger. C'est-à-dire que quand le berger part pour chercher cette brebis qui est égarée, perdue, on sait pas trop ce qui s'est passé, il sait où sont les 99 autres. Donc elles sont en sécurité. Et lui, maintenant, parce que tout le monde est en sécurité, il va chercher celle qui a disparu. Alors, on ne sait pas pourquoi elle a disparu, mais ce qui est important, c'est que lorsqu'il la retrouve, il la porte, il la ramène. Et en fait, on comprend qu'il n'y a pas de reproche, on comprend qu'il n'y a que de la tendresse. Et le texte nous dit qu'il y a énormément de joie de l'avoir retrouvée.
1: Il n'y a pas besoin de chercher, ce n'est pas la brebis qui cherche son maître.
2: Ben non, parce que peut-être que, en fait, étant perdue, elle voulait peut-être rentrer. Mais une brebis, c'est pas un chien. En tout cas, l'odorat n'est pas très développé, a priori. Donc, on peut imaginer que cette brebis, elle a fait quelques pas et, en fin de compte, elle s'est rapidement perdue. Ou bien, elle a suivi un petit papillon, un peu comme on peut voir l'image.
1: Oui. Et là, l'image pour un détenu ou une détenue, comment vous pouvez tout. Après, évidemment, quand vous avez parlé de cette personne qui est en prison. Qui est perdu, tout simplement. Hein. Alors pourquoi ? Ça, il faut encore le définir, peut-être pour la vie, pour sa famille autour d'elle. L'image, elle s'arrête où avec Dieu ?
2: En fait, moi, ce que je dis, c'est que moi, je ne sais pas pourquoi tu es loin et pourquoi tu es ici, derrière les barreaux. Mais sache que le berger te cherche et le berger, il se réjouit si tu es OK de revenir avec lui. Est-ce que tu veux te laisser porter ? Est-ce que tu veux te laisser accompagner pour revenir dans le pré en sécurité et vivre une autre vie ?
1: Alors, cette autre vie, ça veut dire quand même on ne fait pas les mêmes choses qu'avant. C'est quoi la différence ? On revient où ou dans quel cadre ?
2: Alors dans ce cadre-là, donc dans l'image que j'ai prise, on revient dans le pré. Et ça veut dire qu'on retrouve la sécurité. Mais ça veut dire qu'on a une réflexion sur pourquoi je suis partie. Et peut-être pourquoi je suis partie aussi loin. Et en fait, je me suis perdue. Et qu'est-ce qui m'a perdue ? Est-ce que j'étais attirée par un point de vue ? Est-ce que j'étais attirée par de l'herbe plus verte à côté, plus loin ? Donc c'est vrai que tout ça, la brebis, elle a ce chemin personnel à faire. Mais ça, c'est pas mon job. Moi, mon job, j'ai envie de dire, c'est que je lui dis que le maître, il est trop heureux de te retrouver. Est-ce que tu veux te laisser porter ? Et est-ce que tu veux revenir dans cet endroit-là ? Et en fait, ça ne veut pas dire que tu ne repartiras pas. Hein. Ça veut dire, est-ce que tu veux revenir ?
1: Donc il y a ce côté quelque peu affectif parce qu'on est dans le désespoir, mais en même temps, on va remplacer la malhonnêteté par l'honnêteté, le vol par le respect d'autrui, etc. Donc il y a quand même aussi une contrepartie.
2: La contrepartie, c'est OK, je me laisse porter et je me laisse revenir dans un environnement où il y a des lois. Parce qu'en fait, ces lois, c'est quoi ? C'est rester là. C'est accepter qu'il y ait un chien de garde parce qu'on est des brebis, qu'il y ait un chien qui soit par là. C'est accepter de rentrer dans la bergerie le soir. Enfin, voilà, on revient dans un cadre et est-ce qu'on est OK de revenir là pour retrouver aussi cette paix, cette sérénité et retrouver les codes aussi du vivre ensemble ?
1: Les codes du vivre ensemble. Merci Marie-Pierre Péchou aujourd'hui autour de la brebis perdue pour cette émission et ces rencontres pour des personnes détenues comme vous en avez eu à la prison des Baumettes. On se retrouve dans un prochain numéro. À bientôt, on va essayer de ne pas se perdre.
2: À bientôt.
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Voilà pour Mbongonga tout de suite, Wendy Nazaré avec Nairobi River, et puis on retrouve le coin du discophile, une heure de musique classique de 10h à 11h, je retrouve juste après.

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2: Le festival du documentaire de La Salle, Doc Seven, souffle sa 25e bougie cette année, en 2026, et nous souhaitons vous faire partager quelques pépites de rencontres avec des réalisateurs de cette édition. Aujourd'hui, Guillaume Brouillet, réalisateur, coordinateur Doc Seven, sera notre intervenant. Il est passionné par la liberté, les projets utopiques, l'environnement également, qu'il d'ailleurs propose au travers du Focus Québec, avec trois films cette année. Mais où va le coyote, c'est le titre du film, de Jonah Malak, Dans la forêt de Pascal Ferland, et Cheating Bays Lane de Julien Ellie, dont nous parlerons d'ailleurs dans cette deuxième rencontre avec Guillaume. Pourriez-vous peut-être, Guillaume, nous raconter tout d'abord la particularité du cinéma que vous aimez, le cinéma documentaire, mais du Québec?
3: Le cinéma québécois, plutôt le documentaire québécois, c'est un documentaire qui est paradoxalement un héritage colonial britannique, on pourrait dire, hein, puisque ce cinéma québécois, c'est les Français canadiens, comme on les appelait à l'époque, qui, pour beaucoup, vont faire des études dans l'après-guerre, sont les étudiants qui sortent dans les années 50-60, donc les Michel Brault, Lionel Groulx, par exemple. Et ces gens-là vont toquer à la porte de l'Office national du film du Canada, l'ONF, ONF-NBC, National Film Broadcast. Et cette agence qui n'a pas d'équivalent en France, puisque c'est en fait une société de production publique de cinéma. C'est un peu c'est comme si on avait en France un France Cinéma, quoi. Radio France, France Télé, et s'il y avait un France Cinéma, en gros. Donc cette ONF, ça devient un lieu incroyable d'expérimentation pour beaucoup de Français canadiens, donc de l'époque, puisqu'on les appelle pas encore les Québécois. Et c'est un lieu aussi qui est fédéral, c'est-à-dire que donc l'Office national du film est à Montréal, mais des gens de tout le Canada y viennent. Donc il y a une culture anglo-saxonne présente, mais aussi une culture française, parce que les Québécois sont très emprunts et pris d'ailleurs de culture française, notamment du cinéma français. Donc en fait, c'est un pont culturel entre deux mondes qui se fait à Montréal, à l'ONF. Donc forcément, dans les années 50, c'est là qu'émerge le fameux cinéma direct. Fin des années 50, on considère que les racketeurs, 1958 par exemple, c'est un des premiers. C'est aussi de là que viennent des innovations technologiques comme le son synchrone par exemple, qui permet donc de tourner plus léger et plus rapidement. Il y a donc des ponts qui se font aussi avec la France, hein. Il y a des vraies connexions, donc il y a une vraie relation franco-québécoise, mais une spécificité quand même nord-américaine des Québécois, et une sorte d'entre-deux qui est ni les États-Unis, Hollywood, ni la France. C'est une espèce d'îlot, hein, comment dire, au sein de l'océan d'Amérique du Nord. Et dans cet espace québécois va se développer, évidemment, le cinéma direct à la québécoise, proche des gens, parole vivante, rapport au réel immédiat, mais aussi une grande liberté entre politique et poésie. C'est-à-dire qu'en fait, comme il y a beaucoup d'enjeux liés à la colonisation, l'immigration, les rapports sociaux, on a souvent une manière de laisser le politique advenir par des situations, les paysages, des voix, des silences. Donc le film peut être engagé sans être pour autant complètement démonstratif. C'est aussi une attention aux marges et aux invisibles. On pourrait parler de Steve Patry, par exemple, dont toute la cinématographie est vraiment faite sur ça, notamment avec le film qu'on a passé l'an dernier, qui était donc Des chats sauvages. On a aussi un rapport très fort au territoire, bien sûr, parce que les Québécois, c'est aussi un décor, le Québec. C'est des lieux, la forêt, la montagne, les villages, l'espace rural, l'espace autochtone aussi, c'est très important. Le paysage minier aussi. Donc il y a tout ça qui fait la culture québécoise et fait sa richesse. C'est un territoire qui est quand même grand, comme je ne sais plus combien de fois la France, sur lequel il y a une population d'environ 9 millions d'habitants. Donc c'est colossal comme espace. Donc l'espace, c'est aussi un enjeu, et c'est aussi un espace des possibles quelque part. et un écosystème très resserré autour d'un cinéma d'auteur, puisqu'en fait, ne pas être au centre de l'écosystème de l'Amérique du Nord, c'est aussi une forme de liberté quelque part. Beaucoup de structures sont vraiment empreintes de cinéma d'auteur. Et c'est vrai que c'est pour ça qu'il y a une affinité naturelle qui s'est créée avec les Cévennes sûrement, puisque les Cévennes, c'est un peu à part aussi, quelque part, que ce soit à la salle en Cévennes, à Alès avec Itinérance, ou Vue du Québec à Florac, on a cette envie, ce goût pour le cinéma d'auteur.
2: Guillaume, revenons au Festival de la Salle et au film Shifting Baseline de Julien Ellie. Moi, j'ai été époustouflé dans cette immersion, dans ce monde de l'imaginaire américain sur la conquête de l'espace avec SpaceX et un lieu géographique hors du commun.
3: Bon, alors pour parler de Shifting Baselines, qui est donc le premier des trois films qu'on propose, ce film, c'est aussi important de le dire, c'est quand même le troisième film de Julien Ellie qu'on passe au festival. On a quand même cette chance d'avoir la primeur des films de Julien Ellie. C'est quand même assez fou. C'est un film qui va sortir en salle bientôt. Qui a eu déjà un franc succès en festival et pour cause, parce qu'en fait Julien Ellie se caractérise par une direction de la photographie qui est assez incroyable. Ses films sont toujours d'une beauté époustouflante. C'est là aussi pour rappeler que le documentaire, pour celles et ceux qui ne seraient pas forcément des spécialistes, c'est du cinéma en fait. Le documentaire n'est pas du reportage, du magazine. Il y a des entre guillemets documentaires à la télévision qu'on peut regarder sur des formats 52 minutes. Certains sont pas mauvais, mais ce ne sont pas des films de cinéma. Voilà. Là, on est dans un véritable film fait pour le cinéma, qui d'ailleurs sortira en salle, qui est sorti en salle au Québec. Et Shifting Baselines, oui, c'est effectivement une claque. Alors, la traduction littérale, ça serait syndrome de référentiel glissant. C'est l'idée que chaque génération prend pour normal l'état du monde qu'elle connaît au départ de sa propre génération, même si ce départ est déjà dégradé par rapport à la génération précédente. Et ainsi, on s'habitue progressivement à la perte. Bien sûr que dans le contexte québécois, ça a un écho, puisque l'écologie, c'est quelque chose qui questionne de plus en plus la question de la finitude. On va reparler pour le film de Pascal aussi après, Pascal Ferland, mais la notion en fait que potentiellement en Amérique du Nord on ait pris conscience finalement assez tardivement de la finitude du monde a fait que ça en est devenu un sujet en fait. Au Québec, ça a été avec l'erreur boréale de Richard Desjardins, qui est aussi musicien, qui d'ailleurs habite la région maintenant, qui alertait sur la destruction de la forêt boréale. Et on a, aux États-Unis, ça a été Al Gore qui avait fait une conférence documentaire un peu sur le GIEC. Alors, pourquoi je vous dis tout ça? Parce que justement, on part finalement de la base de SpaceX créée par Elon Musk donc au Texas. On est au milieu de ces villageois d'un petit port de pêche tout calme en bord de, enfin, dans l'estuaire du Rio Grande qui n'ont rien demandé et qui se retrouvent au centre du monde puisque c'est à la fois la frontière entre le Mexique et les États-Unis et donc l'omniprésence de patrouilles de gardes frontières qui sont toujours en toile de fond. C'est aussi la démesure des installations SpaceX à quelques encablures du village avec un paradis écologique pour oiseaux qui se voit amoindri à chaque fois qu'il tombe un débris de fusée au milieu de ce parc. Enfin, il y a un côté complètement dingue à tout ça. C'est aussi le regard de scientifiques qui se projettent dans une forme d'abîme quelque part dans lequel nous allons plus ou moins quand même inéluctablement. Et c'est vrai que le noir et blanc renforce cet effet. Je pourrais parler des heures de ce film.
2: Film extraordinaire, Shifting Baselines. Merci Guillaume. On revient, et avant de vous quitter aussi, sur l'importance et l'intérêt de venir dans un festival du documentaire, et en particulier le festival d'Auxevennes de La Salle.
3: Le fait que ce soit dans un village comme La Salle, qui est géographiquement une sorte de vallée encaissée, une vallée isolée plutôt, ça en fait un endroit singulier où en fait on va au festival. C'est-à-dire on va pas, c'est pas une activité qu'on va faire entre trois autres parce qu'on sait pas quoi faire un samedi après-midi. C'est on va à La Salle parce qu'on va au festival de La Salle. Et donc ça explique aussi que par exemple les logements sont pris d'assaut. C'est un petit village de 1000 habitants. Il y a beau avoir de camping, le village est complètement pris d'assaut. Il y a plus de 2000 festivaliers présents sur le festival. Donc qu'est-ce qui fait qu'on va à La Salle? C'est déjà parce qu'on va à La Salle. Enfin, j'ai envie de dire, c'est la première chose. La deuxième en découle. C'est-à-dire, pourquoi on va à La Salle? Parce que depuis 25 ans maintenant, c'est un rituel. Chaque année, à l'Ascension, on est sûr que quand on va à La Salle, on va tomber sur une offre de films qu'on ne connaît pas, qu'on n'aura peut-être pas l'occasion de voir en salle. Pour certains, en tout cas la plupart, ne sortiront pas en salle. Certains sont destinés à la télévision, mais pareil, ils seront diffusés à des horaires totalement improbables, à 23h30 ou 1h du matin. Donc en fait, en réalité, c'est un espace rare. Voilà, c'est, y a pas beaucoup d'endroits comme ça. Le plus connu, bien sûr, c'est l'USAS avec les états généraux du documentaire en août, mais voilà, en région Occitanie, c'est le festival du documentaire par excellence dans la région Occitanie. Le documentaire d'auteur ou documentaire de création aussi, c'est l'autre nom, c'est un genre documentaire qui a peu de place. Pourquoi? Parce que la télévision, il y a une forme d'uniformisation de ce qu'on présente à la télévision, et même ce qu'on appelle documentaire est très formaté télé, vraiment plus proche du magazine. Netflix, c'est encore pire, c'est qu'il y a une recette Netflix pour faire des formats très addictifs, très rythmés, alors pour le coup, j'ai envie de dire très témoignage à l'américaine. Là où on est dans complètement autre chose, on est dans une forme de temps plus long, du long métrage qui laisse un espace cinématographique pour plonger dans un univers. Et n'en ressortir qu'une heure et demie plus tard, complètement transformé. Voilà, c'est ça la grande différence. Et se retrouver dans un village où tout tourne autour du documentaire, c'est aussi une proximité avec ces cinéastes avec qui on peut boire un verre en terrasse de café, littéralement, ce que je vous mets au défi de faire au Festival de Cannes qui se tiendra au même moment.
2: Merci Guillaume Brouillet. Je rappelle que vous serez au Festival Doc La Salle du 13 au 16 mai prochain pour présenter votre Focus Québec avec trois films.
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0: là, on arrive chez vous.
1: Voilà.
0: Alors, il y a une petite serre dans un coin, un petit cabanon.
1: Il y avait les poules, elles n'y sont plus, donc j'ai laissé ce que j'avais fabriqué pour les poules.
0: Ouais.
1: Ça me sert à mettre des outils. Voilà. Le bambou a fleuri, ça n'arrive jamais. Mais ça mérite une émission entière, le bambou. J'adore les bambous.
0: Ah ben, on en parlera dans une prochaine...
1: très grand, qui a fleuri. Ça lui arrive une fois ou deux par siècle.
0: Ah d'accord.
1: Voilà, c'est quelque chose d'extraordinaire. C'était un très beau bambou, avec des grandes et belles cannes bicolores. Donc il essaie de vouloir tout petit peu repousser là. C'était une petite jolie bosquet de bambou.
0: Parce que vous voulez dire qu'une fois qu'il a fleuri, il meurt.
1: C'est un phénomène connu en Asie. Ce sont des années de malédiction. Et en 2019, quand j'ai vu mon bambou fleurir, je n'avais jamais vu ça en 50 ans. Et tous les bambous de la planète de cette variété-là ont fleuri. Quand ça arrive dans les pays d'Asie, il y a une famine, parce que les rats vont se multiplier pour manger les graines des bambous, puisque les bambous, c'est comme du blé, c'est une herbe. Hein. Et quand ils ont mangé toutes les graines de bambou, ils attaquent aux récoltes de riz, et il y a une famine. Donc là-bas, c'est un fléau. Et ça arrive très très peu, ça arrive deux ou trois fois par siècle. Mais je vous dis, ça mérite un bon sujet.
0: On en parlera. Mais en tout cas, quel privilège d'avoir pu voir une floraison de bambou.
1: Ah oui,
0: hein,
1: c'est... Je l'ai pris comme ça parce que c'est quelque chose de très rare. Il faut l'avoir vu, j'ai vu. Mmh. Mais après, au grand désespoir, le bambou meurt.
0: Eh oui.
1: Voilà.
0: Donc alors là, maintenant...
1: Alors, le champ a 8 ans. Ça fait que 8 ans que je l'ai. C'est important de le noter parce que tout est neuf. Par exemple, là, j'ai planté une bouture de figuier il y a 7-8 ans. Il a gelé. Bon, il est beau. Là aussi...
0: Oui, il fait déjà presque 3 mètres de haut.
1: Tous les 2-3 ans, je fais des boutures, et puis ainsi de suite.
0: D'accord, le figuier se bouture bien. Hein.
1: Oui, très très bien, avec les branches basses, on enterre juste un petit peu, on met une pierre dessus, on attend un an, et on a une bouture. Voilà. Donc là, on arrive au jardin, alors qu'est-ce qu'on voit des choses? On voit que les oignons déjà plantés au mois de février sont beaux, hein. Il y a 200 oignons là, je les ai bien nettoyés.
0: Quelle variété?
1: C'est des oignons de Stuttgart, ce ne sont pas des raillolettes. Hein. Ce sont des petits bulbes qu'on plante pour moi le plus tôt possible en février. Mm-hmm. C'est des oignons de Mulhouse. Des oignons qui se gardent très bien, des oignons
0: jaunes.
1: Donc
0: vous les avez plantés, vous dites, à l'automne?
1: Début février.
0: À début février.
1: Voilà.
0: Ah oui, là ils sont beaux déjà.
1: Ils sont beaux, ils font bien l'arrêt, ils sont réguliers. Mm-hmm. Je les ai bien binés. Voilà. Après, il y a des belles échalotes, c'est pareil, les échalotes simples. Pas si facile que ça à bien réussir, les échalotes, ça pourrit vite. Et là, elles sont belles, elles sont régulières, elles sont déjà avancées.
0: Pareil, plantées
1: mi-février. Après, il y a des épinards, je vous parlais l'autre jour des épinards. Ce sont des épinards hybrides, cette fois-ci, Matador. Ça, c'est des épinards semés fin février qu'on va manger là dans 15 jours.
0: C'est incroyable. Ah oui, ils sont très beaux. Vous les avez semés en février, ils sont beaux comme ça déjà.
1: Ah oui. Et là, le temps a été trop chaud, trop sec. Maintenant, après, on a eu du froid. Ça résiste.
0: Ça résiste bien.
1: Ils sont très beaux. Et là, dans 15 jours, on n'a pas encore de blettes. On aura des épinards. On les mange crus en salade avec des salades ou préparés, cuits. Voilà. Après, là, j'ai fait une raie que de fleurs. J'ai fait des... Qui commence à sortir. On voit d'ici les tournesols. J'ai mis des cosmos. C'est facile à pousser. J'ai mis des reines marguerites. Voilà. Après, avant, il y avait une raie de choux. Ce sont des choux que j'ai semés en septembre sous serre, que j'ai repiqué en novembre, un petit peu plus lâche. Et que là, j'ai planté mi-février. Ce sont des choux qui vont arriver fin avril là-bas. Fin mai.
0: Fin mai.
1: Voilà, c'est des choux de l'année dernière. Hein.
0: D'accord.
1: Voilà. Mm-hmm. Là, j'ai préparé ma première raie de tomates que je mettrai dès que je peux à la fin du mois, début mai, fin avril. Mm-hmm. Je prends un peu d'avance parce que j'en mets 60-70 pieds. Alors, j'ai déjà mis 25 pieds là. Pour la terre est prête, ça a été correctement travaillé, correctement enrichi. Je mettrai juste un petit coup de griffe au moment où je les plante. C'est déjà un travail de fait. Là, j'ai repiqué des choux verts et des choux fleurs que j'ai semés là-bas dans la vieille petite serre. Ça ressemble à rien, mais c'est très efficace.
0: D'accord.
1: Je les ai semés en janvier.
0: Ah oui.
1: Vous pourrez même vous donner du plan, si vous voulez. Donc ça, ce sont des choux verts. C'est mes préférés qui vont arriver. C'est des choux cabus moyens de la halle. C'est des choux qui arrivent en juin. Juin, finissent en juillet.
0: Ah, c'est chouette.
1: C'est des très bons choux pour faire choux saucisses, choux en salade, choux coleslaw. C'est des petits choux de printemps qui poussent très vite, qui sont très tendres et très sucrés. Mm-hmm. Et j'ai fait aussi du chou-fleur. là-dessous, on ne voit pas. Alors, j'ai fait des semis de chicorée de Wittlof, l'endive. Mm-hmm. Mais ça, c'est pareil, on pourra en parler lors d'une émission.
0: Ouais,
1: faut le forçage ça, des racines de chicorée de Wittlof. Après, j'ai fait...
0: Ça tombe bien parce que j'en ai semé moi aussi. Voilà. Donc, j'aimerais bien avoir quelques conseils. Voilà. Hein.
1: Après, j'ai fait une raie avec... qu'est-ce que j'ai mis? Je ne me souviens même plus. Des choux rouges et des poireaux. Alors, des poireaux, je les ai, cette fois-ci, volontairement semés tard pour des poireaux. Je les ai semés là, pour repiquage en juillet, quand je pourrai, quand il ne fera pas trop chaud. C'est des poireaux qu'on mangera de Toussaint en mars 2022.
0: D'accord. Ils auront le temps de grossir malgré qu'ils soient un peu...
1: Oui, oui, oui. Sans les semer très tôt, février, pour repiquer en mai, pour avoir des poireaux l'été, automne. Mais moi, l'été, je mange pas des poireaux. C'est pas, ouais, pas très envie de manger des poireaux l'été. Alors, je les fais maintenant. Ça va mettre longtemps à pousser. Et c'est pour repiquer l'été. Mais l'hiver, ils seront beaucoup plus beaux et beaucoup plus résistants que si c'était des poireaux plantés 3 mois plus tôt. Mmh. Ils résisteront beaucoup mieux à l'hiver. D'accord. Là, je viens d'arracher ceux de l'année dernière.
0: Ah, d'accord.
1: Donc,
0: oui, ça fait bien la rotation.
1: Voilà. Là, on ne voit pas. Ce sont des pommes de terre qui ont été plantées il y a 3 semaines. Qui vont pas tarder à pousser. Mmh. Là aussi, d'ailleurs. On voit les fleurs aussi qui sortent là, par contre. J'ai fait une raie de fleurs encore au bord, là.
0: Ah oui, d'accord.
1: J'ai fait des glaïeuls.
0: Mais tant mieux que les pommes de terre soient pas sorties, parce qu'il fait froid quand même encore aujourd'hui. Hein.
1: Là, on voit les salades qui sortent.
0: Oui.
1: Voilà. Des laitues batavia de Pierre Bénite.
0: Et donc là, vous allez les repiquer
1: Alors là, je les ai déjà premières. Elles étaient un peu trop serrées. Je les ai éclaircies tant bien que mal.
0: Oui.
1: Dès qu'elles vont pousser un peu plus, je vais les éclaircir encore un peu plus. Et après, je vais les repiquer à peu près dans un mois. C'est des salades qu'on mangera au mois de juin.
0: Mmh.
1: Mais là, bon, il y en a pour plus que moi. Hein.
0: Oui, oui.
1: Là-bas, c'est des chicorées. Elles ne sortent pas, mais c'est des rouges grenobloises.
0: D'accord.
1: Donc, il y a des fraises.
0: Les fraises qui commencent à fleurir.
1: Gelées.
0: Mmh. Ah, gelées.
1: Ça, c'est gelé.
0: Ah, mince. Ah, oui.
1: Et ça, c'est gelé.
0: Ah oui, donc l'intérieur est noir, quoi.
1: Ah, c'est noir, c'est gelé. C'est le gelé de l'autre jour, ça.
0: Ah oui, d'accord.
1: Toutes sont gelées, toutes. Par contre, bon, on a de la chance, elles commençaient juste.
0: Oui.
1: Donc, a priori, toutes celles qui sont un peu plus moins en avance ne sont pas, a priori, pas gelées.
0: Vous avez perdu une semaine ou deux, quoi.
1: Voilà, là, on perd un peu de temps. Puis le pied a fabriqué des fleurs pour rien, mais il va en refabriquer.
0: Oui.
1: Il y a un peu d'herbe, mais bon, voilà. Allez, qu'est-ce qu'on fait? On passe par là.
0: Alors là, on passe...
1: Là, on passe. Alors, il y a des raies d'asperges.
0: Ah, c'est les asperges, ici.
1: Donc, il y a des asperges là, là, là, là-bas, là-bas. J'en ai à peu près 100 pieds.
0: Ah oui, voilà. Vous aimez les asperges,
1: vous? Il faut ce qu'il faut. L'asperge, c'est un légume de luxe. Ça demande beaucoup de travail, beaucoup de désherbage. Mais quand on les ramasse, on est très, très, très, très content.
0: Eh oui. Voilà.
1: Donc là, j'ai préparé une bande très, très riche en compost. Vous voyez le futur compost pour l'année prochaine?
0: Ah oui, alors
1: dessous,
0: ça c'est...
1: C'est une compostière, c'est un grand trou,
0: ouais,
1: dans lequel je mets tous mes déchets de végétaux de l'année.
0: D'accord.
1: Et qui, une fois par an, cette quantité va se transformer en à peu près 20-30 brouettes de compost.
0: D'accord.
1: C'est beaucoup, mais je mets tout. Hein. Donc là, j'en ai mis beaucoup, beaucoup, beaucoup dans cette bande et je vais y installer dans 15 jours les citrouilles.
0: Ah d'accord.
1: Citrouilles adorent la matière organique.
0: Eh oui, vous m'aviez dit même qu'on peut les faire pousser
1: carrément dessus,
0: carrément sur le tas de compost, quoi. Alors, on suit les asperges.
1: Les artichauts ont beaucoup pris mal cet hiver parce que l'automne a été beaucoup trop humide. Donc, ils ont commencé à pourrir par excès d'humidité.
0: D'accord.
1: Ensuite, le printemps est capricieux, trop sec, trop chaud, puis ce gros coup de gel. Ils feront, mais d'habitude, ils sont beaucoup plus beaux que ça. Ils sont au moins comme ça à cette époque-ci.
0: Ah oui.
1: Et ça devient très gros après l'artichaut.
0: Et comment on le multiplie, par graines ou par...
1: Moi, je multiplie par graines. J'en ai sous serre, je vais vous montrer.
0: Ouais.
1: Mais ça, logiquement, à l'ancienne, c'est du drageonnage. On prend des petits drageons qui poussent au pied des gros pieds,
0: ouais,
1: avec un petit éclat de racine,
0: ouais,
1: et on le replante comme ça.
0: Et ça marche bien.
1: Ouais.
0: D'accord. Alors là, il y a quelques boutures de framboises.
1: Boutures, framboises, les carrés, c'est des caseilles. Framboises, caseilles. Et là-bas, j'ai fait en pleine terre cassis, goji. Voilà.
0: D'accord.
1: Donc là, on a les salades. Alors, j'ai du plein de choux, choux-fleurs.
0: Ouais, ah oui, oui.
1: Plein de choux verts qui sont beaux comme tout. Ils sont pile pour repiquer tout de suite. C'est des salades pour maintenant. J'en ai eu avant dans l'autre grande serre. Là, les fraises ont beaucoup moins gelé sous serre que là-bas en extérieur.
0: Ah oui, la fleur
1: celle-là
0: est verte.
1: Celle-là n'est pas gelée.
0: Mm-hmm.
1: Donc là, ça fera dans 3 semaines une fraise. Là, les choux ont été plantés en janvier. Ils n'auraient jamais été comme ça sans serre.
0: Ah oui.
1: Ils seraient comme ça.
0: D'accord.
1: Et là, les salades, voilà, ça fait un mois et demi, elles vont être bonnes à manger.
0: Ah, c'est une fleur, hein.
1: C'est alors des œillets.
0: Ah, les œillets.
1: Des œillets que je dis de galinette, en réalité, ce sont... Bon, ceux-là, ce sont des œillets mignardises. J'ai planté aussi des œillets des poètes, c'est une très belle fleur, mm-hmm. et des œillets chabots, des œillets comme dans Jean de Florette, des œillets de galinette.
0: Ah, voilà.
1: Voilà, j'adore ça. Donc là, on a des petits choux qui viennent d'à côté, qui sont piqués, là. Mm-hmm. Les fèves. Fèves d'Agua Douce ou de Séville. Mm-hmm. Après, on a un système rudimentaire pour faire monter les petits pois. Mm-hmm. Donc, les petits pois. Mm-hmm. Petits pois semés début février.
0: Des radis, je suppose, non?
1: Des radis, j'ai mis des radis de quatre couleurs.
0: Quatre variétés.
1: Des jaunes, des blancs, des rouges.
0: Ah, ça doit être chouette roses. Dans l'assiette, ça.
1: Oui, en variété. En plus, je pense que certains seront en avance par rapport à d'autres. Au niveau des variétés, donc ça permet d'en avoir un peu plus longtemps.
0: Mmh.
1: Voilà. Là, j'avais fait une petite. Quelques petites raies de frais.
0: De carottes.
1: De carottes pour avoir des carottes qui vont arriver assez vite. Début mi-mai, fin mai, on aura les carottes nouvelles pour mettre avec les petits pois.
0: Je suis impressionné, vous les avez semées quand là?
1: Ça a été semé. Ça a été semé mi-février.
0: Ah oui, elles sont déjà belles. Hein.
1: Elles sont belles. Dans un petit mois, on aura des carottes nouvelles, pile pour mettre avec les petits pois.
0: Ah oui, bah oui.
1: C'est étudié pour eux.
0: Ah ouais,
1: et même les pommes de terre.
0: Je vois. Ah oui, les pommes de terre nouvelles.
1: Ça, sinon... Alors là, j'essaye, c'est une nouveauté. Beaucoup cultivée dans le Puy-en-Velay. C'est des lentilles.
0: Ah, des lentilles.
1: Les lentilles, elles ont besoin d'un support pour monter. Donc, dans les grandes cultures

0: Donc plusieurs étages de plusieurs précocités, on va dire. Et si on attend trop, les lentilles du bas tombent. Donc à un moment, il faut tout arracher, faire des bottes et les suspendre dans le grenier, quoi.
1: D'accord.
0: Et on trie que ce dont on a besoin pour manger ce jour-là.
1: D'accord. Et là, il y a pas mal d'adventices. Montrez-moi les lentilles, c'est où ?
0: Les lentilles, elles sont là. Ouais.
1: C'est ça, là ?
0: Tout ce qui est au bord de ça.
1: Ah oui, d'accord. Ça. Ouais. Ça. Mais je connaissais
0: là,
1: pas
0: la lentille. Là, hein. Mm-hmm. Il y en a beaucoup trop. Hein. Mm-hmm. Bon, c'est pour ça qu'on peut, même
1: en enlever.
0: On voit, il y a encore les graines, souvent. Ouais.
1: Ah oui, d'accord.
0: La lentille.
1: Ah, et puis c'est une légumineuse. Voilà. Hein, Il y a les nodules.
0: Ah, ouais. Voilà, partout, je mets des murs sans épines, pareil. Ça se reproduit, ça fait des boutures partout.
1: Ah oui, d'accord. Ouais.
0: C'est des murs...
1: Et c'est bon, ça ?
0: C'est très bon. Alors, on va dire que c'est peut-être un peu moins goûteux que la mûre sauvage, mais c'est quand même très très bon. Mmh. C'est exactement le même principe, sauf que
1: c'est pour les pâtisseries de votre femme. Hein.
0: C'est facile, oui. C'est facile à ramasser, ça pique pas.
1: Ça pique pas, oui.
0: Et ça fait des fruits assez beaux, assez gros.
1: Mmh.
0: Voilà. Et ça se multiplie tous les ans, ça repousse neuf. Ah, c'est un caseiller. C'est un fruit, c'est ni la caseille, ni la groseille, c'est entre les deux. C'est des groseilles à maquereaux.
1: Ah oui.
0: Hybridées avec du cassis. Donc ce sont des groseilles à maquereaux assez grosses et qui ont le goût et la couleur du cassis.
1: Ouh, ça doit être
0: les
1: bon,
0: enfants
1: ça.
0: Adorent ça.
1: Ah, oui.
0: Ah oui. C'est productif, ça fait beaucoup de fruits, de petits fruits.
1: Ils sont beaux.
0: Moi j'adore les grignoter comme ça. Chaque fois que je passe au jardin, c'est comme ça que c'est le meilleur.
1: Eh oui.
0: Ah oui. Plutôt que de les ramasser, les mettre dans un bol et ensuite on les mange moins. Je trouve comme ça,
1: les petits
0: grappillés,
1: fruits,
0: glanés.
1: Les petits fruits, c'est vraiment bon au jardin. Hein. 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
1: Michel Vanhove, bonjour.
2: Bonjour.
1: J'ai le plaisir de vous retrouver pour une nouvelle série d'émissions consacrées aux huiles essentielles de plantes. Vous êtes spécialiste de ces huiles essentielles. On vous connaît bien puisqu'au travers de stages, de conférences et également de points vente de ces fameuses huiles, nous vous connaissons dans la région. Vous travaillez notamment avec le Parc National des Cévennes. Aujourd'hui, nous allons parler de Ylang Ylang. Et ce qui me surprend, c'est que vous êtes venu avec les petits flacons. C'est que j'ai devant moi, pour parler de l'Ylang Ylang, eh bien j'ai cinq flacons sous les yeux. L'un s'appelle premier, deuxième, troisième. Nous en arrivons à Ylang Ylang Extra et Ylang Ylang Complète. Alors pourquoi cinq flacons de la même plante? Et qu'est-ce que c'est que cette plante d'ailleurs?
2: Et voilà, je vous surprends. Hein. Donc, d'habitude, les gens, ils ont entendu parler d'Ylang Ylang. Ils en ont vu dans des produits. Parfois dans
1: les parfums,
2: des publicités, je crois qu'il y en a dans Chanel, je ne sais plus quel numéro, on en trouve ici et là. Mais peu de gens savent que c'est une des rares huiles essentielles qui est distillée, qu'on offre en commerce, ce qu'on appelle fractionnée. Donc je vais revenir là-dessus, on va parler un peu de la plante d'abord. Quand les spécialistes en aromathérapie et en huile essentielle, quand ils vont parler d'Ylang Ylang, ils vont dire oui, ça vient des Comores, ça vient de Madagascar. Et souvent, ils oublient qu'en fait, l'origine n'est pas là-bas. Donc déjà, d'où vient cette plante? C'est une plante qui a été découverte assez tardivement et qui a été mise en valeur d'abord par des Allemands. Et eux, ils l'ont trouvée dans les Philippines. Et donc le nom Ylang Ylang désigne pour les Philippins quelque chose qui flotte, qui bouge dans le vent.
1: Ah, c'est joli, c'est très poétique, c'est bien propre à l'Asie, effectivement.
2: Donc voilà, de quoi il s'agit. Donc localement, ce sont des arbres qui peuvent atteindre jusqu'à 40 mètres de hauteur, on va dire les plantes d'origine là-bas. Après, ils sont cultivés. Maintenant, on va les tailler pour qu'on puisse cueillir les fleurs. Donc, elles ont des fleurs jaunes assez longues. Donc on s'imagine dans le vent que ces fleurs bougent.
1: Et les feuilles, elles ont quelle forme?
2: Alors, c'est un arbre, les feuilles, assez grandes feuilles vertes. Donc, hein. Et pour revenir sur aujourd'hui, elles ont été importées, ou elles ont été enlevées des Philippines et ont été introduites dans les Comores, l'île d'Anjouan et à Madagascar, par les Français qui ont voulu donc mettre en valeur, de commencer pour la parfumerie, donc comme je disais assez tardivement, 18e, 19e siècle.
1: Mais on savait déjà que c'était des plantes qui servaient pour les parfums, donc.
2: Oui, donc les Allemands l'ont mis en valeur, ça a été découvert, ils ont trouvé, donc c'est une odeur quand même particulière de fleurs très très parfumées. Il fallait trouver un terrain pour pouvoir faire une cultivation. On a commencé maintenant à les tailler, donc aujourd'hui ils sont complètement taillés, on dirait un peu des pommiers super taillés. Les branches ne doivent plus aller en hauteur mais en longueur, en largeur.
1: Pour
2: faciliter la cueillette, 2-3 mètres de long, on voit, ou parfois plus. Et donc on trouve des assez grandes plantations, surtout dans les Comores. Donc les cueillettes se font, quand c'est le moment de la cueillette, il faut le faire... Il faut cueillir les plantes et dans les heures qui suivent, la distillation doit suivre.
1: Alors vous parlez des plantes, on sait que lorsqu'on parle d'extraction des huiles essentielles, ce peut être des écorces d'arbres ou écorces de fruits d'ailleurs, ce peut être des fleurs ou bien des feuilles. Dans le cas précis de l'Ylang Ylang, ce sont les feuilles?
2: C'est que les fleurs.
1: Ah, que les fleurs?
2: Que les fleurs. Donc c'est parmi les distillations délicates. C'est ce qui explique qu'il faut... Bon, les cueilleurs doivent presque vivre à côté de leurs arbres.
1: Et oui, parce qu'il faut attendre la floraison, j'imagine.
2: Et puis après, il faut cueillir, je crois, tous les 15 jours. Il ne faut pas qu'il pleuve, de préférence. Et ensuite, on a ce phénomène, donc voilà, les 5 bouteilles que j'ai amenées pour montrer, on a ce phénomène de ces différentes qualités. Donc ça, j'aime bien, pendant des conférences ou des stages, insister là-dessus. Quand on achète un flacon d'Ylang Ylang et rien n'est indiqué, s'il y a simplement le mot Ylang Ylang, ben, on peut avoir 5 qualités, on ne le sait pas. Déjà, alors c'est une des rares huiles essentielles qui est distillée et fractionné selon la densité de produit. donc selon son poids. Quand on commence la distillation, ce qui sort en premier, ce sont les fractions légères. Donc on va mesurer la densité. Et dès que la densité change, on va mettre une autre casserole et on a une deuxième densité.
1: De la première densité, on pourrait presque dire, pour faire un parallèle avec une huile qu'on connaît bien, qui est l'huile d'olive, qui est donc soumise à la pression, que c'est, oui, c'est la fleur de l'huile, en quelque sorte,
2: oui,
1: la première densité.
2: Oui, on verra que c'est un peu l'inverse pour l'aromathérapie.
1: Très intéressant.
2: Donc, la première chose qui sort, c'est les fractions légères, c'est ce qui est le plus fin, le plus parfumé. Et ensuite, après, on a la qualité première, seconde, et ce qui sort à la fin, la troisième. Mais vous avez vu qu'il y a une autre bouteille encore.
1: Alors, l'extra, c'est la première, peut-être ?
2: Alors, l'extra, c'est le... Alors, ces noms sont parfois adaptés par les producteurs locaux. Donc, c'est grosso modo les qualités qu'on trouve en commerce. Donc, l'extra, c'est le plus fin, le plus léger. Et ensuite, on a 1, 2 et 3.
1: Et l'ylang complète.
2: Et puis, il y a une ylang complète.
1: Alors, qu'est-ce que c'est qu'une ylang complète ? C'est toutes les différentes... tout ce qu'on a retrouvé, disons, en première, deuxième et troisième catégorie qu'on mélange ?
2: Alors, oui, exactement. Donc, l'ylang complète, c'est ce qu'on pourrait dire... quand on distille un cyprès, on ne va pas la partager en fractions première ou seconde. Il y a une distillation. Et donc, l'ylang complète est censé être le produit complet, les fractions légères plus les fractions lourdes qui sortent qu'à la fin de la distillation. Et donc, pour moi et avec moi, d'autres spécialistes en huile essentielle et aromathérapeutes sont d'accord que pour l'aromathérapie, il faut surtout travailler avec la complète.
1: Je vous remercie, Michel Vanhove. Le temps passe très vite. Nous avons déjà terminé notre petite chronique. Alors, naturellement, nous laissons nos auditeurs et moi-même, d'ailleurs, sur notre faim, puisque si l'on prend soin de fractionner l'ylang-ylang en 5 flacons et huiles différentes, c'est qu'il y a certainement 5 façons de l'utiliser différentes aussi. On se retrouve dans une prochaine émission pour en parler. Au revoir.

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1: Chers amis discophiles, bonjour. Aujourd'hui, portrait d'une reine. Une reine du chant et portrait de différentes reines. C'est Véronique Gens qui nous propose dans son dernier disque des extraits d'œuvres de Rameau, d'Auvergne, Francoeur, Salomon, Desmarais, Destouches, Royer, Montigny, Montéclair et bien d'autres. C'est une chanteuse que j'ai eu la chance d'entendre il n'y a pas si longtemps dans l'Annecy Classic Festival. Une immense chanteuse, alors non seulement par la taille parce qu'elle est très grande, mais c'est quelqu'un qui est depuis longtemps dans le paysage lyrique français. C'est une reine, comme José Van Damme était un roi ou un prince, si l'on veut. Il y a chez elle toujours une grande noblesse, une justesse, une sobriété, une intensité. C'est un modèle. Dans ce répertoire, elle est difficilement égalable et rarement dépassable. Différentes reines de la musique baroque par Véronique Gens, accompagnées par les surprises Louis-Noël Bethion de Camboulas chez Alpha.

0: Nous venons d'entendre Véronique Gens interpréter différentes reines de la musique baroque, elle reine du chant. En écoutant ce disque, je pensais à ses premiers enregistrements il y a des dizaines d'années, il y a même 30 ans. Hippolyte Arici dans la version de Marc Minkowski. Elle a changé d'emploi, mais elle reste toujours sidérante de facilité, de justesse, d'incarnation, de profondeur et puis de beauté vocale. Les surprises, Louis Novel Bestion de Camboulas, c'est un disque alpha. À bientôt!
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1: Bonjour à toutes et à tous, je suis Eddy, je suis accompagné aujourd'hui de Pascal et nous allons vous présenter l'agenda des animations pour le mois de mai en 16 Cévennes.
2: Le biblio-atelier de 16 Cévennes propose 3 ateliers et les bébés lecteurs. Un atelier de calligraphie chinoise pour adultes le lundi 11 mai de 14h à 16h à la médiathèque de Bessèges. Un deuxième atelier, c'est un atelier de kirigami le mercredi 20 mai de 9h30 à 11h30 à la médiathèque de Saint-Jean de Maruéjol. Cet atelier est destiné aux parents et aux enfants à partir de 8 ans. Pour votre info, le kirigami est dans la culture japonaise, l'art du découpage du papier. Cela désigne également l'ensemble des œuvres en papier découpées qui en sont issues. Ensuite, il y aura l'atelier de cyanotype le mercredi 20 mai de 14h à 16h à la bibliothèque de Saint-Victor de Malcap. Alors cet atelier de cyanotype est destiné aux enfants à partir de 10 ans. Le cyanotype, quant à lui, est un procédé photographique monochrome négatif ancien par le biais duquel on obtient un tirage photographique bleu de Prusse, bleu cyan. Venez découvrir cet art. Alors toutes les places sont limitées, les inscriptions sont obligatoires auprès des bibliothèques des communes pour tous les ateliers.
1: On enchaîne avec le théâtre de la Maison de l'eau. Le dimanche 17 mai à 17h à la Maison de l'eau, toujours du théâtre avec Quasimodo, le sonneur de Notre-Dame. Paris au 15e siècle, la cathédrale de Notre-Dame cache un personnage énigmatique recueilli et élevé par l'archidiacre Frollo dans le plus grand des secrets, une ode à la vie et à l'amour. Le lundi 18 et le mardi 19 mai à 20h30 au Château d'Allègre. Oui, la peau des arbres. Il s'agit d'une déambulation tout public à partir de 10 ans avec la chorégraphe et danseuse Nathalie Pernette qui nous prend la main et nous amène dans une balade enchantée à la fin du jour. C'est un projet porté par le Cratère, la scène nationale d'Alès, en partenariat avec l'association du Château d'Allègre. Le dimanche 10 mai, le Bar Le France à Bessèges vous propose un concert de 11h à 13h avec le duo Get Up. Il y aura également des tapas qui sont proposés par le restaurant Elia. Vous pourrez ainsi découvrir leurs produits dans une ambiance musicale et chaleureuse sur la terrasse du bar Le France à Bessèges le dimanche 10 mai. Dimanche 10 mai toujours, concours de pêche au Moulin Bonnet de Saint-Ambroise, un concours de pêche dans la 16. Il s'agit d'un concours de pêche au coup en individuel d'une durée de 3 heures. Les inscriptions se feront sur place entre 7h et 7h30. Le concours de pêche sur la 16 au Moulin Bonnet à Saint-Ambroise, c'est donc le dimanche 10 mai. Le jeudi 14 mai, le domaine de Bergerolles à Saint-Ambroise vous propose une escapade gourmande avec deux occurrences, une à 11h30 et l'autre à 18h30. Venez profiter du domaine et découvrir ses secrets au rythme d'une balade dans les vignes et à la découverte du chai. Une véritable immersion dans l'univers du vin. L'expérience se poursuivra autour d'un menu en 5 temps en accord mets et vins sublimé par la cuisine aux inspirations asiatiques de la table nomade. L'escapade gourmande au domaine de Bergerolles à Saint-Ambroise, c'est le jeudi 14 mai. Vous pourrez retrouver tous les détails et les informations sur les animations que nous venons de vous annoncer sur notre site internet à la rubrique agenda www.tourisme-16-7.com. Merci à toutes et à tous et on se retrouve le mois prochain pour les animations du mois de juin.
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4: L'actualité américaine a été marquée ces derniers jours par un événement qui aurait pu virer au drame. En marge du dîner des correspondants de la Maison-Blanche, un rendez-vous très médiatisé où se trouvait notamment Donald Trump, un homme armé a ouvert le feu à proximité du périmètre sécurisé. Il a été rapidement interpellé avant d'atteindre la salle principale. Au-delà de l'acte lui-même, ce sont les mots qu'il a laissés qui interrogent aujourd'hui. Quelques instants avant de passer à l'acte, il rédige un manifeste, un texte dans lequel se mêlent convictions politiques, tensions personnelles et réflexions spirituelles. À un moment, il évoque une idée bien connue, celle de tendre l'autre joue. Mais il la rejette aussitôt avec cette phrase « Tendre l'autre joue, c'est pour les opprimés ». Autrement dit, selon lui, cette manière de répondre à la violence ne serait valable que pour ceux qui subissent, mais pas pour ceux qui estiment devoir agir, corriger ou se défendre. Et si l'on est honnête, ce raisonnement peut faire écho à quelque chose de très actuel. Dans notre société, la retenue est souvent perçue comme une faiblesse. Ne pas répondre, ne pas riposter peut donner le sentiment de céder du terrain. Face à l'injustice, beaucoup pensent qu'il faut agir, parfois avec force, pour rétablir un équilibre. Ce que cet homme exprime, c'est une tension que nous connaissons tous, à des degrés différents. Jusqu'où peut-on aller pour défendre ce que l'on croit juste ? Et c'est ici que les textes anciens, comme la Bible, viennent bousculer nos évidences. Ces textes traversent les siècles. Ils inspirent, ils questionnent, mais ils ne s'imposent pas. Chacun peut les accueillir, les interpréter, les contester même. Parfois, ils éclairent, parfois, ils dérangent, et parfois, ils sont écartés précisément parce qu'ils remettent en cause nos logiques les plus spontanées. Et c'est dans l'évangile de Matthieu que l'on trouve cette parole de Jésus. « Mais moi, je vous dis de ne pas répondre au mal par le mal. Si quelqu'un te frappe sur la joue droite, présente-lui aussi l'autre. » Pris au premier degré, ce message peut sembler manquer vraiment de réalisme. Et c'est sans doute ce qui gêne précisément cet homme. Mais ce que propose ici le Christ va bien au-delà d'une simple invitation à subir. Il s'agit de refuser d'entrer dans l'engrenage et surtout de ne pas se laisser gouverner par la violence de l'autre. Ce n'est pas une posture d'opprimé, c'est une posture de liberté, une manière de reprendre la main, non pas en répondant plus fort, mais en changeant de logique. Et ce que révèle cette actualité, ce n'est pas seulement un acte isolé. C'est la manière dont chacun de nous se situe face à ces grandes paroles héritées du passé. Car entre un texte ancien et une décision concrète, il y a toujours une interprétation et un choix à faire. On peut y voir une faiblesse comme une force. On peut y trouver une limite ou bien un chemin. Mais une chose est certaine dans un monde où chacun cherche à défendre sa vision, parfois avec une grande intensité, la question n'est pas seulement de savoir ce qui est juste, mais de choisir les moyens que l'on est prêt à utiliser pour y parvenir. Et si la vraie modernité n'était pas dans la force de la réponse, mais dans la capacité à ne pas se laisser entraîner là où la violence veut nous conduire.
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1: Le festival du film documentaire de la salle Doc Seven souffle sa 25e bougie cette année. Et nous souhaitons vous faire partager quelques pépites de rencontres avec des réalisateurs et des réalisatrices de cette édition. Aujourd'hui, Charlotte de Champfleury, réalisatrice du film Un feu de charme. Charlotte nous fait entrer dans un univers, celui de Jean-Claude Bûcheron à l'ancienne, avec sa force et sa connaissance du terrain. De l'amour pour la forêt en passant par l'évolution du métier, de l'exploitant et les tempêtes de 99, tout cela, c'est un peu un morceau de vie et de patrimoine que nous découvrons dans ce film. Charlotte de Champfleury, vous êtes avec nous. Pourriez-vous nous dire comment vous est venue l'idée de partir sur les traces de Jean-Claude et de son métier de bûcheron ?
2: Alors, Un feu de charme, ça a démarré par une rencontre au marché avec Jean-Claude à Villefranche-du-Périgord, un samedi matin, on s'est croisés. Jean-Claude, c'est quelqu'un que je connais depuis que je suis née. Et la Dordogne, c'est un endroit où je vais en vacances depuis que je suis gamine. Et en fait, on se croise au marché, je lui demande de ses nouvelles. C'était, il me semble, le mois de février, il faisait très très froid. Et il m'explique qu'il est en train de faire une coupe au niveau de la Bessouillère, donc qui est en aval du village de Besse. Et je me pose une question sans doute un peu bête pour lui, qui est de lui dire « mais t'as pas trop froid ?» Parce qu'il faisait vraiment vraiment froid et il commence tôt à couper du bois dans la forêt. Donc je me demandais comment il faisait pour tenir. Et il m'a expliqué à ce moment-là qu'en arrivant sur son chantier, il cassait du charme, parce que le charme, c'est un bois qu'on n'a pas besoin de faire sécher. Et il se faisait un petit feu et il commençait à travailler. Quand il avait trop froid, il allait se réchauffer là-bas. Et en pensant à ça, en l'écoutant, je me suis dit que c'était vraiment quelque chose qu'il fallait que j'aille voir, dont il fallait se souvenir, parce que c'est quand même c'est une manière de travailler. J'ai imaginé, excusez-moi, c'est pas très clair, j'ai imaginé en fait Jean-Claude avec... c'est ce que je vous disais, son béret sur la tête, sa chienne juste à côté, la Bessouillère, la forêt. Et je me suis dit qu'il fallait que j'aille voir ça de plus près. Et c'est comme ça que le film a commencé, parce que quand j'ai vu Jean-Claude travailler, j'étais extrêmement impressionnée par sa dextérité, sa connaissance du bois. Donc bien entendu, il fait tomber un arbre, mais après il le débite. Et une fois qu'il l'a débité, il le trie, c'est-à-dire que chaque morceau de bois a une destination, une vocation, que ce soit pour faire du charbon, que ce soit pour faire du bois d'œuvre, que ce soit pour faire de la pâte à papier. Et en fait, il m'expliquait tout ça et j'ai trouvé ça très intéressant de me dire que, il y avait un arbre qui tombait, mais qu'il allait être exploité au mieux cet arbre. Et voilà, c'est comme ça que le film est né.
1: Charlotte, vous suiviez Jean-Claude durant plusieurs années pour ce film. Il est à la fois agriculteur, bûcheron et travaille aussi à la commune. Comment vous le décririez ?
2: Jean-Claude, c'est quelqu'un qui aime se définir comme un paysan. Moi, ce que je retiens de ce terme-là, c'est que c'est un homme qui travaille la terre avec respect. Et je pense que Jean-Claude, que ce soit la terre qu'il travaille, ses terres agricoles, c'est quelqu'un qui a à cœur de rendre ce qui l'entoure plus beau. Et ce que je veux vous dire, c'est qu'en fait, il met l'humain au service de la terre et au service de son environnement. Il pense en fait qu'on est là pour améliorer aussi la nature, la travailler et lui rendre ce qu'elle nous donne. Et ça, c'est aussi un point de vue que j'avais pas du tout conceptualisé avant de commencer le film et que Jean-Claude m'a vraiment appris, en fait. C'est une des nombreuses choses que j'ai appris à ses côtés. C'est que l'homme, en effet, comme il le dit, il n'est pas fait pour rien et qu'on est là pour essayer d'améliorer la nature, de la guider, comme il le dit avec les anciens qui étaient là dans la forêt, qui pouvaient couper une branche ou mettre un petit tuteur pour accompagner un chêne, et qu'il y a une communion entre les arbres, même si on les abat comme il le fait lui et nous-mêmes, et que c'est toute cette question-là aussi que le film soulève. C'est de savoir quelle est la place de l'homme dans la nature, comment on peut l'accompagner, comment on peut l'exploiter d'une manière raisonnable, et comment en fait une forêt sans homme, qu'est-ce qu'elle devient la forêt s'il n'y a plus d'homme pour vivre dedans ?
1: Dans votre film Un feu de charme, Charlotte, on est confronté à l'évolution de l'exploitation et de l'entretien de la forêt dans cette région du Sud-Ouest par l'arrivée de machines de plus en plus perfectionnées et puissantes aussi, des engins forestiers. Mais dans votre film, vous ne proposez pas vraiment une polémique ou une opposition.
2: Il y a beaucoup de choses à dire sur les machines. Évidemment, quelque chose qu'il fallait aborder, même si ce n'est pas le propos du film, puisque Jean-Claude est bûcheron sur pied, il n'a pas de machine, mais c'est quand même quelque chose qui est très décrié et puis qui est très actuel. Donc, c'est aussi pour ça que j'ai choisi de les inclure ou d'en parler dans le film. Pour être franche, au tout début, j'avais beaucoup de préjugés, comme je pense pas mal de gens, sur ces engins qui peuvent être en effet très lourds. Ce que j'ai compris quand même en faisant le film, c'est que d'abord une machine, ça reste un outil. Donc c'est quand même l'homme qui la conduit, cette machine, qui va choisir ce qu'il en fait. Et ça, je pense que c'est quand même très important parce que la machine, ok, c'est quelque chose, mais entre les mains de qui elle est placée. Et ça, ça revient à pas mal de choses dans la vie, c'est-à-dire qu'on peut faire du très mauvais travail si on respecte pas les saisons, si on débarde alors qu'il a plu des quantités d'eau phénoménales. Et tout ça, ça relève quand même de la responsabilité personnelle. Et puis après, il y a aussi quelque chose, c'est que pour filmer Jean-Claude sans travailler comme lui le fait, mais juste le suivre dans la forêt avec mon pied de caméra et ma caméra, c'est que c'est un travail qui est extrêmement physique, qui est extrêmement difficile, qui, comme le rappelle Frédéric Le Dain dans le film, est très peu rémunérateur, très dangereux. Et donc, on peut comprendre quand même qu'il n'y ait plus d'hommes qui travaillent dans les bois comme Jean-Claude le fait et que ces hommes-là soient remplacés par des machines. Voilà, après, c'est comme beaucoup de choses dans la vie, rien n'est noir, rien n'est blanc. Il faut arriver à utiliser les outils qu'on a de manière la plus respectueuse qui soit pour la forêt en ce qui concerne les machines forestières.
1: Merci Charlotte de Champfleury. Je rappelle que vous serez présente au festival Doc7 de La Salle pour présenter ce film Un feu de charme. Et on vous retrouve d'ailleurs pour un second numéro autour de votre travail de réalisatrice dans ce film.
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0: La météo sur Radio Intervalle dans le Gard et en Lozère. Après un bref passage du soleil samedi, les jours suivants s'annoncent assez perturbés par la pluie. Dimanche en Lozère, il pleut partout, un peu plus fort à l'est, mais l'après-midi, de brèves éclaircies peuvent se former entre deux averses. Le vent est faible et les températures un peu fraîches, 5 à 11 degrés pour les minimales. Au meilleur de la journée, on ne dépasse pas 13 à 19 degrés, 16 à Langogne, 18 à Mende, 19 à Florac. La semaine prochaine en Lozère s'annonce assez variable en traverse et éclaircie. Dimanche dans le Gard, pas mal de pluie le matin. L'après-midi, ça se dégage complètement au sud. Au nord, il pourrait encore tomber quelques faibles averses ici ou là. Le vent marin est faible et pour les températures, ce dimanche, on reste en dessous des moyennes. 10 à 13 degrés pour les minimales. Pour la semaine prochaine dans le Gard, le ciel reste capricieux, alternant des périodes de pluie et d'accalmie. C'était Estelle sur Radio Intervalle. Nous vous souhaitons à toutes et à tous un très agréable week-end.
1: Estelle, on se retrouve un peu plus tard à midi et quart environ. Zao tout de suite sur une reprise de Sean Paul et puis les infos avec RFI.

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1: Bonjour et bienvenue, 10h TU midi, ici à Paris, le journal sur RFI.
2: Gilles Moreau.
1: Dans l'actualité de ce dimanche, les opérations d'évacuation du navire de croisière touché par un foyer d'antivirus. Opération entourée de beaucoup de précautions. Elle se déroule actuellement pays par pays au port de l'île espagnole de Tenerife dans les Canaries, à suivre dès le début du journal. L'Ukraine et la Russie s'accusent mutuellement de frappes malgré le cessez-le-feu négocié par les États-Unis. L'Ukraine fait état d'un mort et 3 blessés à Zaporijja, des blessés aussi à Kharkiv et à Kherson. Le Koweït, lui, fait état d'une attaque de drones sur son territoire. Attaque d'origine inconnue, pas de victimes signalées. En France, la journée nationale des mémoires de la traite de l'esclavage. Le Premier ministre préside une cérémonie à Paris. Les opérations de débarquement donc sont en cours sur l'île espagnole de Tenerife dans les Canaries, où est arrivé ce matin le MV Ondius. Plusieurs des occupants du navire sont, vous le savez, porteurs de l'antivirus, virus rare mais connu et contre lequel il n'y a pas de traitement. Des responsables espagnols de la santé sont montés à bord pour effectuer un ultime contrôle avant l'évacuation des passagers et des membres d'équipage. Tout se présente bien selon la ministre espagnole de la santé, qui a fait le point sur ces opérations. On écoute Monica Garcia.
3: L'ensemble du groupe de passagers reste asymptomatique et le premier groupe à avoir été débarqué est celui des citoyens espagnols. Le prochain pays à être évacué sera les Pays-Bas, qui prendra aussi les citoyens d'Allemagne, de Belgique, de Grèce ainsi qu'une partie de l'équipage. Ensuite suivront les différents vols prévus pour aujourd'hui. Aucun incident ne nous a été signalé pour les passagers du Canada, de Turquie, de France, du Royaume-Uni, d'Irlande et des États-Unis qui débarqueront au fur et à mesure que les vols arriveront. Le vol final de toute la procédure est donc prévu pour demain en provenance d'Australie. Il transportera 6 personnes originaires d'Australie, de Nouvelle-Zélande, mais aussi d'Asie. Et ce vol devrait arriver demain après-midi.
1: On vient d'entendre la ministre espagnole de la Santé. Donc les opérations d'évacuation se déroulent par groupe de nationalité. Il y en a une vingtaine. Par mesure de précaution, toutes ces personnes qui étaient à bord du navire sont considérées comme des contacts à haut risque, a fait savoir hier soir l'Agence européenne de santé publique. L'Ukraine et la Russie s'accusent mutuellement de frappes malgré le cessez-le-feu négocié par les États-Unis entre Kiev et Moscou. L'état-major ukrainien a recensé ce week-end une 50aine de frappes, dont une à Zaporijja qui a fait 1 mort et 3 blessés. Des blessés aussi à Kharkiv et à Kherson. De son côté, Moscou accuse des groupes armés ukrainiens d'avoir lancé des attaques à l'aide de drones et de tirs d'artillerie. C'était hier la journée de l'Europe dans les États baltes. Tout au nord de l'Estonie, Narva fait face à la ville russe d'Ivangorod. Depuis des années, chacun célèbre la fête à sa façon, en affirmant ses convictions avec plus ou moins de force. Reportage à Narva de notre correspondante dans les pays baltes, Marielle Vituro.
4: Il faut planter le décor. 2 forteresses austères séparées par la rivière Narva. La suite, c'est Maria Smirnova, la directrice du musée, qui la raconte.
5: Nous avons déroulé une grande banderole qui montre Poutine en criminel de guerre. C'est très visible. En face, on peut voir le discours de Poutine sur la place rouge.
4: Des deux côtés, la musique et les festivités donnent le ton. Raivo enseigne la mécanique. Il ne veut pas savoir ce qui se passe sur l'autre rive.
6: Surtout quand on voit ce qui se passe dans le monde aujourd'hui, je sens que c'est important de célébrer le fait d'appartenir à l'Union européenne.
4: Les 50 000 habitants de Narva sont quasiment tous russophones, alors on se presse par intérêt ou par ennui pour observer le côté russe. Irina vient de Sibérie, elle habite ici depuis 40 ans.
7: C'est une tradition, dans chaque famille, il y a un héros qui est mort dans cette guerre affreuse. Ce n'est pas de la propagande, mon grand-père est mort, c'est la mémoire de notre famille.
4: Le Premier ministre Kristen Michal a fait le déplacement.
8: L'Europe commence à Narva. Nous nous engageons pour la sécurité de l'Europe dès le 1er mai.
4: Ici, à la limite de l'Europe, on se prépare à toutes les éventualités. La surveillance des frontières est constamment renforcée. Marielle Vituro, Narva, RFI.
1: Au Moyen-Orient maintenant, le Koweït annonce avoir subi ce matin une attaque de drones, sans précision sur leur provenance ni sur d'éventuels dégâts. Par ailleurs, un projectile a frappé un vraquier au large des côtes du Qatar, sans faire de victimes. L'incendie a été vite maîtrisé. Pour le reste, un calme relatif règne actuellement autour du détroit d'Ormuz. Et côté diplomatie, Washington attend toujours la réponse de l'Iran à ses dernières propositions pour un règlement. Le Liban se remet d'une journée sanglante. Au moins 15 personnes ont été tuées hier et des dizaines d'autres blessées dans les frappes israéliennes. Des zones résidentielles ont été prises pour cible dans différentes régions du pays, y compris des régions jusque-là épargnées au sud de Beyrouth. Au terme d'une visite sur place, la responsable de l'Union européenne pour les situations de crise a réclamé un meilleur accès humanitaire dans le sud du Liban. Israël a relâché ce matin les deux militants de la flottille pour Gaza, qui avaient été arrêtés la semaine dernière au large de la Grèce. Ce sont un Espagnol et un Brésilien. Ces militants avaient été emmenés en Israël car soupçonnés de liens avec le Hamas. En France, c'est la journée nationale des mémoires de la traite de l'esclavage. Le Premier ministre Sébastien Lecornu préside une cérémonie à Paris, au jardin du Luxembourg. Il y a 25 ans, la loi Taubira était adoptée, reconnaissant l'esclavage comme crime contre l'humanité. Aujourd'hui, des victimes et des descendants sont toujours dans l'attente de réparation. Sylvie Coffi.
0: Une fois le crime reconnu par la loi, une fois le dialogue instauré entre les différents descendants, esclaves et esclavagistes, il faut aller encore plus loin pour aider les victimes qui subissent encore le racisme. Marie-Annick Gournet est professeure à l'université de Bristol.
9: Le problème, c'est qu'aujourd'hui, on a une bonne partie de notre population qui est en souffrance. La population noire qui a eu en héritage cette exploitation humaine, donc l'esclavage. Et cette souffrance, c'est quelque chose qui ne peut être remédié que par la justice réparatrice. Nous avons des inégalités, surtout basées sur la race, qui étaient créées à travers le commerce triangulaire pour des raisons économiques.
0: Réduites en esclavage, déshumanisées, les victimes de ce commerce transatlantique qui a duré pendant plus de 4 siècles sont nombreuses.
9: Ce sont les victimes qui ont eu cet héritage de l'esclavage, que ce soit ceux qui ont été transportés sur la Caraïbe, sur les Amériques, qui ont quitté l'Afrique. Mais l'Afrique a été dominée par ce commerce.
0: La justice réparatrice pour cette universitaire est essentielle. L'un des dispositifs mis en place dans son université, ce sont des bourses données aux étudiants racisés.
1: C'était Sylvie Coffi. Les sports maintenant, football, la 33e journée de Ligue 1. Le Paris Saint-Germain joue ce soir à Brest. En cas de victoire, il sera quasiment assuré d'un nouveau titre de champion de France. En Espagne, à suivre le Classico, Barcelone a l'opportunité de décrocher un 29e titre de champion d'Espagne. L'occasion aussi d'enfoncer un peu plus dans la crise le Real Madrid de Kylian Mbappé. On vient de l'apprendre, Mbappé n'est pas aligné, il ne jouera pas ce Classico. En tennis, douche froide pour le numéro 1 français Arthur Fils. À 2 semaines de Roland-Garros, il était contraint à l'abandon hier au tournoi de Rome pour une blessure à la hanche. Enfin, la traditionnelle foire de Paris est sur le point de s'achever. On connaîtra ce soir le lauréat du concours Lépine, fameux concours qui récompense chaque année des innovations. Ont été remarqués cette année des freins pour les fauteuils roulants, un automate pour maintenir les baguettes de pain chaudes 24 heures sur 24 et aussi une trouvaille pour économiser l'eau sous la douche. Reportage à la foire de Paris d'Ilana Remoc.
10: Entre 3 à 10 litres d'eau perdue à faire chauffer l'eau de sa douche, c'est la problématique à laquelle s'est intéressé l'ingénieur Simon Lillamant. Et pour ça, il a créé un outil simple pour recycler l'eau froide.
11: C'est une colonne de douche qui vous permet de supprimer le gaspillage de l'eau froide en début de douche. Vous savez, ce moment où on est sous la douche, on attend que l'eau chaude arrive et on jette un volume d'eau qui est malheureusement pas négligeable. Et quand j'ai fait le calcul pour ma famille de 4 personnes, je me suis aperçu que je jetais par an l'équivalent d'une petite piscine.
10: Un gaspillage qui en plus a un coût. Une minute d'eau en plus sous la douche, c'est 40 euros à la fin de l'année, insiste l'inventeur. L'argument fait mouche auprès des visiteurs comme Sébastien.
12: Il y a un geste écologique, oui bien sûr, mais il y a aussi le fait de diminuer aussi sa facture d'eau, quoi. Donc vu le coût actuel, il n'y a rien de négligeable. Il y a vraiment tout à gagner, et pour la planète, et pour nous, et pour le compte en banque. Donc en fait, tout le monde s'y retrouve, quoi.
10: Plusieurs ingénieurs se sont aussi penchés sur la lutte contre les déchets plastiques avec des innovations allant du densificateur d'emballage à l'aspirateur sous-marin dépollueur. Mais ce ne sont pas forcément les grands enjeux planétaires qui attirent le plus.
13: Il y a juste à se caresser le visage comme ceci et ça va fignoler l'épilation.
10: Lors de notre passage, c'est un système d'épilation pour malvoyants qui a attiré les foules.
1: Voilà pour ce reportage d'Ilana Remoc à la Foire de Paris qui prend fin ce soir, midi et bientôt 10 minutes ici à Paris. À tout à l'heure, 13h pour un nouveau journal.

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1: Sur Interval, il est midi 10, je vous souhaite un bon appétit si vous passez à table en ce dimanche 10 mai. Allez, Francis Cabrel tout de suite, Estelle pour les infos locales. Et puis je vous retrouve pour le dossier actualité, c'est à partir de midi 20. On parlera de Doc Seven, le festival, avec une rétrospective de Denis Garbrandt. Et il sera avec nous pour nous parler des 5 films présentés.

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2: Le festival du film documentaire de La Salle, Doc Seven, souffle sa 25e bougie cette année. Et nous souhaitons vous faire partager quelques pépites de rencontres avec des réalisateurs et des réalisatrices de cette édition. Aujourd'hui, Charlotte de Champfleury, réalisatrice du film Un feu de charme. Charlotte nous fait entrer dans un univers, celui de Jean-Claude Bûcheron à l'ancienne, avec sa force et sa connaissance du terrain. De l'amour pour la forêt en passant par l'évolution du métier, de l'exploitant et les tempêtes de 99, tout cela, c'est un peu un morceau de vie et de patrimoine que nous découvrons dans ce film. Charlotte de Champfleury, vous êtes avec nous. Pourriez-vous nous dire comment vous est venue l'idée de partir sur les traces de Jean-Claude et de son métier de bûcheron ?
3: Alors, Un feu de charme, ça a démarré par une rencontre au marché avec Jean-Claude à Villefranche-du-Périgord. Un samedi matin, on s'est croisés. Jean-Claude, c'est quelqu'un que je connais depuis que je suis née. Et la Dordogne, c'est un endroit où je vais en vacances depuis que je suis gamine. Et en fait, on se croise au marché, je lui demande de ses nouvelles. C'était, il me semble, le mois de février, il faisait très très froid. Et il m'explique qu'il est en train de faire une coupe au niveau de la Bessouillère, donc qui est en aval du village de Besse. Et je lui pose une question sans doute un peu bête pour lui, qui est de lui dire « mais t'as pas trop froid ?» Parce qu'il faisait vraiment vraiment froid et il commence tôt à couper du bois dans la forêt. Donc je me demandais comment il faisait pour tenir. Et il m'a expliqué à ce moment-là qu'en arrivant sur son chantier, il cassait du charme, parce que le charme, c'est un bois qu'on n'a pas besoin de faire sécher. Et il se faisait un petit feu et il commençait à travailler. Quand il avait trop froid, il allait se réchauffer là-bas. Et en pensant à ça, en l'écoutant, je me suis dit que c'était vraiment quelque chose qu'il fallait que j'aille voir, dont il fallait se souvenir, parce que c'est quand même c'est une manière de travailler. J'ai imaginé, excusez-moi, c'est pas très clair, j'ai imaginé en fait Jean-Claude avec... c'est ce que je vous disais, son béret sur la tête, sa chienne juste à côté, la Bessouillère, la forêt. Et je me suis dit qu'il fallait que j'aille voir ça de plus près. Et c'est comme ça que le film a commencé, parce que quand j'ai vu Jean-Claude travailler, j'étais extrêmement impressionnée par sa dextérité, sa connaissance du bois. Donc bien entendu, il fait tomber un arbre, mais après il le débite. Et une fois qu'il l'a débité, il le trie, c'est-à-dire que chaque morceau de bois a une destination, une vocation, que ce soit pour faire du charbon, que ce soit pour faire du bois d'œuvre, que ce soit pour faire de la pâte à papier. Et en fait, il m'expliquait tout ça et j'ai trouvé ça très intéressant de me dire qu'il y avait un arbre qui tombait, mais qu'il allait être exploité au mieux cet arbre. Et voilà, c'est comme ça que le film est né.
2: Charlotte, vous suiviez Jean-Claude durant plusieurs années pour ce film. Il est à la fois agriculteur, bûcheron et travaille aussi à la commune. Comment vous le décririez ?
3: Jean-Claude, c'est quelqu'un qui aime se définir comme un paysan. Moi, ce que je retiens de ce terme-là, c'est que c'est un homme qui travaille la terre avec respect. Et je pense que Jean-Claude, que ce soit la terre qu'il travaille, ses terres agricoles, c'est quelqu'un qui a à cœur de rendre ce qui l'entoure plus beau. Et ce que je veux vous dire, c'est qu'en fait, il met l'humain au service de la terre et au service de son environnement. Il pense en fait qu'on est là pour améliorer aussi la nature, la travailler et lui rendre ce qu'elle nous donne. Et ça, c'est aussi un point de vue que je n'avais pas du tout conceptualisé avant de commencer le film et que Jean-Claude m'a vraiment appris, en fait. C'est une des nombreuses choses que j'ai appris à ses côtés. C'est que l'homme, en effet, comme il le dit, il n'est pas fait pour rien et qu'on est là pour essayer d'améliorer la nature, de la guider, comme il le dit avec les anciens qui étaient là dans la forêt, qui pouvaient couper une branche ou mettre un petit tuteur pour accompagner un chêne, et qu'il y a une communion entre les arbres, même si on les abat, comme il le fait lui, et nous-mêmes, et que c'est toute cette question-là aussi que le film soulève. C'est de savoir quelle est la place de l'homme dans la nature, comment on peut l'accompagner, comment on peut l'exploiter d'une manière raisonnable, et comment, en fait, une forêt sans homme, qu'est-ce qu'elle devient, la forêt, s'il n'y a plus d'homme pour vivre dedans ?
2: Dans votre film Un feu de charme, Charlotte, on est confronté à l'évolution de l'exploitation et de l'entretien de la forêt dans cette région du Sud-Ouest par l'arrivée de machines de plus en plus perfectionnées et puissantes aussi, des engins forestiers. Mais dans votre film, vous ne proposez pas vraiment une polémique ou une opposition.
3: Il y a beaucoup de choses à dire sur les machines. Évidemment, quelque chose qu'il fallait aborder, même si ce n'est pas le propos du film, puisque Jean-Claude est un bûcheron sur pied, il n'a pas de machine, mais c'est quand même quelque chose qui est très décrié et puis qui est très actuel. Donc, c'est aussi pour ça que j'ai choisi de les inclure ou d'en parler dans le film. Pour être franche, au tout début, j'avais beaucoup de préjugés, comme je pense pas mal de gens, sur ces engins qui peuvent être en effet très lourds. Ce que j'ai compris quand même en faisant le film, c'est que d'abord, une machine, ben, ça reste un outil. Donc, c'est quand même l'homme qui la conduit, cette machine, qui va choisir ce qu'il en fait. Et ça, je pense que c'est quand même très important parce que la machine, ok, c'est quelque chose, mais entre les mains de qui elle est placée. Et ça revient à pas mal de choses dans la vie. C'est-à-dire qu'on peut faire du très mauvais travail si on ne respecte pas les saisons, si on débarde alors qu'il a plu des quantités d'eau phénoménales. Et tout ça, ça relève quand même de la responsabilité personnelle. Et puis après, il y a aussi quelque chose, c'est que pour filmer Jean-Claude sans travailler comme lui le fait, mais juste le suivre dans la forêt avec mon pied de caméra et ma caméra, c'est que c'est un travail qui est extrêmement physique, qui est extrêmement difficile, qui, comme le rappelle Frédéric Ledin dans le film, est très peu rémunérateur, très dangereux. Et donc, on peut comprendre quand même qu'il n'y ait plus d'hommes qui travaillent dans les bois comme Jean-Claude le fait et que ces hommes-là soient remplacés par des machines. Voilà, après, c'est comme beaucoup de choses dans la vie, rien n'est noir, rien n'est blanc. Il faut arriver à utiliser les outils qu'on a de manière la plus respectueuse qui soit pour la forêt en ce qui concerne les machines forestières.
2: Merci Charlotte de Champfleury. Je rappelle que vous serez présente au festival Doc7 de La Salle pour présenter ce film Un feu de charme. Et on vous retrouve d'ailleurs pour un second numéro autour de votre travail de réalisatrice dans ce film.
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1: Le festival du documentaire de La Salle, Doc Seven, souffle sa 25e bougie cette année, en 2026, et nous souhaitons vous faire partager quelques pépites de rencontres avec des réalisateurs de cette édition. Aujourd'hui, Guillaume Brouillet, réalisateur, coordinateur Doc Seven, sera notre intervenant. Il est passionné par la liberté, les projets utopiques, l'environnement également, qu'il d'ailleurs propose au travers du Focus Québec, avec trois films cette année. Mais où va le coyote, c'est le titre du film, de Jonah Malak, Dans la forêt de Pascal Ferland, et Cheating Bays Lane de Julien Ellie, dont nous parlerons d'ailleurs dans cette deuxième rencontre avec Guillaume. Pourriez-vous peut-être, Guillaume, nous raconter tout d'abord la particularité du cinéma que vous aimez, le cinéma documentaire, mais du Québec?
2: Le cinéma québécois, plutôt le documentaire québécois, c'est un documentaire qui est paradoxalement un héritage colonial britannique, on pourrait dire, hein, puisque ce cinéma québécois, c'est les Français canadiens, comme on les appelait à l'époque, qui, pour beaucoup, vont faire des études dans l'après-guerre, sont des étudiants qui sortent dans les années 50-60, donc les Michel Brault, Lionel Groulx, par exemple. Et ces gens-là vont toquer à la porte de l'Office national du film du Canada, l'ONF, ONF-NBC, National Film Broadcast. Et cette agence qui n'a pas d'équivalent en France, puisque c'est en fait une société de production publique de cinéma. C'est un peu c'est comme si on avait en France un France Cinéma, quoi. Radio France, France Télé, et s'il y avait un France Cinéma, en gros. Donc cette ONF, ça devient un lieu incroyable d'expérimentation pour beaucoup de Français canadiens, donc de l'époque, puisqu'on les appelle pas encore les Québécois. Et c'est un lieu aussi qui est fédéral, c'est-à-dire que donc l'Office national du film est à Montréal, mais des gens de tout le Canada y viennent. Donc il y a une culture anglo-saxonne présente, mais aussi une culture française, parce que les Québécois sont très emprunts et pris d'ailleurs de culture française, notamment du cinéma français. Donc en fait, c'est un pont culturel entre deux mondes qui se fait à Montréal, à l'ONF. Donc forcément, dans les années 50, c'est là qu'émerge le fameux cinéma direct. À la fin des années 50, on considère que les racketeurs, 1958 par exemple, c'est un des premiers. C'est aussi de là que viennent des innovations technologiques comme le son synchrone par exemple, qui permet donc de tourner plus léger et plus rapidement. Il y a donc des ponts qui se font aussi avec la France, hein. Il y a des vraies connexions, donc il y a une vraie relation franco-québécoise, mais une spécificité quand même nord-américaine des Québécois, et une sorte d'entre-deux qui est ni les États-Unis, Hollywood, ni la France. C'est une espèce d'îlot, hein, comment dire, au sein de l'océan d'Amérique du Nord, et dans cet espace québécois va se développer évidemment le cinéma direct à la québécoise, proche des gens, parole vivante, rapport au réel immédiat, mais aussi une grande liberté entre politique et poésie. C'est-à-dire qu'en fait, comme il y a beaucoup d'enjeux liés à la colonisation, l'immigration, les rapports sociaux, on a souvent une manière de laisser le politique advenir par des situations, les paysages, des voix, des silences. Donc le film peut être engagé sans être pour autant complètement démonstratif. C'est aussi une attention aux marges et aux invisibles. On pourrait parler de Steve Patry, par exemple, dont toute la cinématographie est vraiment faite sur ça, notamment avec le film qu'on a passé l'an dernier, qui était donc Des chats sauvages. On a aussi un rapport très fort au territoire, bien sûr, parce que les Québécois, c'est aussi un décor, le Québec. C'est des lieux, la forêt, la montagne, les villages, l'espace rural, l'espace autochtone aussi, c'est très important. Le paysage minier aussi. Donc il y a tout ça qui fait la culture québécoise et fait sa richesse. C'est un territoire qui est quand même grand, comme je ne sais plus combien de fois la France, sur lequel il y a une population d'environ 9 millions d'habitants. Donc c'est colossal comme espace. Donc l'espace, c'est aussi un enjeu, et c'est aussi un espace des possibles quelque part. Et un écosystème très resserré autour d'un cinéma d'auteur, puisqu'en fait, ne pas être au centre de l'écosystème de l'Amérique du Nord, c'est aussi une forme de liberté quelque part. Beaucoup de structures sont vraiment empreintes de cinéma d'auteur. Et c'est vrai que c'est pour ça qu'il y a une affinité naturelle qui s'est créée avec les Cévennes sûrement, puisque les Cévennes c'est un peu à part aussi quelque part, que ce soit à la salle en Cévennes à Alès avec Itinérance ou Vue du Québec à Florac, on a cette envie, ce goût pour le cinéma d'auteur.
1: Guillaume, revenons au Festival de la Salle et au film Shifting Baseline de Julien Ellie. Moi, j'ai été époustouflé dans cette immersion dans ce monde de l'imaginaire américain sur la conquête de l'espace avec SpaceX et un lieu géographique hors du commun.
2: Bon, alors pour parler de Shifting Baseline, qui est donc le premier des trois films qu'on propose, ce film...

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1: Bonjour à toutes et à tous, je suis Eddy, je suis accompagné aujourd'hui de Pascal et nous allons vous présenter l'agenda des animations pour le mois de mai en 16 Cévennes.
2: Le biblio-atelier de 16 Cévennes propose 3 ateliers et les bébés lecteurs. Un atelier de calligraphie chinoise pour adultes le lundi 11 mai de 14h à 16h à la médiathèque de Bessèges. Un deuxième atelier, c'est un atelier de kirigami le mercredi 20 mai de 9h30 à 11h30 à la médiathèque de Saint-Jean-de-Maruéjol. Cet atelier est destiné aux parents et aux enfants à partir de 8 ans. Pour votre info, le kirigami est dans la culture japonaise, l'art du découpage du papier. Cela désigne également l'ensemble des œuvres en papier découpées qui en sont issues. Ensuite, il y aura l'atelier de cyanotype le mercredi 20 mai de 14h à 16h à la bibliothèque de Saint-Victor de Malcap. Alors cet atelier de cyanotype est destiné aux enfants à partir de 10 ans. Le cyanotype, quant à lui, est un procédé photographique monochrome négatif ancien par le biais duquel on obtient un tirage photographique bleu de Prusse, bleu cyan. Venez découvrir cet art. Alors toutes les places sont limitées, les inscriptions sont obligatoires auprès des bibliothèques des communes pour tous les ateliers.
1: On enchaîne avec le théâtre de la Maison de l'eau. Le dimanche 17 mai à 17h à la Maison de l'eau, toujours du théâtre avec Quasimodo, le sonneur de Notre-Dame. Paris au 15e siècle, la cathédrale de Notre-Dame cache un personnage énigmatique recueilli et élevé par l'archidiacre Frollo dans le plus grand des secrets, une ode à la vie et à l'amour. Le lundi 18 et le mardi 19 mai à 20h30 au Château d'Allègre. Oui, la peau des arbres. Il s'agit d'une déambulation tout public à partir de 10 ans avec la chorégraphe et danseuse Nathalie Pernette qui nous prend la main et nous amène dans une balade enchantée à la fin du jour. C'est un projet porté par le Cratère, la scène nationale d'Alès, en partenariat avec l'association du Château d'Allègre. Le dimanche 10 mai, le Bar Le France à Bessèges vous propose un concert de 11h à 13h avec le duo Get Up. Il y aura également des tapas qui sont proposés par le restaurant Elia. Vous pourrez ainsi découvrir leurs produits dans une ambiance musicale et chaleureuse sur la terrasse du bar Le France à Bessèges le dimanche 10 mai. Dimanche 10 mai toujours, concours de pêche au Moulin Bonnet de Saint-Ambroise, un concours de pêche dans la 16. Il s'agit d'un concours de pêche au coup en individuel d'une durée de 3 heures. Les inscriptions se feront sur place entre 7h et 7h30. Le concours de pêche sur la 16 au Moulin Bonnet à Saint-Ambroise, c'est donc le dimanche 10 mai. Le jeudi 14 mai, le domaine de Bergerolles à Saint-Ambroise vous propose une escapade gourmande avec deux occurrences, une à 11h30 et l'autre à 18h30. Venez profiter du domaine et découvrir ses secrets au rythme d'une balade dans les vignes et à la découverte du chai. Une véritable immersion dans l'univers du vin. L'expérience se poursuivra autour d'un menu en 5 temps en accord mets et vins sublimé par la cuisine aux inspirations asiatiques de la table nomade. L'escapade gourmande au domaine de Bergerolles à Saint-Ambroise, c'est le jeudi 14 mai. Vous pourrez retrouver tous les détails et les informations sur les animations que nous venons de vous annoncer sur notre site internet à la rubrique agenda www.tourisme-16-7.com. Merci à toutes et à tous et on se retrouve le mois prochain pour les animations du mois de juin.

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1: Bonjour, aujourd'hui nous allons parler des anticorps de l'AMA qui traitent les troubles mentaux. Les troubles mentaux sont un des domaines de santé publique dont les traitements ont connu le moins de progrès au cours des 50 dernières années. Si les traitements actuels réduisent quelques symptômes, ils font très peu d'effet sur les troubles cognitifs qui handicapent les patients chaque jour. Ces troubles cognitifs altèrent surtout la concentration, la mémoire, l'organisation et l'affluence verbale. Depuis ces 20 dernières années, la recherche s'est concentrée sur un messager chimique majeur, le glutamate. Notre cerveau héberge des récepteurs particuliers du glutamate qui semblent essentiels pour améliorer les troubles cognitifs. Mais pour atteindre le cerveau, il faut traverser d'abord la barrière hémato-encéphalique. Aujourd'hui, la majorité des traitements en cours de développement reposent sur des petites molécules chimiques. La majorité des essais cliniques de ces traitements ont échoué en raison d'effets secondaires et surtout d'un manque d'efficacité. Ce manque d'efficacité tient à la taille, pourtant petite, de ces molécules qui leur interdit la traversée de la barrière hémato-encéphalique. Les chercheurs explorent désormais une alternative plus naturelle, les anticorps thérapeutiques. Ces protéines, produites naturellement par notre système immunitaire, sont hautement spécifiques et sont biodégradables, bien tolérées et conçues pour défendre notre organisme. Mais du fait de leur taille, elles ont la même difficulté que les molécules chimiques pour pénétrer dans le cerveau. C'est sur ce point que les lamas ont surpris les chercheurs. Les lamas sont des camélidés sud-américains domestiqués. Ils possèdent un type particulier d'anticorps, à partir duquel on peut générer des mini-anticorps appelés nanocorps, 10 fois plus petits que les anticorps conventionnels. Contrairement aux idées reçues, les scientifiques ont découvert que ces nanocorps sont capables de traverser la barrière cérébrale. Les équipes du CNRS et de l'INSERM de Montpellier et de Marseille ont donc conçu des nanocorps produits par immunisation des lamas qui activent spécifiquement les récepteurs intracérébraux du glutamate. Les animaux atteints de schizophrénie génétique présentent des signes cliniques comparables à ceux de la schizophrénie humaine. Après injection à ces animaux schizophrènes, les nanocorps de l'AMA traversent leur barrière hémato-encéphalique, atteignent les récepteurs du glutamate intracérébraux et corrigent leurs troubles cognitifs. Les résultats obtenus sont impressionnants. Les fonctions cognitives des animaux traités s'améliorent nettement après une seule injection de nanocorps de l'AMA, avec un effet prolongé durant plus d'une semaine. Avec un protocole de traitement de 4 semaines à dose réduite, la persistance des bénéfices se confirme dans le temps. Ces travaux démontrent que ces nanocorps offrent une alternative prometteuse aux thérapeutiques actuelles. Ils sont efficaces, ciblés, biodégradables et sans effet secondaire contrairement aux petites molécules. Mais leur avantage principal est leur capacité d'atteindre rapidement le cerveau, contrairement aux anticorps conventionnels. Cette avancée est un tournant majeur. Elle ouvre la voie à une nouvelle génération de traitements pour la schizophrénie, mais aussi pour d'autres troubles psychiatriques et les troubles de la fonction cognitive. Pour protéger cette innovation prometteuse, 3 brevets ont été déposés.
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1: N'ayez crainte. Sachez que selon les préceptes...
2: Nous sommes au Festival Maru à Montpellier en compagnie de Carmen Cicletta, une des 11 compagnies de théâtre, de danse et de cirque de cette deuxième édition. Anaïs Moreau, de la CEMEA Montpellier, nous en dit plus sur ce jeune festival où tout est gratuit et solidaire.
3: L'idée est née de la Fédération régionale des arts de rue en Occitanie, sur le modèle d'un festival qui existait déjà du côté de Toulouse, Tout un monde. On s'est dit que ce serait chouette d'avoir un festival analogue du côté de Montpellier avec des compagnies de la région pour promouvoir leur forme et faire venir un public de programmateurs pour qu'ils puissent vendre leur forme à l'issue du festival.
2: Co-organisateur du festival, la CEMEA est une association d'éducation populaire tremplin d'un empowerment culturel comme transformer son parking en lieu de spectacle où artistes et publics se côtoient dans un lieu ouvert et vivant.
3: Alors les CEMEA dans ce festival viennent enrichir finalement la proposition artistique puisqu'ils proposent d'aider à la mobilisation des publics, de monter des ateliers cuisine collective. Ils permettent aussi de mettre en place des ateliers de médiation culturelle autour des spectacles programmés. Donc finalement ils apportent une dimension sociale au festival.
2: Les attentes du public, c'est du spectacle populaire, gratuit et sans réservation. C'est une façon différente d'aborder une œuvre d'art en toute liberté.
3: C'est une forme unique de liaison à l'artiste, puisque chaque représentation est vraiment très différente selon un collectif. Et aussi un miroir sociétal, c'est-à-dire qu'on va zoomer sur des choses qui nous arrivent, qui peuvent être à la fois ubuesques, révoltantes. C'est un miroir de la société, le théâtre.
2: Le festival Maru fédère son public autour de la rencontre et du vivre ensemble.
4: Je ressens qu'en ce moment, on est dans un monde qui est sacrément brassé, sacrément problématique et il y a beaucoup de violence. On essaie d'être ensemble, c'est basique. Moi, ça m'a fait du bien.
2: Les arts de la rue replacent la fête au centre de la cité comme une urgence à vivre, à s'éclater. Comme la compagnie de la soif qui célèbre la fête par la danse et jusqu'à la transe.
5: Volume 54, je voulais parler de la fête et interroger ceux qui choisissent de faire la fête et surtout ceux qui choisissent de faire la fête jusqu'au bout.
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découvertes croisées. Bye Mélanco, au revoir Mélancolie. Voilà un disque que je vous présente aujourd'hui à mes éditeurs. Il est celui d'une grande dame de la chanson, Anne Sylvestre. Et vous connaissez sans doute son humour. Bye Mélanco, c'est le cas de le dire, autant en parler, puisque en 2007, elle fêtait ses 50 ans de chanson. 50 ans, dit-elle, à exercer le même métier, 50 ans d'écriture et de chant, 50 ans de bonheur partagé, de doutes et de certitudes, 50 ans d'espoir déçu et d'espérance retrouvée, 50 ans d'amitié, de fidélité, de rencontres, de rires et de gravité, ça se fête. Et c'est donc un jubilé qu'elle a fêté en 2007 avec beaucoup de concerts et puis également la sortie de ce disque. Je vous propose sans autre de l'entendre. Nous laisserons beaucoup de place à Anne Sylvestre et entre deux, bien, je vous rappellerai quelques petites notes de sa vie.

Anne Sylvestre pour ses deux premiers titres de son disque Bail Mélanco. Au revoir Mélancolie, c'était d'ailleurs la première des chansons que nous avons entendues. Et puis par la suite, laisser les enfants en pleurer notamment. Nous allons poursuivre avec Cap au Nord et Pause.

0: juin, finissent en juillet.
1: Ah, c'est chouette.
0: Des très bons choux pour faire choux saucisses, choux en salade, choux coleslaw. C'est des petits choux de printemps qui poussent très vite, qui sont très tendres et très sucrés. Mmh. Et j'ai fait aussi du chou-fleur. Là-dessous, on ne voit pas, alors j'ai fait des semis de chicorée de wheatloaf, l'endive. Mmh. Mais ça, c'est pareil, on pourra en parler lors d'une émission.
1: Ouais,
0: faut le forçage ça, des racines de chicorée de wheatloaf. Après, j'ai fait...
1: Ça tombe bien parce que j'en ai semé moi aussi, voilà. Donc j'aimerais bien avoir quelques conseils. Voilà. Hein.
0: Après, j'ai fait une raie avec... qu'est-ce que j'ai mis? Je ne me souviens même plus. Des choux rouges et des poireaux. Alors, des poireaux, je les ai, cette fois-ci, volontairement semés tard pour des poireaux. Je les ai semés là, pour repiquage en juillet, quand je pourrai, quand il ne fera pas trop chaud. C'est des poireaux qu'on mangera de Toussaint en mars 2022.
1: D'accord. Ils auront le temps de grossir malgré qu'ils soient un peu...
0: Oui, oui, oui. Soit on les sème très tôt, février, pour repiquer en mai, pour avoir des poireaux l'été, automne. Mais moi, l'été, je mange pas des poireaux. C'est pas, pas très envie de manger des poireaux l'été. Alors, je les fais maintenant. Ça va mettre longtemps à pousser. Et c'est pour repiquer l'été. Mais l'hiver, ils seront beaucoup plus beaux et beaucoup plus résistants que si c'était des poireaux plantés 3 mois plus tôt. Mmh. Ils résisteront beaucoup mieux à l'hiver. D'accord. Là, je viens d'arracher ceux de l'année dernière.
1: Ah, d'accord.
0: Donc,
1: oui, ça fait bien la rotation.
0: Voilà. Là, on ne voit pas, ce sont des pommes de terre qui ont été plantées il y a 3 semaines, qui ne vont pas tarder à pousser. Mmh. Là aussi, d'ailleurs. On voit les fleurs aussi qui sortent là, par contre. J'ai fait une raie de fleurs encore au bord, là.
1: Ah oui, d'accord.
0: J'ai fait des glaïeuls.
1: Mais tant mieux que les pommes de terre ne soient pas sorties, parce qu'il fait froid quand même encore aujourd'hui. Hein.
0: Là, on voit les salades qui sortent.
1: Oui.
0: Voilà. Des laitues batavia de Pierre Bénite.
1: Et donc là, vous allez les repiquer
0: Alors là, je les ai déjà premières. Elles étaient un peu trop serrées, je les ai éclaircies tant bien que mal.
1: Ouais.
0: Dès qu'elles vont pousser un peu plus, je vais les éclaircir encore un peu plus. Et après, je vais les repiquer à peu près dans un mois. C'est des salades qu'on mangera au mois de juin.
1: Mm-hmm.
0: Mais là, bon, il y en a pour plus que moi.
1: Oui, hein. Oui. Ouais.
0: Là-bas, c'est des chicorées. Elles ne sortent pas, mais c'est des rouges grenobloises.
1: D'accord.
0: Donc il y a les fraises.
1: Les fraises qui commencent à fleurir.
0: Gelées.
1: Mmh. Ah, gelé ?
0: Ça, c'est gelé.
1: Ah mince, ah oui.
0: Et ça, c'est gelé.
1: Ah oui, donc l'intérieur est noir, quoi.
0: Ah, c'est noir, c'est gelé. C'est le gelé de l'autre jour, ça.
1: Ah oui, d'accord.
0: Toutes sont gelées, toutes. Par contre, bon, on a de la chance, elles commençaient juste.
1: Oui.
0: Donc, a priori, toutes celles qui sont un peu plus moins en avance ne sont pas, a priori, pas gelées.
1: Vous avez perdu une semaine ou deux, quoi.
0: Voilà, là, on perd un peu de temps, puis le pied a fabriqué des fleurs pour rien. Mais il va en refabriquer.
1: Ouais.
0: Il y a un peu d'herbe, mais bon. Voilà. Allez, qu'est-ce qu'on fait? On passe par là.
1: Alors là, on passe.
0: Alors il y a des raies d'asperges.
1: Ah, c'est les asperges ici.
0: Donc il y a des asperges là-bas. J'en ai à peu près 100 pieds.
1: Ah oui. Voilà. Vous aimez les asperges?
0: Il faut ce qu'il faut. L'asperge, c'est un légume de luxe. Ça demande beaucoup de travail, beaucoup de désherbage. Mais quand on les ramasse, on est très, très, très, très content.
1: Eh oui. Voilà.
0: Donc là, j'ai préparé une bande très, très riche en compost. Vous voyez le futur compost pour l'année prochaine?
1: Ah oui, alors
0: dessous,
1: ça
0: c'est une compostière, c'est un grand trou dans lequel je mets tous mes déchets de végétaux de l'année.
1: D'accord.
0: Et qui, une fois par an, cette quantité va se transformer en à peu près 20-30 brouettes de compost.
1: D'accord.
0: C'est beaucoup, mais je mets tout. Hein. Donc là j'en ai mis beaucoup, beaucoup, beaucoup dans cette bande et je vais y installer dans 15 jours les citrouilles.
1: Ah, d'accord.
0: Citrouille adore la matière organique.
1: Eh oui, vous m'aviez dit même qu'on peut les faire pousser
0: carrément
1: sur le tas de compost, quoi. Alors, on suit les asperges.
0: Les artichauts ont beaucoup pris mal cet hiver parce que l'automne a été beaucoup trop humide. Donc, ils ont commencé à pourrir par excès d'humidité.
1: D'accord.
0: Ensuite, le printemps est capricieux, trop sec, trop chaud, puis ce gros coup de gel. Ils feront, mais d'habitude, ils sont beaucoup plus beaux que ça. Ils sont au moins comme ça, à cette époque-ci.
1: Ah oui.
0: Et ça devient très gros après l'artichaut.
1: Et comment on le multiplie, par graines ou par...
0: Moi, je multiplie par graines. J'en ai sous serre, je vais vous montrer.
1: Ouais.
0: Mais logiquement, à l'ancienne, c'est du drageonnage. On prend des petits drageons qui poussent au pied des gros pieds,
1: ouais,
0: avec un petit éclat de racine,
1: ouais,
0: et on le replante comme ça.
1: Et ça marche bien.
0: Ouais.
1: D'accord. Alors là, il y a quelques boutures de framboises.
0: Boutures, framboises, les carrés, c'est des caseilles. Framboises, caseilles. Et là-bas, j'ai fait en pleine terre cassis, goji. Voilà.
1: D'accord.
0: Donc là, on a les salades. Alors, j'ai du plein de choux, chou-fleur.
1: Ouais, ah oui, oui.
0: Plein de choux
1: mal,
0: verts qui sont beaux comme tout. Ils sont pile pour repiquer tout de suite. C'est des salades...

0: Pour maintenant, j'en ai eu avant dans l'autre grande serre. Là, les fraises ont beaucoup moins gelé sous serre que là-bas en extérieur.
1: Ah oui, la fleur
0: celle-là
1: est verte.
0: Celle-là n'est pas gelée. Mm-hmm. Donc là, ça fera dans 3 semaines une fraise. Là, les choux ont été plantés en janvier. Ils n'auraient jamais été comme ça sans serre.
1: Ah oui.
0: Ils seraient comme ça.
1: D'accord.
0: Et là, les salades, voilà, ça fait un mois et demi. Elles vont être bonnes à manger.
1: Ah, c'est une fleur, hein.
0: C'est alors des œillets.
1: Ah, les œillets.
0: Des œillets que je dis de galinette, en réalité, ce sont... Bon, ceux-là, ce sont des œillets mignardises. J'ai planté aussi des œillets des poètes, c'est une très belle fleur, mm-hmm. et des œillets chabots, des œillets comme dans Jean de Florette, des œillets de galinette.
1: Ah, voilà.
0: Voilà, j'adore ça. Donc là, on a des petits choux qui viennent de d'à côté, qui sont piqués, là.
1: Mm-hmm.
0: Les fèves. Fèves d'Agual Douce ou de Séville.
1: Mm-hmm.
0: Après, on a un système rudimentaire pour faire monter les petits pois. Mm-hmm. Donc, les petits pois.
1: Mm-hmm.
0: Petits pois semés début février.
1: Des radis, je suppose, non?
0: Des radis, j'ai mis des radis de 4 couleurs.
1: Variété. Ah, oui.
0: Des jaunes, des blancs, des rouges.
1: Ah, ça doit être chouette dans l'assiette, ça.
0: Oui, en variété. En plus, je pense que certains seront en avance par rapport à d'autres. Au niveau des variétés, donc ça permet d'en avoir un peu plus longtemps.
1: Mm-hmm.
0: Voilà. Là, j'avais fait une petite... quelques petites raies de frais
1: de carottes
0: pour avoir des carottes qui vont arriver assez vite au début mi-mai, fin mai, on aura les carottes nouvelles pour mettre avec les petits pois.
1: Je suis impressionné, vous les avez semées quand là?
0: Ça a été semé mi-février.
1: Ah oui, elles sont déjà belles, hein?
0: Elles sont belles. Dans un petit mois, on aura des carottes nouvelles pile pour mettre avec les petits pois.
1: Ah oui, bah oui.
0: C'est étudié pour eux.
1: Ah ouais,
0: et même les pommes de terre.
1: Les pommes de terre nouvelles.
0: Ça, sinon... Alors là, j'essaye, c'est une nouveauté, beaucoup cultivée dans le Puy-en-Velay, c'est des lentilles.
1: Ah, des lentilles.
0: Les lentilles, elles ont besoin d'un support pour monter. Donc, dans les grandes cultures de lentilles, on cultive des céréales très claires, et les lentilles au milieu des céréales, et les lentilles... Ce sont une plante qui égotte comme ça, qui a plein de petites vrilles qui s'accrochent. Elle a besoin de s'accrocher.
1: D'accord.
0: Et donc là, je lui ai inventé les céréales avec des petites têtes de bambou comme ça. Comme ça, elles vont s'accrocher. Quand elles seront mûres, il suffira d'arracher le bambou.
1: Oui.
0: Avec le pied de lentille à côté.
1: De lentille.
0: Et les laisser sécher la tête en bas. Et comme ça, c'est plus pratique à récolter. Parce que le problème de la lentille, c'est que ça fait plusieurs étages de fleurs. Donc plusieurs étages de plusieurs précocités, on va dire. Et si on attend trop, les lentilles du bas tombent. Donc à un moment, il faut tout arracher, faire des bottes et les suspendre dans le grenier, quoi.
1: D'accord.
0: Et on trie que ce dont on a besoin pour manger ce jour-là.
1: D'accord. Et là, il y a pas mal d'adventices. Montrez-moi les lentilles, c'est où?
0: Les lentilles, elles sont là. Voilà.
1: C'est ça, là?
0: Tout ce qui est au bord de ça.
1: Ah oui, d'accord. Ça. Ouais. Ça. Là, je connaissais
0: là,
1: pas
0: la lentille. Là, hein. Mm-hmm. Il y en a beaucoup trop. Hein. Mm-hmm. Bon, c'est pour ça qu'on peut, même
1: en
0: enlever. On voit, il y a encore les graines, souvent. Ouais.
1: Ah oui, d'accord.
0: La lentille.
1: Ah, et puis c'est une légumineuse.
0: Voilà.
1: Hein, il y a les nodules. Il y a les nodules.
0: Ah, voilà, oui. Partout, je mets des murs sans épines, pareil. Ça se reproduit, ça fait des boutures partout.
1: Ah oui, d'accord, oui.
0: C'est des murs...
1: Et c'est bon, ça?
0: C'est très bon. Alors, on va dire que c'est peut-être un peu moins goûteux que la mûre sauvage, mais c'est quand même très très bon. Mmh. C'est exactement le même principe, sauf que...
1: C'est pour les pâtisseries de votre femme. Hein.
0: C'est facile, oui. C'est facile à ramasser, ça pique pas.
1: Ça pique pas, oui.
0: Et ça fait des fruits assez beaux, assez gros.
1: Mmh.
0: Voilà. Et ça se multiplie tous les ans, ça repousse neuf. Ah, c'est un caseiller. C'est un fruit, c'est ni la caseille, ni la groseille, c'est entre les deux. C'est des groseilles à macoro.
1: Ah oui.
0: Hybridées avec du cassis. Donc ce sont des groseilles à macoro assez grosses et qui ont le goût et la couleur du cassis.
1: Ouh, ça doit être
0: les
1: bon, ça.
0: Les enfants adorent ça.
1: Ah oui.
0: Ah oui. C'est productif. Ça fait beaucoup de fruits, de petits fruits.
1: Et puis ils sont beaux.
0: Moi,
1: hein.
0: J'adore les grignoter comme ça. Chaque fois que je passe au jardin, c'est comme ça que c'est le meilleur.
1: Eh oui.
0: Ah oui. Plutôt que de les ramasser, les mettre dans un bol et ensuite on les mange moins. Je trouve comme ça,
1: les petits
0: grappillés,
1: fruits,
0: glanés.
1: Les petits fruits, c'est vraiment bon au jardin.
2: Hein. 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

chers amis, très heureux de vous retrouver. Bonjour à toutes et à tous. C'est un grand plaisir pour moi aujourd'hui de vous faire goûter quelques minutes d'un tout récent enregistrement du Messie de Handel. Vous allez dire, voilà quelque chose un petit peu réchauffé, c'est pas bien nouveau. Une œuvre abondamment représentée au disque, ça c'est vrai, je vous l'accorde. C'est quelque chose d'assez impressionnant pour nous tous que de découvrir après la pléthore d'interprétations à notre disposition aujourd'hui, de découvrir que finalement, une nouvelle version, une fois de plus, et c'est chez le label Erato, et une version d'une telle qualité. Et chose encore trop rare, une équipe de chanteurs, de chanteuses, d'instrumentistes dirigée par une femme géniale, vraiment exceptionnelle, musicienne, très sensible, la claveciniste et chef d'orchestre, donc, Emmanuel Haïm. Voilà, je vous propose d'écouter la fin de ce Messie de Handel. Handel qui est un de ses compositeurs fétiches depuis longtemps. Son histoire avec le Messie est longue et remonte justement à ses débuts de claveciniste avec Christophe Rousset, William Christie. Voilà, elle était en bonne compagnie, vous imaginez bien. Et pour cet enregistrement Erato, la chef Emmanuel Haïm s'est entourée de la fine fleur du chant britannique, Lucy Crowe, Christopher Purvis, Tim Mead, Andrew Staples, donc quatre des grands chanteurs de renom actuels, chanteurs de la musique de Handel. Elle dirige son ensemble, le concert d'Astrée, dans cet enregistrement, comme le plus fréquemment. Ça ne veut pas dire qu'elle ne dirige que cet ensemble. Un petit mot juste un petit peu curieux de son librettiste, parce que c'est pas Handel qui a écrit. Bon, les paroles sont extraites du Book of Common Prayer, et puis essentiellement de la Bible, extraits donc de la Bible dans la traduction donc très très connue en Grande-Bretagne et aux États-Unis, la King James Version. Mais c'est donc son librettiste, Charles Jennens, qui a un petit peu organisé l'architecture de ses versets bibliques et de ses prières. Alors voilà ce qu'il écrit, alors qu'il brûle d'envie que Handel puisse composer quelque chose à partir de son livret d'inspiration fortement biblique. Handel dit qu'il ne fera rien l'hiver prochain, mais j'espère le convaincre de mettre en musique un autre recueil d'après les Écritures que j'ai fait pour lui. J'espère qu'il y consacrera tout son génie et son art, de sorte que la composition puisse surpasser toutes ses compositions antérieures. Car le sujet surpasse tout autre sujet. Le sujet, c'est le Messie. Ça va se faire, bien évidemment. Et Jennens, avec sa déception, et il ne cache pas sa déception. C'est quand même bizarre d'être déçu après avoir écouté le Messie de Handel. Et voilà ce qu'il écrit. Et tout de suite après, nous écouterons la composition de Handel, donc la fin du Messie. Nous allons savourer cette œuvre dans cette nouvelle interprétation. Emmanuel Haïm chez Erato, qui nous montre bien, non seulement l'interprétation, mais l'œuvre de Handel, combien le librettiste Charles Jennens avait tort. Enfin, voilà ce qu'il écrit, après avoir écouté 3 semaines à la fin de l'été 1741, donc le Messie d'Handel. Son Messie m'a déçu. Ayant été mis en musique en grande hâte, bien qu'il ait dit qu'il y faudrait une année et en ferait la meilleure de toutes ses compositions. J'ai grande difficulté à lui faire corriger les fautes les plus grossières dans la composition, mais il a conservé obstinément son ouverture dans laquelle se trouvent certains passages tout à fait indignes de Handel et plus encore indignes du Messie. Voilà, je vous laisse en compagnie de Handel, d'Emmanuel Haïm et de son ensemble, le concert d'Astrée, le chœur et l'orchestre. Je vous rappelle donc la distribution: Lucy Crowe, soprane, Tim Mead, contre-ténor, Andrew Staples, ténor, Christopher Purvis, basse.

Voilà, cette émission mi bémol prend fin avec de larges extraits. C'est la fin de la troisième partie du Messie d'Handel que j'ai fait commencer à tout seigneur, tout honneur, avec l'Alléluia, et nous sommes allés donc jusqu'à la fin du Messie d'Handel avec ce magnifique chœur Amen, juste précédé de Worthy is the Lamb that was slain, digne est l'agneau qui a été immolé. Un disque Erato qui réunissait pour nous tous ces artistes, Lucy Crowe, Tib Mead, Andrew Staples, Christopher Purvis, le concert d'Astrée, le chœur et l'orchestre du concert d'Astrée, placé sous l'érection de la claveciniste et chef Emmanuel Haim. Très très beau disque Erato dédié à la maman, on suppose que c'est la maman d'Emmanuel Haim, bien évidemment, à ma mère, Michèle Wiener. Merci d'avoir enregistré ce Messie d'Handel, dédicacé à votre maman Michèle Wiener. Chère madame Emmanuel Haim, merci pour votre talent. Voilà, cette émission prend fin, mi bémol. Je vous attends donc pour la rediffusion de cette émission ou pour une autre émission, même jour, même heure, la semaine prochaine. Sur cette antenne, bien sûr. Au revoir, à très très très bientôt, chers amis.

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3: Bonjour à toutes et à tous. Ouvrons grand nos fenêtres musicales sur les couleurs du monde. Je vous propose de nous arrêter aujourd'hui au Portugal, à la rencontre d'une voix capverdienne, celle de Loura.

Laura Panciana. Née en 1975 au Portugal à Lisbonne d'une mère capverdienne, Laura, de son vrai nom Maria Dolores Assunção, a bâti son répertoire sur les musiques traditionnelles capverdiennes, dont la morna, musique nostalgique et plaintive des années 20. Rien ne l'a prédisposée à la chanson. Laura voulait devenir professeure de natation ou danseuse, et ce fut la musique.

Festa Diane Campadri. On lui demande de chanter en duo avec un chanteur de zouk. Elle obtient un vrai succès. Elle commence donc effectivement une carrière de chanteuse à 17 ans. Ce succès en appelle d'autres. Elle enregistre un premier album en 1996 avec ses propres compositions. Au fil du temps, viendront s'ajouter aux sonorités capverdiennes, musique africaine et contemporaine. Elle se produit sur les plus grandes scènes internationales, obtenant nombre de récompenses dans le cadre des musiques du monde.

Fitiko di Funana. Vous venez d'entendre Couleur du Monde, une émission proposée par Pierre Gallet, consacrée aujourd'hui à Loura. On se retrouve la semaine prochaine. D'ici là, prenez soin de vous.

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1: Le festival du documentaire de La Salle, Doc Seven, souffle sa 25e bougie cette année, en 2026, et nous souhaitons vous faire partager quelques pépites de rencontres avec des réalisateurs de cette édition. Aujourd'hui, Guillaume Brouillet, réalisateur, coordinateur Doc Seven, sera notre intervenant. Il est passionné par la liberté, les projets utopiques, l'environnement également, qu'il d'ailleurs propose au travers du Focus Québec, avec trois films cette année. Mais où va le coyote, c'est le titre du film, de Jonah Malak, Dans la forêt de Pascal Ferland, et Cheating Bays Lane de Julien Ely, dont nous parlerons d'ailleurs dans cette deuxième rencontre avec Guillaume. Pourriez-vous peut-être, Guillaume, nous raconter tout d'abord la particularité du cinéma que vous aimez, le cinéma documentaire, mais du Québec?
2: Le cinéma québécois, plutôt le documentaire québécois, c'est un documentaire qui est paradoxalement un héritage colonial britannique, on pourrait dire, hein, puisque ce cinéma québécois, c'est les Français canadiens, comme on les appelait à l'époque, qui pour beaucoup vont faire des études dans l'après-guerre, sont des étudiants qui sortent dans les années 50-60, donc les Michel Brault, Lionel Groulx par exemple, et ces gens-là vont toquer à la porte de l'Office national du film du Canada, l'ONF, ONF-NBC, National Film Broadcast. Et cette agence qui n'a pas d'équivalent en France, puisque c'est en fait une société de production publique de cinéma. C'est un peu c'est comme si on avait en France un France Cinéma, quoi. Radio France, France Télé, et s'il y avait un France Cinéma, en gros. Donc cette ONF, ça devient un lieu incroyable d'expérimentation pour beaucoup de Français canadiens, donc de l'époque, puisqu'on les appelle pas encore les Québécois. Et c'est un lieu aussi qui est fédéral, c'est-à-dire que donc l'Office national du film est à Montréal, mais des gens de tout le Canada y viennent. Donc il y a une culture anglo-saxonne présente, mais aussi une culture française, parce que les Québécois sont très emprunts et pris d'ailleurs de culture française, notamment du cinéma français. Donc en fait, c'est un pont culturel entre deux mondes qui se fait à Montréal, à l'ONF. Donc forcément, dans les années 50, c'est là qu'émerge le fameux cinéma direct. Fin des années 50, on considère qu'Éraqueteur, 1958 par exemple, c'est un des premiers. C'est aussi de là que viennent des innovations technologiques comme le son synchrone par exemple, qui permet donc de tourner plus léger et plus rapidement. Il y a donc des ponts qui se font aussi avec la France, hein. Il y a des vraies connexions, donc il y a une vraie relation franco-québécoise, mais une spécificité quand même nord-américaine des Québécois, et une sorte d'entre-deux qui est ni les États-Unis, Hollywood, ni la France. C'est une espèce d'îlot, hein, comment dire, au sein de l'océan d'Amérique du Nord. Et dans cet espace québécois va se développer, évidemment, le cinéma direct à la québécoise, proche des gens, parole vivante, rapport au réel immédiat, mais aussi une grande liberté entre politique et poésie. C'est-à-dire qu'en fait, comme il y a beaucoup d'enjeux liés à la colonisation, l'immigration, les rapports sociaux, on a souvent une manière de laisser le politique advenir par des situations, les paysages, des voix, des silences. Donc le film peut être engagé sans être pour autant complètement démonstratif. C'est aussi une attention aux marges et aux invisibles. On pourrait parler de Steve Patry, par exemple, dont toute la cinématographie est vraiment faite sur ça, notamment avec le film qu'on a passé l'an dernier, qui était donc Des chats sauvages. On a aussi un rapport très fort au territoire, bien sûr, parce que les Québécois, c'est aussi un décor, le Québec. C'est des lieux, la forêt, la montagne, les villages, l'espace rural, l'espace autochtone aussi, c'est très important. Le paysage minier aussi. Donc il y a tout ça qui fait la culture québécoise et fait sa richesse. C'est un territoire qui est quand même grand, comme je ne sais plus combien de fois la France, sur lequel il y a une population d'environ 9 millions d'habitants. Donc c'est colossal comme espace. Donc l'espace, c'est aussi un enjeu, et c'est aussi un espace des possibles, quelque part. Et un écosystème très resserré autour d'un cinéma d'auteur, puisqu'en fait, ne pas être au centre de l'écosystème de l'Amérique du Nord, c'est aussi une forme de liberté, quelque part. Beaucoup de structures sont vraiment empreintes de cinéma d'auteur. Et c'est vrai que c'est pour ça qu'il y a une affinité naturelle qui s'est créée avec les Cévennes sûrement, puisque les Cévennes, c'est un peu à part aussi, quelque part, que ce soit à La Salle en Cévennes, à Alès avec Itinérance, ou Vue du Québec à Florac, on a cette envie, ce goût pour le cinéma d'auteur.
1: Guillaume, revenons au Festival de La Salle et au film Shifting Baseline de Julien Ellie. Moi, j'ai été époustouflé dans cette immersion dans ce monde de l'imaginaire américain sur la conquête de l'espace avec SpaceX et un lieu géographique hors du commun.
2: Bon, alors pour parler de Shifting Baselines, qui est donc le premier des trois films qu'on propose, ce film, c'est aussi important de le dire, c'est quand même le troisième film de Julien Ellie qu'on passe au festival. On a quand même cette chance d'avoir la primeur des films de Julien Ellie. C'est quand même assez fou. C'est un film qui va sortir en salle bientôt, qui a eu déjà un franc succès en festival, et pour cause, parce qu'en fait Julien Ellie se caractérise par une direction de la photographie qui est assez incroyable. Ses films sont toujours d'une beauté époustouflante. C'est là aussi pour rappeler que le documentaire, pour celles et ceux qui ne seraient pas forcément des spécialistes, c'est du cinéma, en fait. Le documentaire n'est pas du reportage, du magazine. Il y a des, entre guillemets, documentaires à la télévision qu'on peut regarder sur des formats 52 minutes. Certains ne sont pas mauvais, mais ce ne sont pas des films de cinéma. Voilà. Là, on est dans un véritable film fait pour le cinéma, qui d'ailleurs sortira en salle, qui est sorti en salle au Québec. Et Shifting Baselines, oui, c'est effectivement une claque. Alors, la traduction littérale, ça serait syndrome de référentiel glissant. C'est l'idée que chaque génération prend pour normal l'état du monde qu'elle connaît au départ de sa propre génération, même si ce départ est déjà dégradé par rapport à la génération précédente. Et ainsi, on s'habitue progressivement à la perte. Bien sûr que dans le contexte québécois, ça a un écho, puisque l'écologie, c'est quelque chose qui questionne de plus en plus la question de la finitude. On va reparler pour le film de Pascal aussi après, Pascal Ferland, mais la notion, en fait, que potentiellement en Amérique du Nord on ait pris conscience finalement assez tardivement de la finitude du monde a fait que ça en est devenu un sujet, en fait. Au Québec, ça a été avec l'erreur boréale de Richard Desjardins, qui est aussi musicien, qui d'ailleurs habite la région maintenant, qui alertait sur la destruction de la forêt boréale. Et on a, aux États-Unis, ça a été Al Gore qui avait fait une conférence documentaire un peu sur le GIEC. Alors, pourquoi je vous dis tout ça ? Parce que justement, on part finalement de la base de SpaceX créée par Elon Musk donc au Texas. On est au milieu de ces villageois d'un petit port de pêche tout calme en bord de, enfin, dans l'estuaire du Rio Grande, qui n'ont rien demandé et qui se retrouvent au centre du monde, puisque c'est à la fois la frontière entre le Mexique et les États-Unis, et donc l'omniprésence de patrouilles de gardes frontières qui sont toujours en toile de fond. C'est aussi la démesure des installations SpaceX à quelques encablures du village, avec un paradis écologique pour oiseaux qui se voit amoindri à chaque fois qu'il tombe un débris de fusée au milieu de ce parc. Enfin, il y a un côté complètement dingue à tout ça. C'est aussi le regard de scientifiques qui se projettent dans une forme d'abîme quelque part, dans lequel nous allons plus ou moins quand même inéluctablement. Et c'est vrai que le noir et blanc renforce cet effet. Je pourrais parler des heures de ce film.
1: Film extraordinaire, Shifting Baselines. Merci Guillaume. On revient, et avant de vous quitter aussi, sur l'importance et l'intérêt de venir dans un festival du documentaire, et en particulier le festival Doc-Cévennes de La Salle.
2: Le fait que ce soit dans un village comme La Salle, qui est géographiquement une sorte de vallée encaissée, une vallée isolée plutôt, ça en fait un endroit singulier où en fait on va au festival. C'est-à-dire on va pas, c'est pas une activité qu'on va faire entre trois autres parce qu'on sait pas quoi faire un samedi après-midi. C'est on va à la salle parce qu'on va au festival de la salle. Et donc ça explique aussi que par exemple les logements sont pris d'assaut. C'est un petit village de 1000 habitants. Il y a beau avoir de camping, le village est complètement pris d'assaut. Il y a plus de 2000 festivaliers présents sur le festival. Donc qu'est-ce qui fait qu'on va à la salle? C'est déjà parce qu'on va à la salle. Enfin, j'ai envie de dire, c'est de la première chose. La deuxième en découle. C'est-à-dire, pourquoi on va à la salle? Parce que depuis 25 ans maintenant, c'est un rituel. Chaque année, à l'Ascension, on est sûr que quand on va à la salle, on va tomber sur une offre de films qu'on ne connaît pas, qu'on n'aura peut-être pas l'occasion de voir en salle. Pour certains, en tout cas la plupart, ne sortiront pas en salle. Certains sont destinés à la télévision, mais pareil, ils seront diffusés à des horaires totalement improbables, à 23h30 ou 1h du matin. Donc en fait, en réalité, c'est un espace rare. Voilà, c'est, y a pas beaucoup d'endroits comme ça. Le plus connu, bien sûr, c'est l'USAS avec les états généraux du documentaire en août, mais voilà, en région Occitanie, c'est le festival du documentaire par excellence dans la région Occitanie. Le documentaire d'auteur ou documentaire de création aussi, c'est l'autre nom, c'est un genre documentaire qui a peu de place. Pourquoi? Parce que la télévision, il y a une forme d'uniformisation de ce qu'on présente à la télévision, et même ce qu'on appelle documentaire est très formaté télé, vraiment plus proche du magazine. Netflix, c'est encore pire, c'est qu'il y a une recette Netflix pour faire des formats très addictifs, très rythmés, très très, alors pour le coup, j'ai envie de dire très très très très témoignage à l'américaine. Là où on est dans complètement autre chose, on est dans une forme de temps plus long, du long métrage qui laisse un espace cinématographique pour plonger dans un univers et n'en ressortir qu'une heure et demie plus tard complètement transformé. Voilà, c'est ça la grande différence. Et se retrouver dans un village où tout tourne autour du documentaire, c'est aussi une proximité avec ces cinéastes avec qui on peut boire un verre en terrasse de café, littéralement, ce que je vous mets au défi de faire au Festival de Cannes qui se tiendra au même moment.
1: Merci Guillaume Brouillet. Je rappelle que vous serez au Festival Doc La Salle du 13 au 16 mai prochain pour présenter votre Focus Québec avec trois films.
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1: N'ayez crainte. Sachez que selon les préceptes...
2: Nous sommes au Festival Maru à Montpellier, en compagnie de Carmen Cicletta, une des 11 compagnies de théâtre, de danse et de cirque de cette deuxième édition. Anaïs Moreau, de la CEMEA Montpellier, nous en dit plus sur ce jeune festival où tout est gratuit et solidaire.
3: L'idée est née de la Fédération Régionale des Arts de Rue en Occitanie, sur le modèle d'un festival qui existait déjà du côté de Toulouse, Tout un Monde. On s'est dit que ce serait chouette d'avoir un festival analogue du côté de Montpellier avec des compagnies de la région pour promouvoir leur forme et faire venir un public de programmateurs pour qu'ils puissent vendre leur forme.

0: Donc finalement, ils apportent une dimension sociale au festival.
1: Les attentes du public, c'est du spectacle populaire, gratuit et sans réservation. C'est une façon différente d'aborder une œuvre d'art en toute liberté.
0: C'est une forme unique de liaison à l'artiste, puisque chaque représentation est vraiment très différente selon un collectif. Et aussi un miroir sociétal, c'est-à-dire qu'on va zoomer sur des choses qui nous arrivent, qui peuvent être à la fois ubuesques, révoltantes. C'est un miroir de la société, le théâtre.
1: Le festival Maru fédère son public autour de la rencontre et du vivre ensemble.
2: Je ressens qu'en ce moment, on est dans un monde qui est sacrément brassé, sacrément problématique, et il y a beaucoup de violence. On essaie d'être ensemble, c'est basique. Moi, ça m'a fait du bien.
1: Les arts de la rue replacent la fête au centre de la cité comme une urgence à vivre, à s'éclater. Comme la Compagnie de la Soif qui célèbre la fête par la danse et jusqu'à la transe.
3: Volume 54, je voulais parler de la fête et interroger ceux qui choisissent de faire la fête et surtout ceux qui choisissent de faire la fête jusqu'au bout.
1: Ce numéro de 180 secondes a été réalisé par la radio L'Écho pour l'Assemblée régionale des radios associatives et dans le cadre d'un partenariat avec la région Occitanie-Pyrénées-Méditerranée.
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2: Le festival du film documentaire de la salle Doc Seven souffle sa 25e bougie cette année. Et nous souhaitons vous faire partager quelques pépites de rencontres avec des réalisateurs et des réalisatrices de cette édition. Aujourd'hui, Charlotte de Champfleury, réalisatrice du film Un feu de charme. Charlotte nous fait entrer dans un univers, celui de Jean-Claude Bûcheron à l'ancienne, avec sa force et sa connaissance du terrain. De l'amour pour la forêt en passant par l'évolution du métier, de l'exploitant et les tempêtes de 99, tout cela, c'est un peu un morceau de vie et de patrimoine que nous découvrons dans ce film. Charlotte de Champfleury.

0: Fleury, vous êtes avec nous. Pourriez-vous nous dire comment vous est venue l'idée de partir sur les traces de Jean-Claude et de son métier de bûcheron ?
1: Alors, Un Feu de Charme, ça a démarré par une rencontre au marché avec Jean-Claude à Villefranche-du-Périgord. Un samedi matin, on s'est croisés. Jean-Claude, c'est quelqu'un que je connais depuis que je suis née. Et la Dordogne, c'est un endroit où je vais en vacances depuis que je suis gamine. Et en fait, on se croise au marché, je lui demande de ses nouvelles. C'était, il me semble, le mois de février, il faisait très très froid. Et il m'explique qu'il est en train de faire une coupe au niveau de la Bessouillère, donc qui est en aval du village de Besse. Et je lui pose une question sans doute un peu bête pour lui, qui est de lui dire « mais t'as pas trop froid ?» parce qu'il faisait vraiment, vraiment froid et il commence tôt à couper du bois dans la forêt. Donc je me demandais comment il faisait pour tenir. Et il m'a expliqué à ce moment-là qu'en arrivant sur son chantier, il cassait du charme, parce que le charme, c'est un bois qu'on n'a pas besoin de faire sécher. Et il se faisait un petit feu et il commençait à travailler. Quand il avait trop froid, il allait se réchauffer là-bas. Et en pensant à ça, en l'écoutant, je me suis dit que c'était vraiment quelque chose qu'il fallait que j'aille voir, dont il fallait se souvenir, parce que c'est quand même c'est une manière de travailler. J'ai imaginé, excusez-moi, c'est pas très clair, j'ai imaginé en fait Jean-Claude avec, c'est ce que je vous disais, son béret sur la tête, sa chienne juste à côté, la Bessouillère, la forêt, et je me suis dit qu'il fallait que j'aille voir ça de plus près. Et c'est comme ça que le film a commencé, parce que quand j'ai vu Jean-Claude travailler, j'étais extrêmement impressionnée par sa dextérité, sa connaissance du bois. Donc bien entendu, il fait tomber un arbre, mais après il le débite. Et une fois qu'il l'a débité, il le trie, c'est-à-dire que chaque morceau de bois a une destination, une vocation, que ce soit pour faire du charbon, que ce soit pour faire du bois d'œuvre, que ce soit pour faire de la pâte à papier. Et en fait, il m'expliquait tout ça et j'ai trouvé ça très intéressant de me dire que, il y avait un arbre qui tombait, mais qu'il allait être exploité au mieux cet arbre. Et voilà, c'est comme ça que le film est né.
0: Charlotte, vous suiviez Jean-Claude durant plusieurs années pour ce film. Il est à la fois agriculteur, bûcheron et travaille aussi à la commune. Comment vous le décririez ?
1: Jean-Claude, c'est quelqu'un qui aime se définir comme un paysan. Moi, ce que je retiens de ce terme-là, c'est que c'est un homme qui travaille la terre avec respect. Et je pense que Jean-Claude, que ce soit la terre qu'il travaille, ses terres agricoles, c'est quelqu'un qui a à cœur de rendre ce qui l'entoure plus beau. Et ce que je veux vous dire, c'est qu'en fait, il met l'humain au service de la terre et au service de son environnement. Il pense en fait qu'on est là pour améliorer aussi la nature, la travailler et lui rendre ce qu'elle nous donne. Et ça, c'est aussi un point de vue que je n'avais pas du tout conceptualisé avant de commencer le film et que Jean-Claude m'a vraiment appris, en fait. C'est une des nombreuses choses que j'ai appris à ses côtés. C'est que l'homme, en effet, comme il le dit, il n'est pas fait pour rien et qu'on est là pour essayer d'améliorer la nature, de la guider, comme il le dit avec les anciens qui étaient là dans la forêt, qui pouvaient couper une branche ou mettre un petit tuteur pour accompagner un chêne, et qu'il y a une communion entre les arbres, même si on les abat, comme il le fait lui, et nous-mêmes, et que c'est toute cette question-là aussi que le film soulève. C'est de savoir quelle est la place de l'homme dans la nature, comment on peut l'accompagner, comment on peut l'exploiter d'une manière raisonnable, et comment, en fait, une forêt sans homme, qu'est-ce qu'elle devient, la forêt, s'il n'y a plus d'homme pour vivre dedans ?
0: Dans votre film « Un feu de charme », Charlotte, on est confronté à l'évolution de l'exploitation et de l'entretien de la forêt dans cette région du Sud-Ouest par l'arrivée de machines de plus en plus perfectionnées et puissantes aussi, des engins forestiers. Mais dans votre film, vous ne proposez pas vraiment une polémique ou une opposition.
1: Il y a beaucoup de choses à dire sur les machines. Évidemment, quelque chose qu'il fallait aborder, même si ce n'est pas le propos du film, puisque Jean-Claude est un bûcheron sur pied, il n'a pas de machine. Mais c'est quand même quelque chose qui est très décrié et puis qui est très actuel. Donc, c'est aussi pour ça que j'ai choisi de les inclure ou d'en parler dans le film. Pour être franche, au tout début, j'avais beaucoup de préjugés, comme je pense pas mal de gens, sur ces engins qui peuvent être en effet très lourds. Ce que j'ai compris quand même en faisant le film, c'est que d'abord, une machine, ça reste un outil. Donc, c'est quand même l'homme qui la conduit, cette machine qui va choisir ce qu'il en fait. Et ça, je pense que c'est quand même très important parce que la machine, ok, c'est quelque chose, mais entre les mains de qui elle est placée. Et ça, ça revient à pas mal de choses dans la vie. C'est-à-dire qu'on peut faire du très mauvais travail si on ne respecte pas les saisons, si on débarde alors qu'il a plu des quantités d'eau phénoménales. Et tout ça, ça relève quand même de la responsabilité personnelle. Et puis après, il y a aussi quelque chose, c'est que pour filmer Jean-Claude sans travailler comme lui le fait, mais juste le suivre dans la forêt avec mon pied de caméra et ma caméra, c'est un travail qui est extrêmement physique, qui est extrêmement difficile, qui, comme le rappelle Frédéric Ledin dans le film, est très peu rémunérateur, très dangereux. Et donc, on peut comprendre quand même qu'il n'y ait plus d'hommes qui travaillent dans les bois comme Jean-Claude le fait et que ces hommes-là soient remplacés par des machines. Voilà, après, c'est comme beaucoup de choses dans la vie, rien n'est noir, rien n'est blanc. Il faut arriver à utiliser les outils qu'on a de manière la plus respectueuse qui soit pour la forêt en ce qui concerne les machines forestières.
0: Merci Charlotte de Champfleury. Je rappelle que vous serez présente au festival d'Auxeven de La Salle pour présenter ce film Un feu de charme. Et on vous retrouve d'ailleurs pour un second numéro autour de votre travail de réalisatrice dans ce film.
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0: Nicolas Brousse.
1: L'Iran a fait parvenir sa réponse aux États-Unis pour la reprise des négociations. Nous demanderons à notre correspondant quelles sont les conditions posées par Téhéran. L'ancien chancelier allemand Gerhard Schröder pourrait-il enfin enfiler les habits de médiateur dans la guerre en Ukraine ? Vladimir Poutine a évoqué son nom hier et la perspective est accueillie pour le moins froidement à et par Berlin. Un acteur qui devient un homme politique de premier plan. On l'a vu aux États-Unis avec Ronald Reagan. On le voit avec Volodymyr Zelensky en Ukraine et on va le voir en Inde avec Vijay, star de Bollywood, qui va diriger un État indien de 80 millions d'habitants. Classico ce soir, Barcelone qui rit, potentiellement champion pour la 29e fois ce soir, contre Madrid qui pleure avec des joueurs blessés ou qui en viennent aux mains. Tandis que plusieurs attaques de drones ont été signalées dans le Golfe, notamment au Koweït et aux Émirats Arabes Unis, malgré le cessez-le-feu officiellement en vigueur, l'Iran annonce aujourd'hui avoir répondu à la proposition américaine visant à mettre fin au conflit au Moyen-Orient. Siavosh Ghazi, vous êtes notre correspondant à Téhéran. Quelle est la teneur de cette réponse ?
2: Selon l'agence officielle IRNA et l'agence ISNA, qui est proche du pouvoir, la réponse de l'Iran se concentre sur deux points. Tout d'abord, la fin des hostilités dans toute la région, pas seulement en Iran, mais aussi sur le théâtre libanais. Il faut que Israël cesse ses attaques contre le Hezbollah et les populations chiites, donc dans le sud du Liban, mais aussi à Beyrouth. Le second point, c'est donc la sécurité du trafic maritime dans le détroit d'Hormuz et dans le golfe Persique. Et là encore, la position de Téhéran est très claire. Pas question de laisser d'autres pays intervenir pour contrôler le détroit d'Hormuz et le golfe Persique. Et pour bien montrer la détermination de l'Iran, un premier pétrolier du Qatar a pu traverser le détroit d'Hormuz, accompagné par des bateaux rapides iraniens, mais aussi une attaque qui a été menée contre un navire marchand américain près des côtes du Qatar pour bien montrer que si jamais les Américains attaquaient de nouveau ou saisissaient de nouveau des navires marchands iraniens, il y aura une réponse très dure de la part de Téhéran, notamment contre soit des navires américains, soit des bases américaines dans la région.
1: Siavosh Ghazi, notre correspondant à Téhéran, quoi qu'il en soit, la guerre en Iran n'est pas finie. Il faut encore retirer l'uranium iranien et démanteler des sites d'enrichissement, selon le premier ministre israélien Benjamin Netanyahou dans un entretien aujourd'hui à la chaîne américaine CBS. Emmanuel Macron est en tournée africaine après une première escale en Égypte hier, où il a notamment inauguré le nouveau campus de l'université Senghor à l'université de la francophonie à Alexandrie. Le président français est à Nairobi, la capitale du Kenya, où il va notamment participer au sommet Afrique-France, le premier du genre dans un pays anglophone que le chef de l'État considère comme emblématique de sa relation refondée avec le continent. Emmanuel Macron s'était d'ailleurs déjà rendu au Kenya en 2019. C'était alors le premier président français à se déplacer dans le pays depuis son indépendance en 1963. Discussions et signature de plusieurs accords avec son homologue William Ruto sont au programme de cette première journée franco-kenyane. On en reparle dans Afrique Soir, première édition à 18h30, temps universel. Et notez déjà qu'RFI sera présent au sommet. On en parle dans nos journaux, bien sûr, et édition spéciale d'RFI Matin en direct de Nairobi, mardi de 8h à 9h, heure de Paris, avec Bruno Forme et ses invités. À l'occasion des commémorations à Moscou du 9 mai 1945, capitulation de l'Allemagne nazie, Vladimir Poutine, embourbé dans la guerre en Ukraine, a répondu à quelques questions des journalistes hier. Il estime que le conflit touche à sa fin et pour y arriver, il propose l'ancien chancelier allemand Gerhard Schröder, dont il était proche, comme possible médiateur. Mais à Berlin, on est pour le moins sceptique, Nathalie Versieux.
3: C'est une offre de façade qui fait partie de la stratégie hybride russe, a réagi le gouvernement allemand dans l'après-midi. En clair, Gerhard Schröder ne servira pas d'intermédiaire officiel avec la Russie. La proposition de Poutine a surpris en Allemagne, où Schröder est politiquement isolé. L'ancien chancelier social-démocrate a surtout fait parler de lui ces derniers temps en raison de son dossier médical. Un burn-out et des problèmes de concentration et de mémoire ont été évoqués par ses avocats pour justifier son refus de se présenter à une audition au Parlement régional du Mecklembourg dans le nord de l'Allemagne qui enquête sur le gazoduc Nord Stream 2. Schröder avait pris la direction du conseil de surveillance de la société après son départ de la chancellerie. Gerhard Schröder avait mené une curieuse tentative de rapprochement avec le Kremlin lors d'un voyage voyage très contesté à Moscou au début de l'invasion de l'Ukraine. Nathalie Versieux, Berlin, RFI.
1: Ils partent d'Espagne, plus précisément de l'archipel des Canaries. Les passagers du navire de croisière MV Ondius, où s'est déclaré un foyer d'antivirus mortel. Les évacués sont progressivement acheminés vers des avions qui les attendent pour les rapatrier. 5 Français sont déjà arrivés cet après-midi à Paris, où ils vont rester en quarantaine 3 jours, et si tout va bien, ils seront mis à l'isolement 1,5 mois à domicile. Mesure de haute protection, il faut dire que ce hantavirus a causé la mort de 3 passagers et que s'il est connu des scientifiques, il n'existe pour l'instant ni vaccin ni traitement.
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1: En Inde, une vedette du cinéma fait une entrée fracassante en politique. L'acteur Joseph Vijay Chandrasekhar a prêté serment aujourd'hui comme ministre en chef du Tamil Nadu, un état du sud qui compte plus de 80 millions d'habitants. L'arrivée de cette icône du cinéma de Bollywood au pouvoir met fin par la même occasion à des décennies de domination des grands partis régionaux. Elle confirme aussi la résistance du Tamil Nadu au BJP du Premier ministre Narendra Modi. Correspondance à New Delhi d'Abdoulaye Rali.
4: Joseph Vijay Chandrasekhar, ou simplement Vijay pour ses millions de fans, change de costume. La plus grande star actuelle du cinéma tamoul abandonne les plateaux pour diriger le Tamil Nadu, un état du sud de 80 millions d'habitants. À 51 ans, l'acteur est apparu en veste noire avec une épaisse chevelure noire coiffée vers l'arrière et sa barbe grisonnante. La cérémonie de prestation de serment s'est tenue à Chennai, la capitale régionale. Entré officiellement en politique il y a 2 ans avec son parti, le TVK, Vijay a transformé son image de héros populaire en machine électorale. Il a imposé le thème du renouveau citoyen. Le Tamil Nadu reste cependant fier de sa langue et de sa culture dravidienne. Dans ce sud prospère, le BJP de Narendra Modi reste marginal. L'arrivée au pouvoir de Vijay prolonge cette tradition de résistance au nationalisme hindou portée depuis New Delhi. Un symbole fort à ses côtés lors de la cérémonie de prestation de serment, Rahul Gandhi, chef du parti du Congrès et figure de l'opposition nationale. Abdullah Erali, New Delhi, RFI.
1: Lui n'est pas acteur, mais il aimerait bien être président de la République française. Édouard Philippe a réuni les cadres de son parti Horizon aujourd'hui à Reims pour esquisser les contours de son dispositif de campagne présidentielle. On en reparle dans Dimanche Politique tout à l'heure à 20h10, heure de Paris. En football ce soir, il y a Classico, le duel FC Barcelone-Real Madrid. À l'issue du match, le Barça sera peut-être sacré champion d'Espagne pour la 29e fois. Et en fait, toutes les planètes sont alignées pour le club catalan, d'autant qu'au sein du grand rival et premier poursuivant, Madrid, rien ne va plus. Les Merengues ont vécu une semaine chaotique avec les 2 altercations entre Federico Valverde et Aurélien Tchouaméni qui ont poussé le club à sanctionner leurs propres joueurs. Tous les 2 écopent de 500 000 euros d'amende. Le Real Madrid finit donc cette saison dans un chaos tout simplement absolu, Babacar Diarra.
5: Au Real Madrid, le navire se fissure de toutes parts et actuellement, personne ne peut colmater les fuites. Voir la double altercation entre Aurélien Tchouaméni et Federico Valverde sortir dans la presse espagnole en est une énième preuve. Étonnamment, les déboires avaient débuté lors du match aller contre le FC Barcelone, pourtant remporté fin octobre au stade Bernabéu. La colère de Vinicius Junior, remplacé à 20 minutes de la fin, avait étalé sur la place publique les dissensions au sein du vestiaire des Merengues. Vexé, le Brésilien avait déclaré à l'époque qu'il désirait quitter un club pourtant leader de Liga. Un peu plus de 2 mois plus tard, c'est son entraîneur Xabi Alonso, en perte totale d'autorité, qui a été prié de libérer son poste. Avec peu d'effet sur les résultats, la saison sera vierge de titres, si ce n'est peut-être celui de meilleur buteur du championnat pour Kylian Mbappé, loin de faire lui aussi l'unanimité chez les socios. Pour remettre de l'ordre dans l'institution madrilène, l'ex-gardien légendaire Iker Casillas considère le retour de Xabi Alonso comme idéal, mais pour le moment, c'est plutôt celui du portugais José Mourinho qui tiendrait la corde.
1: Babacar Diarra et Kylian Mbappé ne jouera pas, il se remet de sa blessure ce soir. Qui sera le lauréat du prix Marc-Vivien Fauré 2026? Qui est le meilleur joueur africain de la saison de Ligue 1 qui s'achève en fin de semaine? La réponse, c'est pour demain matin. Soyez à l'écoute à 5h30 TU. Le trophée d'RFI et de France 24 ira soit au Sénégalais Lamine Camara ou à Moussa Niakate ou bien au Malien de Lens Mamadou Sangaré. J'ai essayé de souder le service des sports pour vous annoncer le nom en avant-première. Je n'ai pas réussi, mais je retente pour le journal de 19h. Tout de suite, c'est Mondial Sport sur RFI.
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6: La vengeance est au cœur de ce numéro, avec la philosophe Laurence de Villers qui lui consacre un essai tout en nuances.

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How can the grim reaper creep if he really doesn't have the time? Bonjour à tous. Alors aujourd'hui, je vais vous parler musique. Je vous propose de remonter le temps, direction 1968. Une année qui ne ressemble à aucune autre dans l'histoire de France et dans l'histoire du monde. Pour l'histoire, mai 68, c'est d'abord une révolte étudiante, avec des manifestations, des grèves massives et des slogans inscrits sur les murs, comme les célèbres « Il est interdit d'interdire » ou les « Sous les pavés, c'est la plage ». En mai 68, on assiste à une jeunesse qui s'exprime, une jeunesse qui conteste l'ordre établi, qui réclame plus de droits et plus de liberté, et qui réclame surtout une autre manière de vivre. Mais mai 68, ce n'est pas seulement une révolution dans la rue, c'est aussi une révolution dans les esprits, dans les mentalités, et donc bien sûr, dans la musique. La chanson pour cette jeunesse devient un véritable moyen d'expression. Les artistes s'engagent, racontent, dénoncent, témoignent. La musique non seulement accompagne le mouvement, mais elle en devient même la bande-son. C'est pourquoi je voulais vous présenter aujourd'hui une compilation que vous pourrez retrouver à la médiathèque, Mai 68, le coffret collector des 50 ans. 4 CD qui rassemblent des titres, à la fois des titres de chansons françaises mais aussi internationales, des titres emblématiques de cette période, des chansons qui ont marqué cette année-là entre contestation, espoir et bouleversement. Et parmi ces chansons, j'ai choisi de vous faire écouter Mai 68 de Jean-Michel Caradec. Petite parenthèse, Jean-Michel Caradec est un auteur, compositeur, interprète français, connu pour ses chansons qui sont à la fois sensibles, poétiques, voire même un peu mélancoliques. Il a marqué les années 70 avec des titres comme « Ma petite fille de rêve » ou « Il ». Mais ici, avec ce titre, Mai 68, il se fait témoin d'un moment historique. Dans cette chanson, il ne crie pas, il ne revendique pas. Au contraire, il adopte un ton intimiste, un peu nostalgique. Il évoque Mai 68 comme un souvenir, un moment suspendu avec ses espoirs et ses illusions aussi. C'est une autre manière de parler de cette période, sans trop de colère, au contraire, une façon plutôt apaisée d'en parler. C'est une chanson qui montre que Mai 68 n'a pas été vécu de la même façon par tous. Si pour certains c'était une révolution, pour d'autres c'était un rêve. Peut-être un peu flou. En tout cas, un moment marquant. Un moment peut-être difficile à saisir. Et cette chanson, écrite en 1974, garde la trace de tout cela. Alors je vous propose d'écouter ce témoignage à la fois doux et lucide.

0: C'était donc un petit retour en musique sur une époque sensible qui a marqué les mémoires. J'espère que cet intermède musical vous a plu et quant à moi, je vous dis à bientôt.
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2: Le festival du documentaire de La Salle, Doc Seven, souffle sa 25e bougie cette année, en 2026, et nous souhaitons vous faire partager quelques pépites de rencontres avec des réalisateurs de cette édition. Aujourd'hui, Guillaume Brouillet, réalisateur, coordinateur Doc Seven, sera notre intervenant. Il est passionné par la liberté, les projets utopiques, l'environnement également, qu'il d'ailleurs propose au travers du Focus Québec, avec trois films cette année. Mais où va le coyote, c'est le titre du film, de Jonah Malak, Dans la forêt de Pascal Ferland, et Cheating Bays Lane de Julien Elie, dont nous parlerons d'ailleurs dans cette deuxième rencontre avec Guillaume. Pourriez-vous peut-être, Guillaume, nous raconter tout d'abord la particularité du cinéma que vous aimez, le cinéma documentaire, mais du Québec?
3: Le cinéma québécois, plutôt le documentaire québécois, c'est un documentaire qui est paradoxalement un héritage colonial britannique, on pourrait dire, hein, puisque ce cinéma québécois, c'est les Français canadiens, comme on les appelait à l'époque, qui pour beaucoup vont faire des études dans l'après-guerre, sont les étudiants qui sortent dans les années 50-60, donc les Michel Brault, Lionel Groulx par exemple, et ces gens-là vont toquer à la porte de l'Office national du film du Canada, l'ONF, ONF-NBC, National Film Broadcast. Et cette agence qui n'a pas d'équivalent en France, puisque c'est en fait une société de production publique de cinéma. C'est un peu c'est comme si on avait en France un France Cinéma, quoi. Radio France, France Télé, et s'il y avait un France Cinéma, en gros. Donc cette ONF, ça devient un lieu incroyable d'expérimentation pour beaucoup de Français canadiens, donc de l'époque, puisqu'on les appelle pas encore les Québécois. Et c'est un lieu aussi qui est fédéral, c'est-à-dire que donc l'Office national du film est à Montréal, mais des gens de tout le Canada y viennent. Donc il y a une culture anglo-saxonne présente, mais aussi une culture française, parce que les Québécois sont très emprunts et pris d'ailleurs de culture française, notamment du cinéma français. Donc en fait, c'est un pont culturel entre deux mondes qui se fait à Montréal, à l'ONF. Donc forcément, dans les années 50, c'est là qu'émerge le fameux cinéma direct. Fin des années 50, on considère que Les Racketeurs, 1958 par exemple, c'est un des premiers. C'est aussi de là que viennent des innovations technologiques comme le son synchrone par exemple, qui permet donc de tourner plus léger et plus rapidement. Il y a donc des ponts qui se font aussi avec la France, hein. Il y a des vraies connexions, donc il y a une vraie relation franco-québécoise, mais une spécificité quand même nord-américaine des Québécois, et une sorte d'entre-deux qui est ni les États-Unis, Hollywood, ni la France. C'est une espèce d'îlot, hein, comment dire, au sein de l'océan d'Amérique du Nord. Et dans cet espace québécois va se développer, évidemment, le cinéma direct à la québécoise, proche des gens, paroles vivantes, rapport au réel immédiat, mais aussi une grande liberté entre politique et poésie. C'est-à-dire qu'en fait, comme il y a beaucoup d'enjeux liés à la colonisation, l'immigration, les rapports sociaux, on a souvent une manière de laisser le politique advenir par des situations, les paysages, des voix, des silences. Donc le film peut être engagé sans être pour autant complètement démonstratif. C'est aussi une attention aux marges et aux invisibles. On pourrait parler de Steve Patry, par exemple, dont toute la cinématographie est vraiment faite sur ça, notamment avec le film qu'on a passé l'an dernier, qui était donc Des chats sauvages. On a aussi un rapport très fort au territoire, bien sûr, parce que les Québécois, c'est aussi un décor, le Québec. C'est des lieux, la forêt, la montagne, les villages, l'espace rural, l'espace autochtone aussi, c'est très important. Le paysage minier aussi. Donc il y a tout ça qui fait la culture québécoise et fait sa richesse. C'est un territoire qui est quand même grand, comme je ne sais plus combien de fois la France, sur lequel il y a une population d'environ 9 millions d'habitants. Donc c'est colossal comme espace. Donc l'espace, c'est aussi un enjeu, et c'est aussi un espace des possibles quelque part. Et un écosystème très resserré autour d'un cinéma d'auteur, puisqu'en fait, ne pas être au centre de l'écosystème de l'Amérique du Nord, c'est aussi une forme de liberté quelque part. Beaucoup de structures sont vraiment empreintes de cinéma d'auteur. Et c'est vrai que c'est pour ça qu'il y a une affinité naturelle qui s'est créée avec les Cévennes, sûrement, puisque les Cévennes, c'est un peu à part aussi, quelque part, que ce soit à la salle en Cévennes, à Alès avec Itinérance, ou Vue du Québec à Florac, on a cette envie, ce goût pour le cinéma d'auteur.
2: Guillaume, revenons au Festival de la Salle et au film Shifting Baseline de Julien Ellie. Moi, j'ai été époustouflé dans cette immersion, dans ce monde de l'imaginaire américain sur la conquête de l'espace avec SpaceX et un lieu géographique hors du commun.
3: Bon, alors, pour parler de Shifting Baseline, qui est donc le premier des trois films qu'on propose, ce film, c'est aussi... important de le dire, c'est quand même le troisième film de Julien Ellie qu'on passe au festival. On a quand même cette chance d'avoir la primeur des films de Julien Ellie. C'est quand même assez fou. C'est un film qui va sortir en salle bientôt, qui a eu déjà un franc succès en festival. Et pour cause, parce qu'en fait, Julien Ellie se caractérise par une direction de la photographie qui est assez incroyable. Ses films sont toujours d'une beauté époustouflante. C'est là aussi pour rappeler que le documentaire, pour celles et ceux qui ne seraient pas forcément des spécialistes, c'est du cinéma, en fait. Le documentaire n'est pas du reportage, du magazine. Il y a des, entre guillemets, documentaires à la télévision qu'on peut regarder sur des formats 52 minutes. Certains sont pas mauvais, mais ce ne sont pas des films de cinéma. Voilà. Là, on est dans un véritable film fait pour le cinéma, qui d'ailleurs sortira en salle, qui est sorti en salle au Québec. Et Shifting Baselines, oui, c'est effectivement une claque. Alors, la traduction littérale, ça serait syndrome de référentiel glissant. C'est l'idée que chaque génération prend pour normal l'état du monde qu'elle connaît au départ de sa propre génération, même si ce départ est déjà dégradé par rapport à la génération précédente. Et ainsi, on s'habitue progressivement à la perte. Bien sûr que dans le contexte québécois, ça a un écho, puisque l'écologie, c'est quelque chose qui questionne de plus en plus la question de la finitude. On va reparler pour le film de Pascal aussi, après Pascal Ferland, mais la notion, en fait, que potentiellement en Amérique du Nord on ait pris conscience finalement assez tardivement de la finitude du monde a fait que ça en est devenu un sujet, en fait. Au Québec, ça a été avec l'erreur boréale de Richard Desjardins, qui est aussi musicien, qui d'ailleurs habite la région maintenant, qui alertait sur la destruction de la forêt boréale. Et on a aux États-Unis, ça a été Al Gore qui avait fait une conférence documentaire un peu sur le GIEC. Alors, pourquoi je vous dis tout ça? Parce que justement, on part finalement de la base de SpaceX créée par Elon Musk donc au Texas. On est au milieu de ces villageois, d'un petit port de pêche tout calme en bord de, enfin, dans l'estuaire du Rio Grande, qui n'ont rien demandé et qui se retrouvent au centre du monde, puisque c'est à la fois la frontière entre le Mexique et les États-Unis, et donc l'omniprésence de patrouilles de gardes frontières qui sont toujours en toile de fond. C'est aussi la démesure des installations SpaceX à quelques encablures du village, avec un paradis écologique pour oiseaux qui se voit amoindri à chaque fois qu'il tombe un débris de fusée au milieu de ce parc. Enfin, il y a un côté complètement dingue à tout ça. C'est aussi le regard de scientifiques qui se projettent dans une forme d'abîme quelque part, dans lequel nous allons plus ou moins quand même inéluctablement, et c'est vrai que le noir et blanc renforce cet effet. Je pourrais parler des heures de ce film.
2: Film extraordinaire, Shifting Baseline. Merci Guillaume. On revient, et avant de vous quitter aussi, sur l'importance et l'intérêt de venir dans un festival du documentaire, et en particulier le festival d'Auxévennes de La Salle.
3: Le fait que ce soit dans un village comme La Salle, qui est géographiquement une sorte de vallée encaissée, une vallée isolée plutôt, ça en fait un endroit singulier où en fait on va au festival. C'est-à-dire on va pas, c'est pas une activité qu'on va faire entre trois autres parce qu'on sait pas quoi faire un samedi après-midi. C'est on va à la salle parce qu'on va au festival de la salle. Et donc ça explique aussi que par exemple les logements sont pris d'assaut. C'est un petit village de 1000 habitants. Il y a beau avoir de camping. Le village est complètement pris d'assaut. Il y a plus de 2000 festivaliers présents sur le festival. Donc, qu'est-ce qui fait qu'on va à la salle? C'est déjà parce qu'on va à la salle. Enfin, j'ai envie de dire, c'est de la première chose. La deuxième en découle. C'est-à-dire, pourquoi on va à la salle? Parce que depuis 25 ans maintenant, c'est un rituel. Chaque année, à l'Ascension, on est sûr que quand on va à la salle, on va tomber sur une offre de films qu'on ne connaît pas, qu'on n'aura peut-être pas l'occasion de voir en salle, pour certains, en tout cas la plupart ne sortiront pas en salle. Certains sont destinés à la télévision, mais pareil, ils seront diffusés à des horaires totalement improbables, à 23h30 ou 1h du matin. Donc en fait, en réalité, c'est un espace rare. Voilà, c'est... Il n'y a pas beaucoup d'endroits comme ça. Le plus connu, bien sûr, c'est l'USAS avec les états généraux du documentaire en août, mais voilà, en région Occitanie, c'est le festival du documentaire par excellence dans la région Occitanie. Le documentaire d'auteur, ou documentaire de création aussi, c'est l'autre nom, c'est un genre documentaire qui a peu de place. Pourquoi ? Parce que la télévision, il y a une forme d'uniformisation de ce qu'on présente à la télévision, et même ce qu'on appelle documentaire est très formaté télé, vraiment, plus proche du magazine. Netflix, c'est encore pire, c'est

0: La grande différence, c'est se retrouver dans un village où tout tourne autour du documentaire. C'est aussi une proximité avec ces cinéastes avec qui on peut boire un verre en terrasse de café, littéralement ce que je vous mets au défi de faire au Festival de Cannes qui se tiendra au même moment.
1: Merci Guillaume Brouillet. Je rappelle que vous serez au Festival Doc La Salle du 13 au 16 mai prochain pour présenter votre Focus Québec avec trois films.
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3: La question de Lola, 40 ans.
4: La maladie d'Alzheimer me fait très peur. Mais qu'est-ce que je peux faire ou mettre en place au quotidien pour prévenir son apparition?
3: La réponse du professeur Hélène Amieva, neuropsychologue, experte en psychogérontologie.
5: Vous avez raison de vous poser la question dès maintenant. La prévention de la maladie d'Alzheimer ne commence pas à 70 ans. Notre cerveau, comme notre cœur, qui travaille souvent de concert, s'entretiennent au quotidien. Les messages de prévention sont finalement assez simples. Privilégier une alimentation équilibrée, riche en fruits, légumes, poissons, huile d'olive et limiter les produits transformés. Ces aliments riches en antioxydants et en acides gras de bonne qualité protègent les neurones contre l'inflammation et préservent les vaisseaux sanguins. Ensuite, l'activité physique. Bouger, marcher, faire du sport, on le sait, favorise la circulation sanguine dans notre cerveau. Il est aussi très important de bien contrôler ses facteurs de risque cardiovasculaire. Tension, diabète, cholestérol, limiter la consommation de tabac et d'alcool. Ce qui est bon pour le cœur est bon pour le cerveau. Et il ne faut pas oublier la santé sensorielle et notamment auditive. Une bonne audition permet à notre cerveau de mieux traiter les informations et de rester stimulé. Enfin, il est important de rester actif au plan cognitif et social. La stimulation sociale est une excellente manière de faire travailler son cerveau.
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1: Il est 19h.
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3: Les injonctions, vous savez peut-être de quoi il s'agit, c'est ce fait d'avoir une personne ou soi-même tout simplement qui se fait un discours intérieur, je suis nul, alors c'est peut-être quelquefois ses parents, ses amis, ou je ne suis pas à la hauteur, je ne suis pas capable de... Alors ces injonctions, elles existent quelquefois, elles sont liées à notre éducation, et puis quelquefois elles sont liées au fait qu'on se trouve dans une situation délicate. Et là, c'est le sujet de notre rencontre avec Marie-Pierre Péchou, aumônière. Bonjour à vous.
4: Bonjour.
3: Alors merci d'être avec nous. Ces injonctions, effectivement, souvent elles sont dites, mais quelquefois elles sont vécues. Quand on est en prison, quand on est détenu, et entre autres à la prison des Baumettes, où vous avez exercé ce travail d'aumônière, là c'est plus une injonction dite, hein, c'est qu'on est vraiment hors de la société, et on doit se sentir... On doit se sentir comment, Marie-Pierre ?
4: Eh ben, en fait, on se sent perdu, on se sent inutile, on se sent rejeté, en fait, plus digne aussi de faire partie de cette société, j'ai envie de dire, voilà, donc on est vraiment de l'autre côté.
3: Alors vous, quand vous êtes là en tant qu'aumônière, vous allez rencontrer des détenus où ils vous demandent de venir les voir, c'est un discours que vous entendez sur leur vie, sur leur parcours, sur la situation, c'est le désespoir ?
4: C'est souvent le désespoir. Parce que ces personnes-là, ben, certaines n'ont plus de visite, hein, suivant ce qu'elles ont fait. Elles n'ont pas de lettres, pas de coup de téléphone. Les enfants ben, ne viennent pas. Et parfois, et c'est plus dramatique, c'est que même les mamans qu'on rencontre beaucoup au Baumettes, hein, les mamans sont souvent là pour soutenir et leurs fils et leurs filles. Et parfois, même les mamans ne sont pas là.
3: C'est l'expression un peu du mouton noir. En fait, plus personne ne veut être en rapport avec nous. Il y a aussi une peur du public, hein, tout simplement. Peut-être aussi de la famille et autres. Hein. Ça fait peur parce que c'est grave.
4: Oui, oui, c'est ça. C'est que en fait, voilà, tu fais plus partie. On te reconnaît plus. Voilà, t'es devenu peut-être noir. Exactement. T'es devenu le mouton noir qu'on va mettre de côté, qu'on va rejeter.
3: Donc se sentir nul, se sentir perdu, c'est un peu le sujet aussi de votre intervention, parce que vous venez avec la Bible entre les mains, hein, ça a toujours été le cas, hein, c'est votre truc. Hein.
4: Oui, oui, la Bible est toujours dans mon sac, et je l'ouvre régulièrement derrière les portes, oui.
3: Et là, il y a une histoire qui va coller un peu, enfin coller, alors c'est dramatique quand même quand on est en prison, mais qui va coller avec cette situation où on est vraiment perdu et il n'y a pas vraiment d'espoir parce qu'on nous a abandonnés, hein, c'est un peu ça.
4: Oui. Alors, tout à fait. Donc, moi, je prends l'histoire de la brebis perdue ou du mouton perdu. Alors, c'est un mouton qui était dans le pré.
3: Et... Attendez, dans le texte, Marie-Pierre, il n'y a pas de mouton, c'est une brebis. Pourquoi vous dites mouton ? C'est parce qu'on a parlé de mouton noir.
4: Oui, en fait, on peut dire mouton brebis parce qu'on sait très bien que mouton brebis, c'est, voilà, c'est la même chose, en fait. Hein. Alors, oui, alors, ce que je disais, c'est que tout d'un coup, on était dans le champ et le berger arrive. Et il constate qu'il manque un élément. Et ce qui est extraordinaire, c'est que le berger, déjà, il sait combien il a de brebis. Hein, et dans le texte, il nous est dit qu'il avait 100 brebis. Et en fait, quand il les compte, il n'en a que 99. Alors, où est passée la centième ?
3: Alors, quand vous parlez de ça, effectivement, à quelqu'un qui est un éleveur, alors un détenu aussi, bien sûr, mais un éleveur, c'est vrai que c'est un peu ses petites chéries, hein, il faut faire attention, et puis si son gagne-pain. Donc ça, c'est une histoire qui se trouve dans la Bible, hein, et vous venez avec cette histoire auprès de ces populations. Alors, comment ça se passe, comment ce cheminement? Parce que c'est très pratique, en fait, hein, ce sont des paraboles.
4: Oui, oui, alors quand je viens avec les personnes, bien sûr, quand on a fait connaissance, quand on a pris le café, on en avait parlé une fois, et ben, à un moment, je lui dis, mais est-ce que tu sais que moi, je suis envoyée aussi pour chercher la brebis qui est perdue? Et la personne a dit, mais comment ça? Donc, je lis le texte, effectivement, et je dis, ben voilà, moi, je suis envoyée par ce fameux berger, et je ne sais pas si tu es cette brebis-là. Donc voilà, donc c'est comme ça que je parle de ce texte. Hein.
3: Voilà, parce que dans le passage, donc, il y a une brebis perdue, et ce rapport, cette symbolique, c'est en fait Dieu qui essaye de venir la rechercher parce qu'elle n'est pas complètement perdue. Et c'est un peu aussi ce discours pour quelqu'un qui est détenu, il y a encore une chance, tu n'es pas complètement perdu.
4: Tout à fait. En fait, le texte dit bien que le berger va sortir, donc va sortir du lieu où toutes les brebis sont. Et en fait, il va la chercher. Mais on imagine qu'il va la chercher derrière les fourrés, qu'il va la chercher derrière les rochers, qu'il va traverser, je dirais, des plaines, des montagnes, des petites vallées. Et en fait, il ne sait vraiment pas où elle est. Et c'est qu'à un moment, il va la trouver. Alors, et il nous est dit dans le texte qu'il va la porter sur ses épaules. Parce que cette brebis, il semblerait qu'elle soit partie très loin. En fait, le texte ne nous dit pas qu'elle a été blessée, tout ça. Mais on imagine, parce que dans le texte, on nous dit que le berger la porte sur ses épaules. Donc cette brebis, elle est fatiguée d'avoir été si loin. Elle est peut-être blessée. Et au final, elle est ramenée à la maison, mais pas avec une laisse. Elle est ramenée à la maison, porté, choyé, et ça c'est extraordinaire.
3: Vous vous souvenez peut-être de la chanson de Jean-Jacques Goldman, je crois que c'est dans Veille et Tard, où il dit que, en fait, une maman fait peut-être un peu plus attention à un enfant plus fragile. Alors, je ne sais pas, je ne suis pas maman, mais je pense que quand on a des enfants, c'est quand même un peu ça, la fragilité. Et là, Marie-Pierre Péchou, vous êtes avec nous, aumônière, et entre autres à la prison des Baumettes. Vous nous parlez d'un passage où, en fait, il y a quelqu'un, quelquefois, dans un troupeau de brebis, qui est plus fragile. Et dans la symbolique, en fait, faut abandonner tout le reste pour pouvoir s'occuper de cette fragilité et entre autres d'une personne des fois en détention. C'est un peu un sujet. Alors c'est pas facile, je sais pas si j'ai été clair, mais vous allez me remettre sur les rails.
4: Alors abandonner tout le reste, mais on n'abandonne pas, donc le berger, il n'abandonne pas comme ça les autres brebis, elles ne sont pas en danger. C'est-à-dire que quand le berger part pour chercher cette brebis qui est égarée, perdue, on sait pas trop ce qui s'est passé, il sait où sont les 99 autres. Donc elles sont en sécurité. Et lui, maintenant, parce que tout le monde est en sécurité, il va chercher celle qui a disparu. Alors, on ne sait pas pourquoi elle a disparu, mais ce qui est important, c'est que lorsqu'il la retrouve, il la porte, il la ramène. Et en fait, on comprend qu'il n'y a pas de reproche, on comprend qu'il n'y a que de la tendresse. Et le texte nous dit qu'il y a énormément de joie de l'avoir retrouvée.
3: Il n'y a pas besoin de chercher, ce n'est pas la brebis qui cherche son maître.
4: Ben non, parce que peut-être que, en fait, étant perdue, elle voulait peut-être rentrer. Mais une brebis, c'est pas un chien. En tout cas, l'odorat n'est pas très développé, a priori. Donc, on peut imaginer que cette brebis, elle a fait quelques pas et, en fin de compte, elle s'est rapidement perdue. Ou bien, elle a suivi un petit papillon, un peu comme on peut voir l'image.
3: Oui. Et là, l'image pour un détenu ou une détenue, comment vous pouvez tout... Après, évidemment, quand vous avez parlé de cette personne qui est en prison, qui est perdue, tout simplement. Hein. Alors pourquoi ? Ça, il faut encore le définir, peut-être pour la vie, pour sa famille autour d'elle. L'image, elle s'arrête où avec Dieu ?
4: En fait, moi, ce que je dis, c'est que moi, je ne sais pas pourquoi tu es loin et pourquoi tu es ici, derrière les barreaux. Mais sache que le berger te cherche et le berger, il se réjouit si tu es OK de revenir avec lui. Est-ce que tu veux te laisser porter ? Est-ce que tu veux te laisser accompagner pour revenir dans le pré en sécurité et vivre une autre vie ?
3: Alors, cette autre vie, ça veut dire quand même on ne fait pas les mêmes choses qu'avant. C'est quoi la différence ? On revient où ou dans quel cadre ?
4: Alors dans ce cadre-là, donc dans l'image que j'ai prise, on revient dans le pré. Et ça veut dire qu'on retrouve la sécurité. Mais ça veut dire qu'on a une réflexion sur pourquoi je suis partie. Et peut-être pourquoi je suis partie aussi loin. Et en fait, je me suis perdue. Et qu'est-ce qui m'a perdue ? Est-ce que j'étais attirée par un point de vue ? Est-ce que j'étais attirée par de l'herbe plus verte à côté, plus loin ? Donc c'est vrai que tout ça, la brebis, elle a ce chemin personnel à faire. Mais ça, c'est pas mon job. Moi, mon job, j'ai envie de dire, c'est que je lui dis que le maître, il est trop heureux de te retrouver. Est-ce que tu veux te laisser porter ? Et est-ce que tu veux revenir dans cet endroit-là ? Et en fait, ça ne veut pas dire que tu ne repartiras pas. Hein. Ça veut dire, est-ce que tu veux revenir ?
3: Donc il y a ce côté quelque peu affectif parce qu'on est dans le désespoir, mais en même temps, on va remplacer la malhonnêteté par l'honnêteté, le vol par le respect d'autrui, etc. Donc il y a quand même aussi une contrepartie.
4: La contrepartie, c'est OK, je me laisse porter et je me laisse revenir dans un environnement où il y a des lois. Parce qu'en fait, ces lois, c'est quoi ? C'est rester là. C'est accepter qu'il y ait un chien de garde parce qu'on est des brebis, qu'il y ait un chien qui soit par là. C'est accepter de rentrer dans la bergerie le soir. Enfin, voilà, on revient dans un cadre et est-ce qu'on est OK de revenir là pour retrouver aussi cette paix, cette sérénité et retrouver les codes aussi du vivre ensemble ?
3: les codes du vivre ensemble. Merci Marie-Pierre Péchou, aujourd'hui autour de la brebis perdue pour cette émission et ces rencontres pour des personnes détenues comme vous en avez eu à la prison des Baumettes. On se retrouve dans un prochain numéro. À bientôt, on va essayer de ne pas se perdre.
4: À bientôt.
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1: Bonjour à toutes et à tous, je suis Eddy, je suis accompagné aujourd'hui de Pascal et nous allons vous présenter l'agenda des animations pour le mois de mai en 16 Cévennes.
2: Le bibliothèque-atelier de 16 Cévennes propose trois ateliers et les bébés lecteurs. Un atelier de calligraphie chinoise pour adultes le lundi 11 mai de 14h à 16h à la médiathèque de Bessèges. Un deuxième atelier, c'est un atelier de kirigami le mercredi 20 mai de 9h30 à 11h30 à la médiathèque de Saint-Jean de Maruéjol. Cet atelier est destiné aux parents et aux enfants à partir de 8 ans. Pour votre info, le kirigami est dans la culture japonaise, l'art du découpage du papier. Cela désigne également l'ensemble des œuvres en papier découpées qui en sont issues. Ensuite, il y aura l'atelier de cyanotype le mercredi 20 mai de 14h à 16h à la bibliothèque de Saint-Victor de Malcap. Alors cet atelier de cyanotype est destiné aux enfants à partir de 10 ans. Le cyanotype, quant à lui, est un procédé photographique monochrome négatif ancien par le biais duquel on obtient un tirage photographique bleu de Prusse, bleu cyan. Venez découvrir cet art. Alors, toutes les places sont limitées, les inscriptions sont obligatoires auprès des bibliothèques des communes pour tous les ateliers.
1: On enchaîne avec le théâtre de la Maison de l'eau. Le dimanche 17 mai à 17h à la Maison de l'eau, toujours du théâtre avec Quasimodo, le sonneur de Notre-Dame. Paris, au 15e siècle, la cathédrale de Notre-Dame cache un personnage énigmatique recueilli et élevé par l'archidiacre Frollo dans le plus grand des secrets, une ode à la vie et à l'amour. Le lundi 18 et le mardi 19 mai à 20h30 au Château d'Allègre. Oui, la peau des arbres. Il s'agit d'une déambulation tout public à partir de 10 ans avec la chorégraphe et danseuse Nathalie Pernette qui nous prend la main et nous amène dans une balade enchantée à la fin du jour. C'est un projet porté par le Cratère, la scène nationale d'Alès, en partenariat avec l'association du Château d'Allègre. Le dimanche 10 mai, le Bar Le France à Bessèges vous propose un concert de 11h à 13h avec le duo Get Up. Il y aura également des tapas qui sont proposés par le restaurant Elia. Vous pourrez ainsi découvrir leurs produits dans une ambiance musicale et chaleureuse sur la terrasse du bar Le France à Bessèges le dimanche 10 mai. Dimanche 10 mai toujours, concours de pêche au Moulin Bonnet de Saint-Ambroise, un concours de pêche dans la 16. Il s'agit d'un concours de pêche au coup en individuel d'une durée de 3 heures. Les inscriptions se feront sur place entre 7h et 7h30. Le concours de pêche sur la 16 au Moulin Bonnet à Saint-Ambroise, c'est donc le dimanche 10 mai. Le jeudi 14 mai, le domaine de Bergerolles à Saint-Ambroise vous propose une escapade gourmande avec deux occurrences, une à 11h30 et l'autre à 18h30. Venez profiter du domaine et découvrir ses secrets au rythme d'une balade dans les vignes et à la découverte du chai. Une véritable immersion dans l'univers du vin. L'expérience se poursuivra autour d'un menu en 5 temps en accord mets et vins sublimé par la cuisine aux inspirations asiatiques de la table nomade. L'escapade gourmande au domaine de Bergerolles à Saint-Ambroise, c'est le jeudi 14 mai. Vous pourrez retrouver tous les détails et les informations sur les animations que nous venons de vous annoncer sur notre site internet à la rubrique agenda www.tourisme-16-7.com. Merci à toutes et à tous et on se retrouve le mois prochain pour les animations du mois de juin.

0: Voici pour vous l'histoire de deux petits fantômes, Olive et Petit Luc, qui hantent depuis plus de 130 ans la salle mythique de l'Olympia. Dans les épisodes précédents, nos deux compères ont raconté comment un entrepreneur visionnaire nommé Joseph Oller décida de construire une salle de spectacle qu'il appellera l'Olympia, jusqu'à ce qu'un certain Bruno Cocatrix décide de renouer avec la tradition du vrai music-hall. Après une première affiche alignée le 5 février 1954 avec Lucienne Delisle et Gilbert Bécaud, des centaines d'artistes se sont succédés jusqu'à nos jours pour façonner cette salle mythique. Mais écoutons nos deux petits fantômes.
1: Salut Olive.
2: Salut Petit Luc.
1: Tu sais, j'ai vraiment apprécié nos échanges sur la manière dont chacun de nous a vécu ce petit bout de chemin avec l'Olympia.
2: Enfin, quand tu dis petit bout de chemin, je te rappelle que tu hantes les lieux depuis 1893.
1: C'est vrai. Toi, t'es un petit genou. T'es là seulement depuis 1954, depuis l'arrivée de Bruno Cocatrix.
2: Bah, sans oublier Jean-Michel Boris, qui l'a assisté dès le début et qui a pris les rênes en 1974. Mais pourquoi tu dis que tu as bien aimé nos échanges? Tu parles comme si c'était fini.
1: Ben parce que notre mission s'est arrêtée en 2001, quand Paulette Cocatrix a cédé l'Olympia au groupe Vivendi.
2: Ben forcément. Déjà, au fil des années 90, la gestion de la salle était devenue de plus en plus compliquée. Le modèle économique défini par Bruno n'était plus viable.
1: Paulette a évité le pire, que l'Olympia soit démolie ou transformée en centre commercial. Elle a obtenu l'engagement que Vivendi assure sa modernisation, sa pérennité, tout en conservant l'âme du lieu.
2: Et la promesse de continuer à faire vivre ce temple de la chanson et du spectacle vivant.
1: Mais tu avoueras que l'Olympia, aujourd'hui, n'a plus rien à voir avec ce que nous avons connu.
2: Oh, écoute, tu vas pas nous faire le coup du vieux fantôme aigri qui pense que tout était mieux avant.
1: Non, pas du tout. Mais je te rappelle que notre mission était de témoigner d'une époque, celle de Cocatrix, et de son engagement pour le vrai music-hall.
2: Et aussi de rappeler les grandes figures de la chanson française qui ont façonné l'Olympia.
1: On en a vu défiler un paquet depuis 54.
2: Oui, par exemple... Tiens, on a oublié Pierre Perret. Je me souviens de la fois où il devait passer avant les Rolling Stones. On n'était pas sûr qu'il s'en sorte vivant.
1: Bruno lui avait dit « Essaye de tenir deux chansons
2: ». Alors, voilà le Pierrot, il arrive et commence à entonner « Les filles, les filles, les filles, ça me tuera ». Et paf, trou de mémoire.
1: Et là, miracle, la salle lui souffle la suite. Et il tient 9 chansons.

0: Je pense aussi à Henri Salvador. Bruno Cocatrix est l'auteur de l'un de ses plus célèbres titres, Clopin Clopant. Eh bien, il a fallu attendre 2001 pour qu'Henri monte enfin sur cette scène.
1: Et Mireille Mathieu, cette petite brune à la voix d'or, ou encore Julien Clerc, ce charme fou, le beau pirate romantique au cœur tendre.
0: Frédéric François aussi, qui a partagé un moment historique avec ses fans à l'Olympia.
1: Mais il faut reconnaître que peu de femmes arrivent jusqu'à l'Olympia.
0: Ben, c'est vrai, mais elles sont moins nombreuses au départ. Mais on a quand même vu Morane avec sa voix bouleversante qui a cassé la baraque en 89. Ou encore Vanessa Paradis avec son live 93, un moment inoubliable.
1: Moi, j'ai été impressionné par Francis Cabrel ou Jean-Jacques Goldman. Ils donnent l'impression que la scène, pour eux, ce n'est pas primordial.
0: Bah oui, ils cultivent leur jardin loin des sunlight, comme si la vraie vie comptait plus. En fait, ils s'épargnent ainsi bien des problèmes.
1: Et puis, il y a eu des flops. Luis Mariano, par exemple. Ou Robert Charlebois, qui finit par jeter sa batterie sur le public dans un coup de colère.
0: Mais le plus cuisant, c'est sûrement celui de Frank Sinatra. Et là, personne n'a compris.
1: On a parlé des tops, mais on pourrait citer encore Bob Dylan, Ray Charles.
0: Ben, écoute, on ne peut pas parler de tout et de tout le monde. J'espère que les oubliés ne nous en voudront pas trop.
1: Ben oui, on n'a pas pu évoquer que les éléments clés de l'histoire de l'Olympia et les artistes qui y ont vraiment laissé leur empreinte.
0: Et de manière totalement subjective, on s'est arrêté sur ceux qui nous ont le plus marqués.
1: Ce n'est pas par hasard si un grand devient un grand. C'est parce que lui, et seulement lui, sait faire naître cette émotion profonde qui donne au spectacle sa force.
0: Ben oui, d'autres, bien sûr, peuvent nous bouleverser le temps de quelques chansons. Mais seuls les très grands peuvent tenir une salle sans jamais relâcher l'attention.
1: Une star devient star.

0: Lucienne Delisle et Gilbert Bécaud.
1: À vrai dire, ce soir-là, il y avait plus de gens célèbres dans la salle que sur scène. Personne ne voulait essuyer les plâtres.
0: On a connu l'époque du grand orchestre en résidence permanente avec une quinzaine de musiciens.
1: Les premières magistrales où l'Olympia ressemblait à une ruche. Le ballet répété au dernier étage. L'orchestre dans le hall, un artiste dans la salle de billard et les autres où ils pouvaient.
0: Ça parlait italien, russe, espagnol. Un vrai hall d'aérogare aux heures de pointe.
1: Et puis les fêtes, fantastiques, aussi bien au bar que sur scène. Même les méchouis à la sauce Enrico Macias. Tout était prétexte à célébration.
0: On a connu un Olympia cocooning où les artistes se sentaient chez eux. Aznavour y donnait ses rendez-vous et Tina Turner tricotait des chaussettes pour son mari.
1: On a souffert dans les années 59-60, quand la salle prenait l'eau de partout. Elle a été sauvée in extremis par Bécaud, Johnny Hallyday, Brassens et Piaf.
0: Le vrai music-hall a tenu jusqu'en 73. Ensuite, les attractions sont devenues plus rares, les ballets et l'orchestre ont disparu.
1: Les chanteurs ne voulaient plus passer après des fakirs ou des animaux. On est passé à la formule récital sans première partie.
0: Quel dommage pour les jeunes artistes débutants.
1: Eh bien, les causes économiques, bien sûr. Un plateau avec 5 ou 6 attractions, un présentateur, un orchestre, un ballet, ça coûte cher et ça ne remplit pas forcément la salle.
0: Et puis, en 97, le gros virage. Jean-Michel Boris, à la tête d'un comité de soutien, a convaincu le groupe Vivendi de reconstruire l'Olympia à l'identique.
1: Et après 7 mois de travaux, le 13 novembre 1997, on était là pour la grande réouverture. À l'affiche, Gilbert Bécaud, encore et toujours lui, devant un parterre de célébrités.
0: Tous les engagements avaient été tenus. C'était bien notre Olympia, pas une version Canada Dry, comme disait Jean-Michel Boris.
1: Notre mission est donc terminée. Alors, adieu Olive et bon vent.
0: Merci petit Luc, rendez-vous peut-être dans une autre vie.
2: Nos deux spectres disparurent à jamais des murs de l'Olympia. Nous remercions Olive et petit Luc pour avoir partagé leurs merveilleux souvenirs. Vous pourrez retrouver nos deux petits fantômes dans leur spectacle « On a tous quelque chose en nous de l'Olympia ». Il s'agit d'un spectacle musical théâtralisé qui raconte l'histoire de cette salle mythique et de ses chanteurs qui l'ont façonnée. Pour plus d'informations, vous pouvez aller sur le site www.atoutboutdechamp.com. Téléphone 06 21 46 75 81. Vous venez d'entendre les petits fantômes de l'Olympia ou la petite histoire de cette grande salle mythique par Olivier Noge et Jean-Luc Michelet.

0: soir. Nemo en Peace.
1: Dans une dizaine de minutes, votre émission Dimanche Politique, mais tout de suite le journal. Et à la une, l'Iran qui finalement donne sa réponse sur la proposition américaine pour une fin de la guerre au Moyen-Orient. Nous appelons Siavosh Ghazi, notre correspondant à Téhéran, dès le début de cette édition. Sur le front de la guerre en Ukraine, des accusations mutuelles, toujours de violation du cessez-le-feu. Et un Vladimir Poutine qui évoque une paix proche, lui qui se tourne vers quelques figures européennes pour une éventuelle reprise des discussions. Et puis Keir Starmer, le Premier ministre britannique, sous pression après l'échec aux élections locales de jeudi. Ils sont nombreux à appeler à sa démission.
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1: Les Émirats Arabes Unis et le Koweït affirment avoir une nouvelle fois été visés par des attaques de drones iraniens ce dimanche, malgré un cessez-le-feu censé être en vigueur. Et après des jours d'attente, l'Iran a finalement annoncé ce dimanche avoir répondu à la proposition américaine visant à mettre fin à la guerre au Moyen-Orient. Siavosh Ghazi, vous êtes notre correspondant à Téhéran. À quoi ressemble cette réponse formulée par la République islamique ?
2: Selon l'agence officielle IRNA et l'agence ISNA, qui est proche du pouvoir, la réponse de l'Iran se concentre sur deux points. Tout d'abord, la fin des hostilités dans toute la région, pas seulement en Iran, mais aussi sur le théâtre libanais. Il faut que Israël cesse ses attaques contre le Hezbollah et les populations chiites, donc dans le sud du Liban, mais aussi à Beyrouth. Le second point, c'est donc la sécurité du trafic maritime dans le détroit d'Hormuz et dans le golfe Persique. Et là encore, la position de Téhéran est très claire. Pas question de laisser d'autres pays intervenir pour contrôler le détroit d'Hormuz et le golfe Persique. Et pour bien montrer la détermination de l'Iran, un premier pétrolier du Qatar a pu traverser le détroit d'Hormuz, accompagné par des bateaux rapides iraniens, mais aussi une attaque qui a été menée contre un navire marchand américain près des côtes du Qatar, pour bien montrer que si jamais les Américains attaquaient de nouveau ou saisissaient de nouveau des navires marchands iraniens, il y aura une réponse très dure de la part de Téhéran, notamment contre soit des navires américains, soit des bases américaines dans la région.
1: Merci Siavosh Ghazi. Téhéran qui, via son vice-ministre des Affaires étrangères, avertit d'une réponse immédiate et décisive en cas de déploiement français et britannique dans le détroit d'Hormuz, alors que le premier ministre israélien Benjamin Netanyahou, dans un entretien à la chaîne américaine CBS, affirme que cette guerre en Iran n'est pas finie car, je le cite, il faut encore retirer d'Iran les stocks d'uranium enrichi. Et puis sur le front de la guerre au Liban, le ministère de la Santé a annoncé la mort de deux secouristes du Comité islamique de la santé affiliés au Hezbollah dans des frappes israéliennes ce dimanche sur le sud du pays. 5 autres personnes ont été blessées. Lui aussi est en guerre, mais peut-être plus pour longtemps. En tout cas, Vladimir Poutine a hier fait évoluer sa rhétorique sur le conflit en Ukraine. Le président russe s'en est pris aux forces de l'OTAN et a évoqué le potentiel rôle des Européens pour une éventuelle reprise du dialogue, mentionnant notamment l'ancien chancelier allemand Gerhard Schröder, une option écartée par Ulrich Buna, chercheur associé Eurocréative.
3: Gerhard Schröder n'est plus personne en Europe, et notamment en Allemagne, et il ne serait jamais considéré par quiconque, ne fût-ce en Allemagne, comme un intermédiaire sérieux. La France, malgré tout ce que peut dire Vladimir Poutine, le président français reste un interlocuteur de poids, parce que c'est l'un des principaux pays européens, parce qu'il est doté de la puissance atomique. Et donc, dans ce cadre-là, la France serait probablement légitime pour porter cette discussion. Je pense aussi que l'homme politique allemand, on connaît la proximité quand même un peu historique entre l'Allemagne, notamment d'un point de vue économique, et la Russie. Effectivement, les Italiens sont un peu dans la même situation. Il y a aussi des grands liens historique, économique entre l'Italie et la Russie. Donc on voit qu'en fait, finalement, oui, les grands pays européens pourraient sans doute servir un peu de pont, tout en gardant en tête qu'on a quand même le sentiment depuis plusieurs mois maintenant que Vladimir Poutine ne veut pas vraiment parler avec les Européens. Il veut son espèce de mano à mano avec le président américain. Mais en tous les cas, c'est aussi Vladimir Poutine qui souvent a, en quelque sorte, écarté d'un revers de main le fait que les Européens aient le moindre rôle dans les discussions sur l'Ukraine.
1: Ulrich Buna, joint par Nicolas Roca du service international de RFI. Par ailleurs, le président ukrainien Volodymyr Zelensky dit encore ce soir que la Russie ne respecte pas le cessez-le-feu sur la ligne de front. Au Royaume-Uni, les pressions pour la démission du Premier ministre Keir Starmer s'accentuent. Après l'échec aux élections locales de jeudi et le scandale Peter Mandelson qui l'ont fragilisé, certains élus du Parti travailliste espèrent son départ, dont une en particulier, Catherine West. Les détails avec Ilana Remok.
4: Si personne ne se présente à la tête de la direction, je le ferai. C'est ce qu'a déclaré la députée travailliste Catherine West. Cette relative inconnue sur la scène politique britannique née en Australie a donné ce week-end un ultimatum au Premier ministre. Si la direction du parti ne change pas d'ici demain, des élections internes seront organisées. Encore faut-il que sa proposition séduise les élus de son propre camp. Il suffit seulement que 20% des députés travaillent soutiennent cette décision, soit 80 élus. Catherine West affirme avoir recueilli une dizaine de soutiens tout en assurant être confiante de voir le mouvement s'élargir. Ce dimanche, Josh Simmons, élu travailliste, appelait lui aussi publiquement à la démission du Premier ministre. Keir Starmer a perdu le soutien du pays, affirmait le député. Si plusieurs figures du parti ont exprimé leur frustration à l'égard du locataire de 10 Downing Street, il n'y a pas eu une vague de soutien massif à l'ultimatum porté par Catherine West. Les cadres travaillistes semblent toujours soutenir Keir Starmer, dont le discours prévu demain est particulièrement attendu.
1: Explication signée Ilana Remoque. Et puis comme tous les 10 mai en France, c'est la journée commémorative du souvenir de l'esclavage et de son abolition. Cette année marque aussi les 25 ans de la loi dite Taubira, qui avait fait de la France le premier pays sur la planète à reconnaître l'esclavage comme un crime contre l'humanité. Ce dimanche, lors d'une cérémonie officielle au Sénat, Sébastien Lecornu a rendu hommage à l'ancienne ministre socialiste, le Premier ministre qui a appelé à la vigilance en France et partout dans le monde, près de 2 siècles après l'abolition de l'esclavage. Raphaël Delvolvé.
5: C'était il y a un quart de siècle à la Chambre haute, en 2001, lors d'un ultime vote, la loi dite Taubira a été définitivement adoptée. Le Premier ministre loue un texte essentiel à ses yeux, Sébastien Lecornu.
6: Elle témoigne de notre capacité, à certains moments décisifs de notre histoire, à nous retrouver sur l'essentiel.
5: Se souvenir du passé et regarder l'avenir, même si le chef du gouvernement déplore la persistance du racisme plus de 150 ans après l'abolition de l'esclavage, notamment dans la sphère politique.
6: Il faut être lucide. Nous l'avons vu récemment avec les attaques odieuses dont ont été la cible certains élus de couleur à l'issue des élections municipales.
5: Référence entre autres au maire de Saint-Denis, Bali Bagayoko. Dans un discours assez classique, Sébastien Lecornu évoque aussi l'esclavage moderne.
6: Le trafic d'êtres humains brise des milliers de vies humaines à travers le monde.
5: Pas d'évocation ni même de porte ouverte cependant à des réparations aux peuples victimes de la traite, au contraire du président du Sénat, Gérard Larcher.
7: Les crimes reconnus gagneraient maintenant à être réparés. Il en va du sens de la justice.
5: Dans aucun discours, en revanche, il n'a été question d'une récente résolution du Ghana à l'ONU visant à faire de la traite des Africains le plus grave crime contre l'humanité. La France a choisi de s'abstenir. Paris dit ne pas vouloir créer de hiérarchie.
1: Raphaël Delvolvé du service politique de Radio France Internationale. 20h08, ici à Paris, on passe au sport. Avec vous, Thomas de Saint-Léger. Bonsoir, Thomas.
8: Bonsoir, Nemo.
1: Du football pour commencer en Angleterre et Arsenal qui garde la main dans la course pour le titre.
8: Les Gunners s'en rapprochent, oui, après une victoire cet après-midi sur le terrain de West Ham 1-0. C'était dur, mais ça vaut le coup. 3 points de plus, 5 d'avance sur Manchester City. Il reste 3 matchs aux Citizens contre 2 aux joueurs d'Arsenal, mais voilà, ça commence à sentir bon.
1: Un titre à fêter peut-être en Espagne ce soir, en tout cas le FC Barcelone y est presque.
8: Et comble du raffinement, le Barça pourrait valider son 2e sacre consécutif, le 29e en tout, dans son stade, le Camp Nou, et face au grand rival, le Real Madrid. Un nul ou une victoire suffirait aux Catalans qui ont préparé ce classico dans la sérénité, tout le contraire de leurs meilleurs ennemis madrilènes. Déjà, Kylian Mbappé est toujours absent sur blessure, et puis vous avez eu vent de cette double altercation à l'entraînement entre Federico Valverde et Aurélien Tchouaméni. Résultat, 500 000 euros d'amende chacun et un climat chaotique dans la Casa Real. Au Barça d'en profiter, même si l'entraîneur Hansi Flick ne s'en frotte pas les mains outre mesure.
9: Ce genre de choses arrive partout dans le monde. Ce n'est pas spécifique au Real. Il n'y a rien de plus à dire. Est-ce que j'ai été surpris? Peut-être un peu, mais au bout du compte, ça ne me regarde pas parce que ce n'est pas mon club, ce n'est pas mon équipe. Donc je ne me préoccupe pas de ça.
8: Hansi Flick, l'entraîneur du FC Barcelone, concernant les deux protagonistes du pugilat madrilène, Aurélien Tchouaméni est bien présent dans le groupe du Real. Federico Valverde est en convalescence après avoir subi un traumatisme crânien quand même dans cette histoire.
1: De la bagarre aussi, Thomas, en France cette fois, mais dans les règles pour les derniers honneurs en Ligue 1. 33e journée de championnat ce soir.
8: Et on ne connaît toujours pas le champion, mine de rien, même si c'est très bien parti pour Paris. Le PSG doit battre Brest pour creuser son avance sur Lens, reprendre 6 points de marge alors qu'il restera 2 matchs à jouer pour chacune des équipes. À suivre aussi ce soir Marseille, Le Havre, Toulouse, Lyon, Monaco, Lille, très intéressant pour les places européennes, ou encore un Rennes-Paris FC à double enjeu.

0: 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Les instants où je m'arrête au beau milieu de ma route, comme un lendemain de fête, c'est juste un jour de doute. 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Y a beaucoup trop de pourquoi et pas assez de parce que. 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Et tous ces regards sans espoir dans mon rétroviseur. Ces quelques mains qui se tendaient que je n'ai jamais rattrapées. Dans tout ce que j'ai tenté, je ne revois que mes ratés. Alors j'avance mais à tâtons et puis en regardant derrière. Je me sens coupable encore une fois et ce sera pas la dernière. Coupable d'avoir juste essayé et de pas avoir réussi. Coupable d'avoir fait de mon mieux et que ça n'ait pas suffi. Alors je remets tout en question, est-ce que je suis bien à ma place? 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Alors je me dis que j'ai trop dormi ou que je suis parti en contresens. Je sens que j'ai besoin de retrouver toutes les odeurs de l'urgence. Les odeurs de vertige, les odeurs de vérité. Je sais bien que j'ai besoin de retrouver l'instabilité. Je crois pas que je manque de repères, en fait je pense que j'en ai trop. J'ai envie de me prouver que j'aurai toujours les crocs. C'est peut-être ça un jour de doute, c'est pas une chute de morale. C'est le besoin de vérifier qu'on a encore bien la dalle. En fait, ces journées à la con, ça te fait te sentir vivant. Et ça me fait écrire des textes bien écorchés comme avant. En fait, les jours de doute, ça donne des jours de lutte. Des réveils, des coups de poing, des envies du percute. 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Et si je mets de la lumière sur certaines de mes zones d'ombre, si je mets quelques mots sur mes silences les plus sombres, c'est pour mieux les comprendre et reprendre ma route. C'est pour foncer sans attendre le prochain jour de doute.
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Une minute pour chaque jour. Trop de lumière éblouit. C'est pourquoi, vous le savez peut-être, l'œil humain, le vôtre, le mien, est pourvu d'un ingénieux dispositif qui règle automatiquement la quantité de lumière admise sur la rétine. Tout le monde a déjà vu une pupille se fermer instantanément sous la lumière d'une lampe de poche brusquement braquée contre l'œil. Ce que l'on connaît moins, c'est un phénomène de protection analogue, au profit cette fois de notre esprit, ou même de notre personnalité entière, et qui est mise en œuvre au moment où nous apprenons une mauvaise nouvelle. Ainsi, quand on annonce à quelqu'un qu'il est atteint d'une grave maladie, cette information est reçue en partie seulement, atténuée, filtrée, provisoirement adoucie. On dirait qu'une pupille psychologique veille à ce que nous ne soyons pas brutalement écrasés par le malheur, mais plutôt préparés à y faire face. Qui a imaginé cette protection? Un étonnement et un mystère de plus dans la création. Mais nous, les hommes, qui n'avons pas encore appris que la vie est fragile, nous avons décidé de déverser les mauvaises nouvelles par tonnes, à chaque heure et sur tout le monde, à peu près comme les pluies acides sur les forêts, et avec le même résultat pour les gens que pour les arbres.

0: Aujourd'hui, nous nous trouvons avec le Parc National des Cévennes en compagnie de Béatrice Lamarche, garde-moniteur. Et elle va nous emmener en voyage au Pays des Arbres, à Saint-Germain-de-Calberte. Cette balade en sous-bois nous réserve bien des surprises. Alors, partons à la rencontre du sous-bois.
1: Dans la plupart des forêts, c'est quand même le vert qu'on remarque de loin aussi. Mmh. C'est le vert. Vous devez être, vous rendre compte par vous-même qu'il y a une nuance, une quantité de nuances de vert énorme. Le vert est la couleur pour laquelle l'humain perçoit le plus grand nombre de nuances. On en perçoit moins dans le bleu, moins dans le rouge. Je ne sais pas si pour les autres animaux il y a des différences. Il y a sûrement des animaux qui perçoivent plus dans l'infrarouge, plus de... Voilà, on le sait. Nous, c'est le vert. Pourquoi? Je ne sais pas. Les capteurs photos, entre autres, la qualité des capteurs photos se base un peu là-dessus. C'est-à-dire un capteur photo capable de différencier un maximum de nuances de vert est considéré comme très performant. Oui. C'est un peu là-dessus qu'ils font leur test. Alors, ce qu'on appelle le bois mort, là vous avez un exemple de bois mort au sol, c'est en fait bourré de vie. C'est un immeuble à vie avec plein de formes de vie différentes. Tim tout à l'heure a trouvé, il m'a appelé, il y avait un espèce de petit ver qui en fait je pense, voilà. Là aussi on a un petit organisme.
2: On l'a paumé.
1: Ça tient de la gule, mais je n'en suis pas sûre à cette taille-là.
2: Hein. Donne ton, tu vas l'observer dedans.
1: Et en fait c'est pour ça qu'on essaie de pousser petit à petit au fait de conserver des bois morts au sol et pas de tout nettoyer, mais même dans les jardins c'est important. Parce qu'en fait, c'est des immeubles de vie, c'est rempli de vie. Et c'est ce qui va petit à petit, c'est tous ces organismes qui vont détruire la lignine du bois, qui vont la réincorporer à la terre et qui vont reconstruire le sol. Sans eux, on n'a plus de sol. Quand on fait, voilà, si on enlève les arbres, si on les laisse pas moisir au sol, c'est ceux qui nous constituent le dessous avec leurs feuilles qui tombent, qui vont faire de la litière, mais aussi avec tout ce qu'il y a là-dedans. Donc vous avez des champignons, vous avez des lichens, vous avez des coléoptères, vous avez des fourmis, vous avez des araignées, vous avez des bouts de mycélium, parce que le champignon l'attaque aussi bien. Tous les petits trous qu'on voit, c'est des coléoptères, en fait, qui passent là-dedans.
3: Ah oui.
1: Un quart de la biodiversité forestière est lié, un quart de tous les animaux vivants en forêt, est lié au vieux bois et au bois mort.
3: Ah oui.
1: Donc en supprimant les bois morts, en fait, en nettoyant systématiquement les forêts au sol, en coupant toutes les branches mortes, en récupérant toujours le bois mort, on empêche ce un quart de biodiversité de s'exprimer dans la forêt. Mais voilà, un quart de la diversité des forestière est liée à ce vieux bois, à ces arbres morts, à tout ça. Donc c'est important d'en laisser, je ne dis pas qu'il ne faut pas tout laisser, mais d'en laisser quelques-uns sur place qui permettent à toute cette diversité de s'exprimer et de pouvoir retraiter, réaménager le sol. Donc ça, c'était pour parler, du moment que vous avez trouvé ça, de ce qu'on appelle le bois mort. En fait, c'est plein de vie. C'est presque plus, il y a plus de vie peut-être dans un arbre mort que dans un arbre vivant. C'est ça qui est étonnant au niveau diversité. C'est de vous faire prendre conscience que les écorces, elles ont des stries qui sont soit, parce que là, il n'y a pas de bouleau, mais qui peuvent être comme ça, qui peuvent être horizontales, verticales, plus ou moins larges, ce qui fait que suivant les stries, ben, c'est difficile d'en avoir une empreinte. Hein, on voit là ce que ça donne. On n'arrive pas à avoir de côté plat où la craie s'accroche. Sur celui-là, qui est donc celui que vous avez fait, voilà, celui-là, qui est la même espèce, en fait. Hein. On retrouve un peu le même truc de... On voit que les stries sont de haut en bas. Et en fait, c'est une façon dont l'écorce, qui est une partie qui ne va pas bouger, avec la croissance de l'arbre, va être obligée de s'écarter petit à petit. Donc, elle va se fendiller. Et il y a des arbres qui se fendillent dans ce sens, qui petit à petit vont enlever des lambeaux de peau, comme le bouleau, par exemple, qui fait des petites écorces sur le côté, le merisier aussi, ou des arbres qui se fendillent et qui, plus ils vieillissent, plus ils se fendillent avec des grosses fissures, parce que ça grossit et qu'ils sont obligés. Voilà, donc par exemple, celui-là, donc le pin laricio, vous voyez qu'il a déjà des grosses fissures. Mmh. Quand il est tout jeune, il n'a pas ce système-là. Là où c'est très marquant, c'est sur le châtaignier jeune. On pourrait regarder une branche de châtaignier jeune. On doit trouver ça.
3: C'est
1: voilà,
3: très lisse.
1: Là, c'est très lisse. Vous voyez, l'écorce, elle n'est pas fendue encore. Mmh. Elle n'est pas du tout fendue. Alors que dès que vous commencez à aller sur... là, on voit encore une écorce typique du châtaignier qui est cette empreinte. Mais après, quand on passe sur des gros châtaigniers, c'est carrément des fissures énormes dans lesquelles vont pouvoir s'installer, justement. Ça va faire des petits reclus d'humidité où les lichens vont pouvoir se mettre et les mousses vont pouvoir se mettre. Et donc, les coléoptères aussi, les araignées, tout le monde. Sur une écorce lisse, c'est beaucoup plus difficile quelque part.

0: Donc ça, c'était aussi pour vous faire percevoir quand vous, avec le toucher, avec la main, quand vous descendez, la notion d'écorce. Ce qu'on va faire maintenant, on va tester nos doigts. Qu'est-ce qu'on sent avec les doigts? Sur le toucher, on n'est pas très fort. Oui, on y arrive. La vue, on n'est pas trop mauvais par rapport à d'autres animaux. L'odorat, on n'est pas génial. Mais le toucher, on a vraiment pas grand-chose. Et pour ça, on y arrive. Donc, ce qui va se passer dans chaque équipe, vous allez prendre un des masques. Il y a un de vous. Après, vous pouvez répéter l'expérience. À qui on va mettre un masque? Qui va bien d'abord regarder son arbre. C'est l'arbre de son clan. Tu vas bien regarder l'écorce, comment elle est faite. Tu l'as déjà, tu as déjà fait son empreinte. Tu as déjà regardé un peu comment il était, les fissures, dans quel sens elles sont. Et tu vas le toucher avec les mains. Tu le touches bien avec les mains. Tu passes le temps qu'il faut. Si c'est toi qui le fais ou c'est ta maman, j'en sais rien. Tu passes le temps qu'il faut avec les mains pour bien le toucher, pour bien comprendre dans tes mains, essayer de sentir dans tes mains comment est l'écorce. Après, on va te bander les yeux. Tu ne vas plus rien y voir. On va te faire tourner un petit peu, te déplacer, et on va te présenter des arbres. Et à un moment donné, on va te présenter trois arbres. Tu diras, il faudra que dans ces trois arbres, il y aura le tien. Celui que tu as touché avant, bien senti. Et on va voir si tu es capable de le reconnaître. Okay. Ça te tente?
1: Okay.
0: C'est juste essayer. Voir
2: est-ce que, par exemple, si j'en ai un des trois faux, et après j'en ai, je dis que c'est juste, mais après mon arbre, je dis aussi que c'est juste.
0: Oui, le but, c'est pas de gagner, c'est de juste voir si tu arrives à le reconnaître.
3: Non, t'as pas le droit à l'erreur, sinon on te met un gage.
4: Oui, c'est ça.
0: C'est
4: la
0: juste
4: vaisselle.
0: Savoir
4: c'est
0: si ouais, tu peux le reconnaître sans la vue. On pourrait même le faire avec le nez sur certains arbres. Mais il faut s'entraîner un petit peu quand même. Donc, vous pouvez chacun retourner à votre arbre, choisir une personne qui va faire l'expérience. Prendre un masque que vous avez... Quand vous êtes, on va le faire équipe après équipe. Donc, vous prenez le temps qu'il faut sur votre écorce pour essayer de bien vous la mettre dans les doigts.
5: Vas-y.
0: Alors, le 1, le 2 ou le 3?
1: Je ne sais pas encore.
2: Le 2.
0: Gagné. Bravo.
6: Ouais.
1: Trop fort.
6: C'est trop facile.
2: Celui-ci, il y avait plus de mousse et des trucs comme ça. Et il y avait aussi des espèces de petites montagnes comme sur le mien, sauf que c'était, on n'arrivait pas très bien à arracher les choses.
0: D'accord.
2: Sur le premier, c'était pas très écarté. Mmh. Et donc j'ai su que c'était pas le mien. Et déjà me reconnu.
0: D'accord.
1: T'as fait le tour pour le retoucher exactement là où tu l'avais touché.
0: Parce que faire la différence au toucher entre quand même un pin sylvestre et un pin laricio, c'est pas forcément évident et tu y arrives très bien.
6: Ouais.
0: Voilà, donc ton arbre là-bas, maintenant, au toucher, c'est ton arbre, tu le sais. Et après, on peut le faire aussi à l'odeur, mais c'est un peu plus compliqué. Enfin, non, il faut déjà de l'humidité, c'est pas pour tous les arbres. Les résineux ont quand même une odeur particulière.
6: Ah oui.
0: De là, distinguer le pin laricio du pin sylvestre à l'odeur, c'est un monologue. Au suivant?
6: Ouais. Le prochain, on le reconnaît à l'odeur et le dernier au goût.
0: On peut essayer. Alors, c'est qui?
7: Deuxième.
5: Ouais, pourquoi? C'est bon. Dis pourquoi.
7: Ouais, parce que j'ai senti qu'il y avait un autre arbre quand j'ai à l'autre.
0: C'est une autre façon. Avec ton toucher, tu n'as pas senti que l'écorce, tu as senti la façon. Là, on a un arbre tout seul, et là-bas, c'est un groupe d'arbres du même individu qui sont accolés les uns aux autres, mais c'est une autre façon de reconnaître. Tu n'aurais pas pu avoir plusieurs pins laricio les uns collés contre les autres comme ça. Donc, effectivement, c'est une bonne méthode aussi. En tout cas, chapeau, hein, au niveau des sens, ça fonctionne, c'est déjà pas mal. Alors maintenant, je vous propose, vous avez fait quand même bien connaissance avec votre arbre, je vous propose de le sentir aussi, chacun votre arbre, voir si
2: Il
0: n'y aura pas d'expérience dessus, il y aura juste le fait de pour vous l'ancrer, vous avez fait le toucher, vous avez fait la vue.
5: Quand il y a un arbre comme ça qui fait une poulet, tu
6: veux dire. Regarde,
0: il a cassé.
6: C'est cet arbre-là.
0: Ça peut être dans les endroits très montés, quand ils sont en corniche, ça peut être les vents qui le couchent. Ça peut être la neige, quand c'est au niveau du sol.
8: Il
0: pousse l'arbre comme ça, et des fois, ça fait un espèce. En montagne, en pente, on le voit souvent, ça. Des arbres qui ont une forme très tordue comme ça. Et là, il a cassé, il est reparti sur le côté.
6: Vous sentez là? Ça sent quoi?

0: T'as senti la résine de cet arbre-là?
1: Ouais.
0: Non, tu l'as pas senti.
1: Non, il fait non, pas.
0: Demande à ton père, c'est lui qui l'a.
1: Mais
0: la
1: non,
0: résine.
1: J'ai senti l'écorce.
0: Tu vas voir l'écorce.
2: Mais elle sent pas la résine.
0: Non, mais sans la résine, tu vas voir, c'est impressionnant.
3: Tu as senti ça?
4: L'odeur de la résine.
1: Mmh. Ah oui.
0: Mais c'est pas très fait.
4: Ça dépend. C'est des fois où elles sont super bons.
3: Oui, quelque chose d'intéressant. Oui,
4: alors, dans vos sacs, maintenant, vous avez bien soufflé votre arbre, vous l'avez touché, vous l'avez senti. Je ne vais pas vous dire écoutez parce qu'il n'y a pas de vent. On aurait pu entendre le bruissement ou pas des feuilles dans le vent. C'est aussi une façon de retenir. Il y a des arbres qui font des bruits différents. Non.
5: Aujourd'hui, nous nous trouvons avec le Parc National des Cévennes en compagnie de Béatrice Lamarche, garde-moniteur.

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1: Chers amis discophiles, bonjour. Je vous présente aujourd'hui avec beaucoup de plaisir un disque de clavecin. C'est pas si fréquent, c'est pas forcément le répertoire qui me plaît en premier lieu, mais c'est surtout un disque qui succède à un premier disque consacré aux auteurs français. Là, c'est les auteurs anglais de John Bull, de Bird, de Dowland, Edwards, Holborn, Phillips, des anonymes, sur clavecin, sur virginal, et même un piano joué pour la contribution contemporaine de Bernard Focke-Wulf. C'est un disque qui est un enchantement, c'est évidemment magnifiquement joué, avec un sens des nuances, une finesse, une virtuosité cachée sous la douceur, et magnifié par une prise de son qui est exemplaire. Je crois que je n'ai jamais entendu un clavecin aussi bien enregistré. On est sur le thème de l'introspection, du déroulement d'une nuit, du coucher à l'aube. C'est un merveilleux disque que je vous propose de découvrir. Le deuxième disque de Pierre Gallon, chez Harmonia Mundi, After Dark.

0: Nous venons d'entendre After Dark, programme centré sur la musique anglaise, et la musique anglaise, j'oserais dire, du coucher à l'aurore. J'espère que vous avez pu apprécier la magnifique restitution de ces différents instruments, la beauté, l'onirisme qui se dégage du jeu de Pierre Gallon. Moi, ça a été une vraie révélation. Harmonia Mundi, toujours citer les maisons de disques qui ont le courage encore de sortir des disques, et des disques aussi bien réussis artistiquement que techniquement. À très bientôt.
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2: Les injonctions, vous savez peut-être de quoi il s'agit, c'est ce fait d'avoir une personne ou soi-même tout simplement qui se fait un discours intérieur, je suis nul, alors c'est peut-être quelquefois ses parents, ses amis ou je ne suis pas à la hauteur, je ne suis pas capable de... Alors ces injonctions, elles existent quelquefois, elles sont liées à notre éducation et puis quelquefois elles sont liées au fait qu'on se trouve dans une situation délicate. Et là, c'est le sujet de notre rencontre avec Marie-Pierre Péchou, aumônière. Bonjour à vous.
3: Bonjour.
2: Alors merci d'être avec nous. Ces injonctions, effectivement, souvent elles sont dites, mais quelquefois elles sont vécues. Quand on est en prison, quand on est détenu, et entre autres à la prison des Baumettes, vous avez exercé ce travail d'aumônière, là c'est plus une injonction dite, hein, c'est qu'on est vraiment hors de la société, et on doit se sentir, on doit se sentir comment, Marie-Pierre ?
3: Eh ben, en fait, on se sent perdu, on se sent inutile, on se sent rejeté, en fin de compte, plus digne aussi de faire partie de cette société, j'ai envie de dire, voilà, donc on est vraiment de l'autre côté.
2: Alors vous, quand vous êtes là en tant qu'aumônière, vous allez rencontrer des détenus où ils vous demandent de venir les voir, c'est un discours que vous entendez sur leur vie, sur leur parcours, sur la situation, c'est le désespoir ?
3: C'est souvent le désespoir. Parce que ces personnes-là, ben, certaines n'ont plus de visite, hein, suivant ce qu'elles ont fait. Elles n'ont pas de lettres, pas de coup de téléphone. Les enfants ben, ne viennent pas. Et parfois, et c'est plus dramatique, c'est que même les mamans, qu'on rencontre beaucoup au Baumettes, hein, les mamans sont souvent là pour soutenir et leurs fils et leurs filles. Et parfois, même les mamans ne sont pas là.
2: C'est l'expression un peu du mouton noir. En fait, plus personne ne veut être en rapport avec nous. Il y a aussi une peur du public, hein, tout simplement. Peut-être aussi de la famille et autres. Hein. Ça fait peur parce que c'est grave.
3: Oui, c'est ça. C'est que en fait, voilà, tu fais plus partie. On te reconnaît plus. Voilà, t'es devenu peut-être noir. Exactement. T'es devenu le mouton noir qu'on va mettre de côté, qu'on va rejeter.
2: Donc, se sentir nul, se sentir perdu, c'est un peu le sujet aussi de votre intervention, parce que vous venez avec la Bible entre les mains, hein, ça a toujours été le cas, hein, c'est votre truc. Hein.
3: Oui, la Bible est toujours dans mon sac, et je l'ouvre régulièrement derrière les portes, oui.
2: Et là, il y a une histoire qui va coller un peu, enfin coller, alors c'est dramatique quand même quand on est en prison, mais qui va coller avec cette situation où on est vraiment perdu et il n'y a pas vraiment d'espoir parce qu'on nous a abandonnés, hein, c'est un peu ça.
3: Oui. Alors, tout à fait. Donc, moi, je prends l'histoire de la brebis perdue ou du mouton perdu. Alors, c'est un mouton qui était dans le pré.
2: Et... Attendez, dans le texte, Marie-Pierre, il n'y a pas de mouton. C'est une brebis. Pourquoi vous dites mouton ? C'est parce qu'on a parlé de mouton noir.
3: Oui, en fait, on peut dire mouton-brebis parce qu'on sait très bien que mouton-brebis, c'est, voilà, c'est la même chose, en fait. Hein. Alors, oui, alors, ce que je disais, c'est que tout d'un coup, on était dans le champ et le berger arrive. Et il constate qu'il manque un élément. Et ce qui est extraordinaire, c'est que le berger, déjà, il sait combien il a de brebis. Hein, et dans le texte, il nous est dit qu'il avait 100 brebis. Et en fait, quand il les compte, il n'en a que 99. Alors, où est passée la centième ?
2: Alors, quand vous parlez de ça, effectivement, à quelqu'un qui est un éleveur, alors un détenu aussi, bien sûr, mais un éleveur, c'est vrai que c'est un peu ses petites chéries, hein, il faut faire attention, et puis aussi son gagne-pain. Donc ça, c'est une histoire qui se trouve dans la Bible, hein, et vous venez avec cette histoire auprès de ces populations. Alors, comment ça se passe, comment ce cheminement ? Parce que c'est très pratique, en fait, hein, ce sont des paraboles.
3: Oui, alors quand je viens avec les personnes, bien sûr, quand on a fait connaissance, quand on a pris le café, on en avait parlé une fois, et ben, à un moment, je lui dis, mais est-ce que tu sais que moi, je suis envoyée aussi pour chercher la brebis qui est perdue ? Et la personne a dit, mais comment ça ? Donc, je lis le texte, effectivement, et je dis, ben voilà, moi, je suis envoyée par ce fameux berger, et je ne sais pas si tu es cette brebis-là. Donc voilà, donc c'est comme ça que je parle de ce texte. Hein.
2: Voilà, parce que dans le passage, donc, il y a une brebis perdue, et ce rapport, cette symbolique, c'est en fait Dieu qui essaye de venir la rechercher parce qu'elle n'est pas complètement perdue. Et c'est un peu aussi ce discours pour quelqu'un qui est détenu, il y a encore une chance, tu n'es pas complètement perdu.
3: Tout à fait, en fait, le texte dit bien que le berger va sortir, donc va sortir du lieu où toutes les brebis sont. Et en fait, il va la chercher, mais on imagine qu'il va la chercher derrière les fourrés, qu'il va la chercher derrière les rochers, qu'il va traverser, je dirais, des plaines, des montagnes, des petites vallées. Et en fait, il ne sait vraiment pas où elle est. Et c'est qu'à un moment, il va la trouver. Alors, et il nous est dit dans le texte qu'il va la porter sur ses épaules. Parce que cette brebis, il semblerait qu'elle soit partie très loin. En fait, le texte ne nous dit pas qu'elle a été blessée, tout ça. Mais on imagine, parce que dans le texte, on nous dit que le berger la porte sur ses épaules. Donc cette brebis, elle est fatiguée d'avoir été si loin. Elle est peut-être blessée. Et au final, elle est ramenée à la maison, mais pas avec une laisse. Elle est ramenée à la maison, portée, choyée. Et ça, c'est extraordinaire.
2: Vous vous souvenez peut-être de la chanson de Jean-Jacques Goldman, je crois que c'est dans Veille et Tard, où il dit que, en fait, une maman fait peut-être un peu plus attention à un enfant plus fragile. Alors, je ne sais pas, je ne suis pas maman, mais je pense que quand on a des enfants, c'est quand même un peu ça, la fragilité. Et là, Marie-Pierre Péchou, vous êtes avec nous, aumônière, et entre autres à la prison des Baumettes. Vous nous parlez d'un passage où, en fait, il y a quelqu'un, quelquefois, dans un troupeau de brebis, qui est plus fragile. Et dans la symbolique, en fait, faut abandonner tout le reste pour pouvoir s'occuper de cette fragilité et entre autres d'une personne des fois en détention. C'est un peu un sujet, alors c'est pas facile, je sais pas si j'ai été clair, mais vous allez me remettre sur les rails.
3: Alors abandonner tout le reste, mais on n'abandonne pas, donc le berger il n'abandonne pas comme ça les autres brebis, elles ne sont pas en danger. C'est-à-dire que quand le berger part pour chercher cette brebis qui est égarée, perdue, on sait pas trop ce qui s'est passé, il sait où sont les 99 autres. Donc elles sont en sécurité. Et lui, maintenant, parce que tout le monde est en sécurité, il va chercher celle qui a disparu. Alors, on ne sait pas pourquoi elle a disparu, mais ce qui est important, c'est que lorsqu'il la retrouve, il la porte, il la ramène. Et en fait, on comprend qu'il n'y a pas de reproche. On comprend qu'il n'y a que de la tendresse. Et le texte nous dit qu'il y a énormément de joie de l'avoir retrouvée.
2: Il n'y a pas besoin de chercher, ce n'est pas la brebis qui cherche son maître.
3: Ben non, parce que peut-être que, en fait, étant perdue, elle voulait peut-être rentrer. Mais une brebis, c'est pas un chien. En tout cas, l'odorat n'est pas très développé, a priori. Donc, on peut imaginer que cette brebis, elle a fait quelques pas et, en fin de compte, elle s'est rapidement perdue. Ou bien, elle a suivi un petit papillon, un peu comme on peut voir l'image. Oui.
2: Et là, l'image pour un détenu ou une détenue, comment vous pouvez tout... Après, évidemment, quand vous avez parlé de cette personne qui est en prison... qui est perdu, tout simplement. Hein. Alors pourquoi ? Ça, il faut encore le définir, peut-être pour la vie, pour sa famille autour d'elle. L'image, elle s'arrête où avec Dieu ?
3: En fait, moi, ce que je dis, c'est que moi, je ne sais pas pourquoi tu es loin et pourquoi tu es ici, derrière les barreaux. Mais sache que le berger te cherche et le berger, il se réjouit si tu es OK de revenir avec lui. Est-ce que tu veux te laisser porter ? Est-ce que tu veux te laisser accompagner pour revenir dans le pré en sécurité et vivre une autre vie ?
2: Alors, cette autre vie, ça veut dire quand même on ne fait pas les mêmes choses qu'avant. C'est quoi la différence ? On revient où ou dans quel cadre ?
3: Alors dans ce cadre-là, donc dans l'image que j'ai prise, on revient dans le pré. Et ça veut dire qu'on retrouve la sécurité. Mais ça veut dire qu'on a une réflexion sur pourquoi je suis partie. Et peut-être pourquoi je suis partie aussi loin. Et en fait, je me suis perdue. Et qu'est-ce qui m'a perdue ? Est-ce que j'étais attirée par un point de vue ? Est-ce que j'étais attirée par de l'herbe plus verte à côté, plus loin ? Donc c'est vrai que tout ça, la brebis, elle a ce chemin personnel à faire. Mais ça, c'est pas mon job. Moi, mon job, j'ai envie de dire, c'est que je lui dis... le maître, il est trop heureux de te retrouver. Est-ce que tu veux te laisser porter et est-ce que tu veux revenir dans cet endroit-là ? Et en fait, ça ne veut pas dire que tu ne repartiras pas. Hein. Ça veut dire, est-ce que tu veux revenir ?
2: Donc il y a ce côté quelque peu affectif parce qu'on est dans le désespoir, mais en même temps, on va remplacer la malhonnêteté par l'honnêteté, le vol par le respect d'autrui, etc. Donc il y a quand même aussi une contrepartie.
3: La contrepartie, c'est OK, je me laisse porter et je me laisse revenir dans un environnement où il y a des lois. Parce qu'en fait, ces lois, c'est quoi ? C'est rester là. C'est accepter qu'il y ait un chien de garde parce qu'on est des brebis, qu'il y ait un chien qui soit par là. C'est accepter de rentrer dans la bergerie le soir. Enfin, voilà, on revient dans un cadre et est-ce qu'on est OK de revenir là pour retrouver aussi cette paix, cette sérénité et retrouver les codes aussi du vivre ensemble ?
2: Code du vivre ensemble. Merci Marie-Pierre Péchou aujourd'hui autour de la brebis perdue pour cette émission et ses rencontres pour des personnes détenues comme vous en avez eu à la prison des Baumettes. On se retrouve dans un prochain numéro. À bientôt, on va essayer de pas se perdre.
3: À bientôt.
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1: Michel Vanhove, bonjour.
2: Bonjour.
1: J'ai le plaisir de vous retrouver pour une nouvelle série d'émissions consacrée aux huiles essentielles de plantes. Vous êtes spécialiste de ces huiles essentielles. On vous connaît bien puisqu'au travers de stages, de conférences et également de points vente de ces fameuses huiles, nous vous connaissons dans la région. Vous travaillez notamment avec le Parc National des Cévennes. Aujourd'hui, nous allons parler de Ylang Ylang. Et ce qui me surprend, c'est que vous êtes venu avec les petits flacons. C'est que j'ai devant moi, pour parler de Ylang, de l'Ylang Ylang, eh bien j'ai cinq flacons sous les yeux. L'un s'appelle premier, deuxième, troisième. Nous en arrivons à Ylang Ylang Extra et Ylang Ylang Complète. Alors pourquoi cinq flacons de la même plante? Et qu'est-ce que c'est que cette plante d'ailleurs?
2: Et voilà, je vous surprends. Hein. Donc, d'habitude, les gens, ils ont entendu parler d'Ylang Ylang. Ils en ont vu dans des produits. Parfois dans
1: les parfums,
2: des publicités, je crois qu'il y en a dans Chanel, je ne sais plus quel numéro, on en trouve ici et là. Mais peu de gens savent que c'est une des rares huiles essentielles qui est distillée, qu'on offre en commerce, ce qu'on appelle fractionnée. Donc je vais revenir là-dessus, on va parler un peu de la plante d'abord. Quand les spécialistes en aromathérapie et en huile essentielle, quand ils vont parler d'Ylang Ylang, ils vont dire oui, ça vient des Comores, ça vient de Madagascar. Et souvent, ils oublient qu'en fait, l'origine n'est pas là-bas. Donc déjà, d'où vient cette plante? C'est une plante qui a été découverte assez tardivement et qui a été mise en valeur d'abord par des Allemands. Et eux, ils l'ont trouvée dans les Philippines. Et donc le nom Ylang Ylang désigne pour les Philippins quelque chose qui flotte, qui bouge dans le vent.
1: Ah, c'est joli, c'est très poétique, c'est bien propre à l'Asie, effectivement.
2: Hein, donc de quoi il s'agit? Donc localement, ce sont des arbres qui peuvent atteindre jusqu'à 40 mètres de hauteur, on va dire les plantes d'origine là-bas. Après, ils sont cultivés. Maintenant, on va les tailler pour qu'on puisse cueillir les fleurs. Donc, ils ont des fleurs jaunes assez longues. Donc on s'imagine dans le vent que ces fleurs bougent.
1: Et les feuilles, elles ont quelle forme?
2: Alors, c'est un arbre, les feuilles assez grandes feuilles vertes. Donc, hein. Et pour revenir sur aujourd'hui, elles ont été importées ou elles ont été enlevées de Philippines et ont été introduites dans les Comores, l'île d'Anjouan et à Madagascar, par les Français qui ont voulu donc mettre en valeur, de commencer pour la parfumerie, donc comme je disais assez tardivement, 18e, 19e siècle.
1: Mais on savait déjà que c'était des plantes qui servaient pour les parfums, donc.
2: Oui, hein, donc les Allemands l'ont mis en valeur, ça a été découvert, ils ont trouvé, donc c'est une odeur quand même particulière de fleurs très très parfumées. Il fallait trouver un terrain pour pouvoir faire une cultivation. On a commencé maintenant à les tailler, donc aujourd'hui ils sont complètement taillés, on dirait un peu des pommiers super taillés. Les branches ne doivent plus aller en hauteur mais en longueur, en largeur.
1: Pour
2: faciliter la cueillette, 2-3 mètres de long, on voit, ou parfois plus. Et donc on trouve des assez grandes plantations, surtout dans les Comores. Donc les cueillettes se font, quand c'est le moment de la cueillette, il faut le faire... Il faut cueillir les plantes et dans les heures qui suivent, la distillation doit suivre.
1: Alors vous parlez des plantes, on sait que lorsqu'on parle d'extraction des huiles essentielles, ce peut être des écorces d'arbres ou écorces de fruits d'ailleurs, ce peut être des fleurs ou bien des feuilles. Dans le cas précis de l'Ylang Ylang, ce sont les feuilles?
2: C'est que les fleurs.
1: Ah, que les fleurs?
2: Que les fleurs. Donc c'est parmi les distillations délicates. C'est ce qui explique qu'il faut... Bon, les cueilleurs doivent presque vivre à côté de leurs arbres.
1: Et oui, parce qu'il faut attendre la floraison, j'imagine.
2: Et puis après, il faut cueillir, je crois, tous les 15 jours. Il ne faut pas qu'il pleuve, de préférence. Et ensuite, on a ce phénomène, donc voilà, les 5 bouteilles que j'ai amenées pour montrer. On a ce phénomène de ces différentes qualités. Donc ça, j'aime bien, pendant des conférences ou des stages, insister là-dessus. Quand on achète un flacon d'Ylang Ylang et rien n'est indiqué, s'il y a simplement le mot Ylang Ylang, ben, on peut avoir 5 qualités, on ne le sait pas. Déjà. Alors, c'est une des rares huiles essentielles qui est distillée et fractionnée selon la densité de produit. donc selon son poids. Quand on commence la distillation, ce qui sort en premier, ce sont les fractions légères. Donc on va mesurer la densité. Et dès que la densité change, on va mettre une autre casserole et on a une deuxième densité.
1: La première densité, on pourrait presque dire, pour faire un parallèle avec une huile qu'on connaît bien, qui est l'huile d'olive, qui est donc soumise à la pression, que c'est la fleur de l'huile, en quelque sorte,
2: oui,
1: la première densité.
2: Oui, on verra que c'est un peu l'inverse pour l'aromathérapie.
1: Très intéressant.
2: Donc, la première chose qui sort, c'est les fractions légères, c'est ce qui est le plus fin, le plus parfumé. Et ensuite, après, on a la qualité première, seconde, et ce qui sort à la fin, la troisième. Mais vous avez vu qu'il y a une autre bouteille encore.
1: Alors, l'extra, c'est la première, peut-être ?
2: Alors, l'extra, c'est le... Alors, ces noms sont parfois adaptés par les producteurs locaux. Donc, c'est grosso modo les qualités qu'on trouve en commerce. Donc, l'extra, c'est le plus fin, le plus léger. Et ensuite, on a 1, 2 et 3.
1: Et l'ylang complète.
2: Et puis, il y a une ylang complète.
1: Alors, qu'est-ce que c'est qu'une ylang complète ? C'est toutes les différentes... tout ce qu'on a retrouvé, disons, en première, deuxième, troisième catégorie qu'on mélange ?
2: Alors, oui, exactement. Donc, l'ylang complète, c'est ce qu'on pourrait dire... quand on distille un cyprès, on ne va pas la partager en fractions première ou seconde. Il y a une distillation. Et donc, l'ylang complète est censé être le produit complet, les fractions légères plus les fractions lourdes qui sortent qu'à la fin de la distillation. Et donc, pour moi et avec moi, d'autres spécialistes en huile essentielle et aromathérapeutes sont d'accord que pour l'aromathérapie, il faut surtout travailler avec la complète.
1: Je vous remercie Michel Vanhove, le temps passe très vite, nous avons déjà terminé notre petite chronique, alors naturellement nous laissons nos auditeurs et moi-même d'ailleurs sur notre faim, puisque si l'on prend soin de fractionner l'ylang-ylang en 5 flacons et huiles différentes, c'est qu'il y a certainement 5 façons de l'utiliser différentes aussi. On se retrouve dans une prochaine émission pour en parler. Au revoir.

découverte croisée. Amis auditeurs, j'ai pris beaucoup de plaisir dans l'émission précédente à vous présenter un extrait d'un disque qui s'appelle « Grande liturgie orthodoxe slave ». J'espère que vous aurez autant de plaisir que moi à les réentendre ces chœurs d'hommes de la RTV bulgare dirigée par Mikhaël Milkov. C'était il y a plus de 20 ans que Harmonia Mundi présentait ce disque, mais naturellement la liturgie orthodoxe ne se démode pas. Alors je vous propose de revenir sur quelques informations que je vous donnais dans notre émission précédente. Seule l'Église orthodoxe a conservé jusqu'à nos jours l'ancienne conception chrétienne de la musique liturgique, selon laquelle elle ne peut être que vocale. Les contributions de cette musique ont été apportées par les Russes, les Grecs, les Bulgares, les Serbes. Mais la musique liturgique slave résonne toujours dans l'ancienne langue bulgare, établie en une rédaction plus récente, c'est-à-dire russe. Et vous allez entendre un certain nombre de compositeurs. La semaine, dans l'émission précédente, nous avons entendu Alexander Arkhangelsky et également le russe Dimitri Bornianski, qui ont été russes tous les deux parmi les grands compositeurs de la musique liturgique slave de la fin du 19e siècle. Nous avons également entendu un compositeur ukrainien du début du 19e siècle. Et aujourd'hui, je vous propose d'entendre pour ces prochaines minutes d'autres auteurs, et notamment Gavril Lomakin. Gavril Lomakin qui va nous présenter cette œuvre qui s'appelle Tb Poème. Et pour ce compositeur, sachez qu'il est né en 1812, mort en 1885. C'est un compositeur russe qui nous propose une pièce lente, paisible, à la sonorité chaude et contemplative. Et sans autre, tout de suite après, nous entendrons un autre compositeur, Arkady Dubensky, pour Otchenar.

deux œuvres de la liturgie orthodoxe avec deux compositeurs différents. Nous avons entendu tout d'abord une œuvre de Kavril Lomakin et ensuite d'Arkady Dubensky. Et nous allons poursuivre avec toujours ces compositeurs très importants, avec notamment Lovsky. Lovsky qui nous propose dans cette composition l'une des parties centrales de la liturgie orthodoxe qui traite de l'invincibilité des forces évangéliques. Et tout de suite après, eh bien, nous entendrons le compositeur bulgare Dobri Christov, élève de Dvorak et auteur de nombreuses œuvres, principalement vocales. Il est le plus important représentant de la musique liturgique bulgare du XXe siècle. L'œuvre qui a été enregistrée ici est composée pour soliste, ténor et baryton avec chœur et sa construction est en forme de réponse. Il est même dit que par son inspiration et sa beauté, c'est l'une des meilleures pièces de ce genre.

Une minute pour chaque jour. Dominique, en votre compagnie. Égalité entre l'homme et la femme. On a sûrement raison de tailler. Malgré le monsieur qui disait que la nature ayant donné tant de pouvoir à la femme, il était juste que la loi ne lui en accorde que peu. Mais quoi qu'il en soit, l'égalité ne concerne qu'un nombre limité de choses. Pour le reste, l'égalité se moque bien de nous. Les hommes ne sont pas égaux entre eux. Et les femmes le savent bien qui choisissent dans le tas celui qui est le plus ceci ou le plus cela. Pour l'intelligence et la mémoire, le sens des choses spirituelles et le sens des affaires. Pour la force et le savoir-faire. Pour la bosse des maths et le sens artistique. Pour le don de la musique et l'art du bricolage, où est l'égalité? Pauvre petit que je suis. Mais c'est de dignité dont nous avons besoin. Et c'est là la force de Christ. Il n'a pas parlé autrement aux hommes qu'aux femmes. Il n'a pas traité autrement les petits et les grands. Il nous a élevés tous ensemble à la dignité de personnes, toutes également importantes devant Dieu.

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0: tous les mardis matins dans une salle de la halte Solidarité à Montpellier, au quartier Beaux-Arts, se rencontrent des personnes venant de différents horizons. Des personnes avec ou sans domicile fixe, en situation de précarité ou non. Ils se retrouvent justement pendant 1h30 pour une parenthèse dans leur vie. Un espace de liberté, d'expression libre autour du théâtre. Oui, le théâtre, ce lieu ou cet espace où l'on peut être soi ou un autre ou une autre, le même mais aussi différent, où le jugement, le préjugé n'a pas sa place. C'est ainsi que je vous emmène aujourd'hui à la découverte des ateliers théâtre proposés par l'association La Cloche de Montpellier pour permettre, dans un premier temps, à des personnes souvent en rupture de lien de retrouver un espace de rencontre, d'écoute, d'expression rare. Se réapproprier sa créativité, improviser, retrouver ses propres capacités de prise de parole, tout cela en 90 minutes. Je vous propose donc de pousser les portes du 45 quai de Verdançon, dans un premier temps en compagnie d'Amandine Fischer, responsable de l'atelier, pour qui ses cours de théâtre ne sont pas différents de ce qu'elle propose à d'autres types de publics. Amandine Fischer.
1: C'est de vrais cours de théâtre. Moi, je les considère comme n'importe quels élèves que j'aurais dans n'importe quel autre cours. Donc, un cours classique d'adulte, c'est 1h30 de durée minimum. Donc, on a 1h30 de cours de vrais cours de théâtre.
2: C'est comme un cours normal, vous avez dit, ou avec d'autres participants, sauf que ça ne l'est pas sur le papier.
1: Ça l'est pas parce que c'est des personnes qui ont des situations très différentes. Certains ne parlent pas le français, d'autres sont dans des situations de grande précarité, voire à la rue. La différence, elle est là. Mais moi, quand ils viennent ici, justement, l'idée de l'association La Cloche et l'idée de créer cet atelier théâtre au sein de l'association La Cloche avec ces personnes-là, c'est justement permettre que pendant cette 1h30 de cours de théâtre, tout le monde soit à la même enseigne et qu'il n'y ait plus de personnes à la rue, précarité ou quoi que ce soit. Ce sont des élèves de théâtre, des apprentis comédiens et on travaille, moi je travaille en les considérant comme ça en fait.
2: C'est plus que du théâtre, c'est d'ailleurs vous créez le lien physique même au départ de la séance. On l'entend, il y a tout un processus que vous avez travaillé, imaginez.
1: Oui, mais j'allais dire, dans le théâtre, c'est ça en fait à la base. Le théâtre, c'est un travail de troupe. Moi, en tout cas, c'est comme ça que je l'envisage. Donc, pour que la troupe existe, il faut qu'il y ait une cohésion dans le groupe, il faut qu'il y ait un lien. On ne peut pas jouer ensemble sur un plateau de théâtre si on n'est pas à l'écoute de ses partenaires de jeu. Donc, les bases du théâtre, les fondements du théâtre, normalement, c'est déjà ça. Moi, j'applique ça dans les cours, ce travail de théâtre. Les outils du théâtre, c'est un outil qui permet, bien sûr, de travailler le lien, mais j'allais dire, c'est la base du théâtre aussi, le lien, l'écoute, être ensemble, créer un vrai groupe, être au service d'un projet commun ensemble tout en respectant les singularités et en s'appuyant sur les singularités de chacun, mais au service d'un projet commun, c'est le théâtre. Avec l'association, ça permet de travailler le lien social en plus.
0: Théâtre, oui, et lien social en plus, selon Amandine Fischer, directrice artistique de cet atelier. D'ailleurs, retrouvons les participants en plein travail. Ils sont une douzaine autour d'Amandine et je vous laisse découvrir l'exercice.
1: Un autre mot ?
3: Soleil.
1: Soleil.
4: Ah, des mots plus compliqués, c'est plus rigolo.
1: Ah, alors vas-y, un mot compliqué.
4: Je suis en train de chercher depuis tout à l'heure.
1: Non, alors,
5: disciplinaire.
1: Disciplinaire, allez, wow. Disciplinaire, une émotion ?
3: L'énergie.
1: La colère ? Ok. Du coup, tu démarres à va, petite colère, disciplinaire.
4: Disciplinaire.
6: Disciplinaire.
7: Disciplinaire.
8: Disciplinaire.
9: Disciplinaire.
10: Disciplinaire.
11: Disciplinaire.
12: Disciplinaire.
13: Disciplinaire.
14: Disciplinaire.
1: Vas-y, pareil.
15: Disciplineux.
0: Après l'exercice autour d'un mot, d'une émotion, on écoute l'expression de plusieurs participants qui se sont posés mutuellement des questions. Ils se sont interviewés d'une certaine manière suite à l'atelier.
16: Qu'est-ce que ça nous apporte à chacun et à chacune dans notre vie quotidienne, ces moments de théâtre avec Amandine ?
17: Alors pour moi, ça me rapporte que je suis très vif. C'est, comment on peut dire ça, c'est de faire des choses, réfléchir un peu plus, me poser pour réfléchir et faire les choses calmement, parce que moi je suis très, très speed. Voilà.
6: C'est un moment de partage, de convivialité, sans préjugés. Et c'est vraiment très agréable de passer une heure et demie tous les mardis en votre compagnie.
7: Ça permet de se changer aussi les idées et de, quand on reconstruit aussi un peu sa vie, ça permet de rencontrer aussi des gens qui sont sains et qui sont dans d'autres cercles que ceux dont on avait l'habitude d'évoluer.
2: De venir ici, ça permet d'aller vers les gens.
8: Tout à fait. Parce que moi, j'ai du mal à aller vers les personnes.
2: Et ça, ça te permet d'être un peu dans un cadre avec...
8: Tout à fait. Ça me permet d'être avec du monde, de me dévoiler un peu plus et sortir de mon confort habituel. Là, je ne sors jamais du foyer.
9: Mais moi, je voulais rebondir sur ce que ça apporte. En fait, moi, ça m'a permis de sortir de chez moi. J'avais besoin de retrouver une vie sociale. Et ça me touche parce que le théâtre, c'est quelque chose qui me plaît depuis très longtemps. Et de pouvoir faire ça sur la pérennité, toute l'année, tout ça, avec un groupe qui est vraiment super, ça m'apporte beaucoup. Et quand il n'y a pas les ateliers pendant les vacances, je suis en manque.
2: Je suis en manque, cela s'appelle bien un moment de bonheur, non? Et puis, allons un peu plus loin. Je vous propose de retrouver, après l'atelier, Lila Ruiz de Somo Curcio. Elle est responsable pour l'association La Cloche sur la ville de Montpellier. Elle nous explique le contexte de ce travail social, mais aussi artistique.
15: Oui, oui, là, on intervient en même temps que le petit déjeuner du matin. On est dans un accueil de jour ici. À l'atelier théâtre, nous, La Cloche, notre principal objectif, c'est de créer du lien social entre personnes avec et sans domicile. Donc ça, c'est la vocation première. Et l'atelier théâtre, il s'inscrit vraiment là-dedans, avec du coup un atelier qui se fait en mixité. Donc habitants avec et sans domicile sont les bienvenus, c'est libre, gratuit pour tous, pour que vraiment ça reste accessible au plus grand nombre. Et après, cet atelier théâtre, il est né de la collaboration avec la compagnie La Grande Échappée, avec Amandine Fischer, qui est metteur en scène, et qui était déjà bénévole. Nous, on se connaissait par ailleurs dans d'autres engagements. Et quand La Cloche s'est montée, elle m'a proposé spontanément, tout de suite, de pouvoir monter cette activité.
2: Lila, ça semble pas le théâtre, ou en tout cas même un atelier théâtre, l'essentiel pour quelqu'un qui peut-être vit dans la rue, a des difficultés, a du mal à imaginer le lendemain. On est loin, l'art peut-être est loin de sa préoccupation ou de ses préoccupations.
15: Alors en fait, c'est pas le théâtre en tant que tel. Nous, à La Cloche, on pense et on est même convaincus que le lien social fait partie des besoins de première nécessité, tout autant que l'alimentation, l'hygiène, la santé. Si on regarde les profils notamment des personnes qui sont en situation de précarité, très souvent c'est des gens qui sont en rupture sociale, que ce soit familiale ou du fait de ne pas être inséré professionnellement, etc. Et donc nous, c'est vraiment ça qu'on travaille, c'est le lien social, parce que c'est un besoin de première nécessité et un accès au reste après.
2: Merci à vous, Lila Ruiz de Somo Curcio. Vous êtes responsable à la ville de Montpellier pour l'association La Cloche. Et nous ne pouvions pas nous quitter sans un dernier petit exercice proposé par Amandine Fischer autour du déplacement et du mouvement. Écoutons cela.
18: Vous allez vous déplacer, tous, ok. Pour vous déplacer, vous avez le droit de faire, d'avancer. J'ai le droit de reculer. Je peux... tourner un quart de tour, juste tourner comme ça, ok. Et pour l'instant, on démarre comme ça. Pas le droit de faire ça, pas le droit du crabe non plus.
19: Ah, mais quand on fait comme ça, ah, puis...
18: Et bah après, du coup, si tu tournes comme ça, comme ça, ça veut dire que tu avances après comme ça,
19: ok.
18: D'accord, ça va? C'est clair pour tout le monde? Ça, interdit. D'accord, c'est une danse commune, ça veut dire que c'est pas chacun dans sa bulle. C'est pas moi, je fais mon petit truc seul et puis là je m'en fiche. Okay. Je me préoccupe et je regarde ce que font les autres. Et ah tiens, toi tu proposes d'avancer, mais qu'est-ce que ça donne envie au groupe? Que fait le groupe? Est-ce qu'il suit? Est-ce qu'il fait différemment? Je peux décider de pas faire mais, ou de suivre, mais je décide. Essayez d'avoir conscience comme quand vous aviez les fils.
2: C'était Amandine Fischer
0: pour ses ateliers de théâtre et les participants également de l'atelier théâtral proposé par l'association La Cloche de Montpellier. Nous étions également avec Lila Ruiz de Somo-Courcio. Et merci encore à tous les participants et participantes qui ont été tellement gentils et si simples dans leur expression. D'ailleurs, on les retrouve dans un second numéro pour entrer dans l'essence même de ce projet, la création du lien. À bientôt et prenez bien soin de vous.

Amis auditeurs, ce sera aujourd'hui la deuxième émission consacrée à des œuvres de Corelli, Arcangelo Corelli, né à Bologne et par la suite qui s'installera à Rome en 1675. Corelli qui fera partie de ces artistes, ils sont ma foi assez rares à être universellement reconnus de leur temps. On dit d'ailleurs que lorsque les visiteurs viennent à Rome, ils parlent avec émerveillement de ces œuvres et de leur interprétation. Et ceci dès les années 1680. Alors ces œuvres, eh bien, ce sont des concertos pour cordes avec